Hey, pour de vrai, je vous lève mon chapeau. En fait, je vous lève ma casquette parce que c'est une casquette que je porte. Bravo pour de vrai à tous les participants qui ont couru hier, peu importe la distance, de 1 à 30 kilomètres. Déjà 1, moi j'ai de la misère. 30? Oubliez ça, j'ai de la misère fois 30. C'était les courses Sun Life des Rives à Boucherville. Une gang de malades, une gang de monde en forme. Vos cuisses, c'est probablement mon corps. Au grand complet. Vous êtes plus musclé que moi. Et puis, j'ai même pas peur de l'avouer. Mais quand même, je m'en mets en forme. Lentement, mais sûrement. Un jour. Est-ce que vous y croyez? Moi, je suis un peu sceptique encore. Mais en tout cas, on revient à vous autres. Félicitations.

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J'espère que vous avez passé un beau et long week-end. Tommy Kader qui vous accompagne toujours sur les ondes du O-104.1 pendant toute la soirée jusqu'à minuit. Le meilleur de la musique pour vous. 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

Hey, pour de vrai, je vous lève mon chapeau. En fait, je vous lève ma casquette parce que c'est une casquette que je porte. Bravo pour de vrai à tous les participants qui ont couru hier, peu importe la distance, de 1 à 30 kilomètres. Déjà 1, moi j'ai de la misère. 30? Oubliez ça, j'ai de la misère fois 30. C'était les courses Sun Life des Rives à Boucherville. Une gang de malades, une gang de monde en forme. Vos cuisses, c'est probablement mon corps. Au grand complet. Vous êtes plus musclé que moi. Et puis, j'ai même pas peur de l'avouer. Mais quand même, je m'en remets en forme. Lentement, mais sûrement. Un jour, est-ce que vous y croyez? Moi, je suis un peu sceptique encore. Mais en tout cas, on revient à vous autres. Félicitations. Oh.

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J'espère que vous avez passé un beau et long week-end. Tommy Coderre qui vous accompagne toujours sur les ondes du Haut 181 pendant toute la soirée jusqu'à minuit. Le meilleur de la musique pour vous. 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

0: bon retour de long congé. Bienvenue dans vos 100 000 matins. Fred Côté, salut.
1: Salut Max.
0: Comment ça va?
1: Ça va toi?
0: Ah, très bien. Passez un beau week-end.
1: Un très beau week-end.
0: Ça a passé vite.
1: Ça a passé vite, toi.
0: Il a fait beau. Il a fait chaud en fin de semaine.
1: Quand même. Je me suis baigné. Puis toute la quête. Je joue sur le terrain. Puis c'est la patente. Là.
0: Ah ouais. Puis là, c'est dans la période de l'année où des gens commencent à penser à peut-être fermer leur piscine. D'habitude, c'est début septembre. Là. Mais là, il fait encore très, très chaud. Oh. Les enfants se sont baignés en masse en fin de semaine. Oui. Puis, comme des plantes, là, à l'entour de la piscine. Moi, c'était pas dans
1: celle
0: mon...
1: Celle que t'adores t'occuper.
0: Oui, c'était pas dans mon design, là. Ça, c'est... Moi, j'aurais mis du béton en grandeur, mais ça, c'est un autre dossier. Ils sont rendus immenses. C'est rendu qu'ils frottent dans la piscine, là. C'est des, ça vient de le magasin de plantes, là.
1: Oui.
0: Là, ça pousse, parce qu'il faut tes coupes à un moment donné. Ça fait trois fois qu'on les coupe cet été.
1: C'est quoi ta variété de
0: c'est plantes? C'est des, sont vertes.
1: OK, oui.
0: Sont vertes. L'une, il y a des grenouilles. L'autre, a des... Je pense que c'est des tournesols. C'est jaune, les tournesols.
1: Ouais, c'est gros, un tournesol.
0: Non, ça, c'est pas un tournesol.
1: OK, non.
0: Ça ressemble à un tournesol, mais c'est pas un tournesol. C'est une imitation de tournesol.
1: Si vous êtes un passeur, allez donc aider Max, on va mettre des photos.
0: Je ne sais pas c'est quoi. Je vais te le dire, là, moi, les fleurs, là, fait que là, c'est rendu gros. Fait que là, je le vois arriver, là, la fin de semaine, parce qu'il va falloir que tout qu'on coupe ça. Puis que là, ça rentre pas dans le bac à compost, fait qu'il faut que t'en brûles la moitié. Écoute, je vois ça arriver, là. Mais non, un beau week-end, c'est le fun. Tu vois, 159, ça c'est réglé.
1: Ouais, check.
0: J'ai vu les affaires arriver. Mais non, pis tu sais, c'est drôle parce que il y avait tellement d'affaires à faire en fin de semaine, tellement de monde ses routes, mais tellement d'entraves. Si vous êtes en Montérégie puis vous nous écoutez, là, puis vous vous êtes fait inviter à souper samedi, ça arrive nord de Montréal, là.
1: Non.
0: Dans, écoute.
1: On était mieux de prendre une chaloupe.
0: Ouais, puis même
1: dans... se déplacer ça avant. Moi, je reste à Belœil.
0: Ouais, hein, ouais.
1: Puis dans ce coin-là, c'était le bordel, même à l'intérieur de la ville, parce que là, tout était, tu sais, redirigé. Oh. Fait que les gens qui connaissent un peu le secteur, ils s'en vont ailleurs, ils se déplacent, ils rentrent dans la ville. Fait que le bord de l'eau à Belœil, c'était le.
0: Puis là, les gens qui sont pas loin du centre-ville de Montréal et aux alentours, ça commence là, avec les grands prix cyclistes de Québec-Montréal. Si vous êtes dans le coin de Québec, justement, vous nous écoutez, le Ville 97.3, Victo, dans ces coins-là, ça va commencer à déborder vers les courses de vélo, grands prix cyclistes de Québec-Montréal, vendredi, dimanche à Montréal. Puis après ça, dans deux semaines, le championnat mondial UCI de vélo, c'est le plus grand événement sportif qui est venu au Québec depuis les Jeux olympiques de 1976. Là, vous avez plein d'événements en tête. Vous dites, ouais, mais non. C'est ça le plus gros. C'est sauf que là, le champion mondial Tadej Pogačar sera pas là. Il s'est blessé à la Vuelta en Espagne. Puis va être opéré, va rater le restant de la saison. Il y a des gens qui ont cancellé leur réservation et leur voyage à Montréal parce que Pogačar n'y serait pas.
1: Ben, c'est un peu normal.
0: Mais si tu pars de je sais pas où puis t'as une chance de le voir puis tu fais tu sais qu'il est blessé, il vient pas, il se cancelle tout. Pour vrai, mais c'est vraiment, tu sais, le gars, c'est son cinquième Tour de France qui gagne cette saison.
1: Ça fait
0: aucun sens. Hey, plein de choses sur le programme aujourd'hui. On va, ça me fait beaucoup rire. Tu sais, les influenceurs sont souvent invités dans plein d'événements là, à gauche, par à droite. Viens, ça te fait des stories, viens ici, prends des photos, viens gratis, puis tout ça.
1: Ouais.
0: Ils sont barrés d'un événement. Puis ça, quand je dis ils sont barrés, ils sont tous barrés. C'est un grand événement. Je vais vous raconter ce qui s'est passé, vous allez comprendre pourquoi. Mais il y en aura plus jamais là-bas. Ça arrivera pas. Gilbert Delorme va être là à 7h05 dans la game de ce matin. On va jouer au over-under de la saison du Canadien. Nick Suzuki, over ou under 100 points?
1: OK.
0: Cole Caulfield, over ou under 50 buts?
1: OK.
0: Quelque chose comme ça. On va jouer à ça avec Gilbert.
1: J'ai une heure à préparer, c'est ça que tu me dis.
0: Je prépare tantôt. Okay. Louis-Philippe Arnault-Harel va remplacer Michel Scarpino cette semaine pour le tour d'actualité. Parce qu'on est en pleine campagne électorale. On va se parler de Trump qui veut s'en prendre à Bombardier. Veut empêcher Bombardier de vendre des avions aux États-Unis parce que là, selon lui, le Canada aurait empêché des business américaines de vendre au Canada parce que c'est une grosse histoire. On va faire le tour de ça tantôt.
1: Tout ce qu'il veut, c'est simple. Il veut que Bombardier s'installe une usine aux États-Unis pour engager du monde. Mais Bombardier s'est défendu puis on dit, savez-vous combien on a donné de jobs puis d'argent aux États-Unis?
0: Ben oui, c'est sûr.
1: T'sais, on a déjà quelque chose là-bas. Ils ont fait déjà affaire avec les États-Unis.
0: Ben oui.
1: On est... T'es un troll, ce gars-là. C'est un gros troll. Un gros méchant. Rappelez-vous les petits bonhommes trolls avec les cheveux en plus là de.
0: J'aime ça parce que Fred est facile à partir.
1: Surtout sur ce sujet-là. Lui, il part assez rapide le matin.
0: On va entendre Talk avec Boomerang, sa nouvelle en français, mais juste avant, c'est Mac Derry avec Hostie qui se lève tard. Ça fait longtemps qu'on l'a pas entendu. Et puis restez là parce qu'on va avoir Christopher Bracken. 8400 km, fait un maudit bout. J'ai pas joué ça à la radio, mais c'est excellent. La meilleure de la musique, c'est au bon mardi. Bonne semaine avec vous autres. Ciao.

0: c'est le fun parce que moi et Fred, on se rejoint sur bien des affaires.
1: Ouais, quand même.
0: Ouais, sur l'imbécilité humaine, souvent, là, des fois, on a la mèche courte. C'est là où on peut échanger beaucoup. En studio, on se compare qui a côtoyé le plus cave, en fin de semaine, généralement. Mais Fred, t'as eu une décision à prendre en fin de semaine en voiture avec ta conjointe, puis t'as pris la bonne, je pense. Raconte-nous.
1: Mais moi, je suis certain que j'ai pris la bonne, ça c'est sûr et certain. Là, on est parti, on avait un souper à Saint-Ours, puis là, on était sur le bord de l'eau, chemin des Patriotes, on revenait vers Mont-Saint-Hilaire. Puis à un moment donné, on s'installe en arrière d'une automobile, puis là, part à gauche, commence à louvoyer, tu sais. Ouais. Alors, des fois, ça se peut que tu te penches, tu te ramasses quelque chose. Puis là, à un moment donné, ça en va de l'autre bord, accroche le garde-fou. Il y a une pancarte qui se met à bouger. Ouais. Puis là, repart de l'autre bord, ça freine. La minute qu'il voit quelque chose de jaune.
0: Là, il est tard.
1: Là, il est 10 heures le soir. Là. Puis là, c'est dangereux parce que ça croise. C'est pas une autoroute. Là. Il y a des autos qui s'en viennent. À un moment donné, il se tasse beaucoup à droite quand il y a une auto qui s'en... Fait que tu le vois, là, qu'il y a quelque chose qui se passe. Conduite dangereuse. Et je me pose la question, qu'est-ce que je fais?
0: Au classique, il a bu.
1: En tout cas, visiblement, ça peut être des choses, ça peut être de la fatigue, ça peut être n'importe quoi, mais quand même, là, la conduite est évidemment dangereuse. Ça, j'appelle le 911. En automobile.
0: En char, ben oui.
1: J'ai appelé, puis là, on m'a mis en contact avec le service de police.
0: Agent spécial côté au téléphone.
1: Moi, j'ai péri quand tu m'as dit, voyez-vous le conducteur? Je dis, hey boy, il est 10 heures le soir, là. Hein? J'ai pas mes lunettes. Calme-toi. Je me ferme un œil, je vois pas tout à fait, Doc. Non, fait que là, finalement, on l'a suivi pendant un bout de temps, puis là, bon, transfert de police parce qu'on était dans d'autres départements. Ça a été un petit peu long, je te dirais, mais finalement, on a fini par rattraper le monsieur, puis là, à un moment donné, il tourne. J'ai dit, qu'est-ce qu'on fait? On le suit-tu? Puis là, ça va pas tout à fait de répondre. Ils ont s'est stationné, lui s'est stationné, il a mis de l'essence, puis finalement, les policiers sont arrivés.
0: Ça a pris entre le moment où, mettons, t'as appelé la police est arrivée, puis le pincé?
1: À peu près une quinzaine de minutes.
0: C'est beaucoup quand même.
1: Il a roulé pendant longtemps, tu sais, puis il continuait de rouler là, tu sais, puis à un moment donné, même il s'est arrêté pour nous laisser passer parce qu'il voyait bien qu'on suivait, puis il était lui à peine au-dessus, même pas, il était en dessous des limites de vitesse, fait qu'il nous a comme laissé passer. Fait que là, à un moment donné, on l'a en arrière. Fait que là, la police a dit ouais, mais là il est où le présentement? J'ai dit, ben là il est rendu en arrière de nous autres, on essaye de le voir.
0: Je le suis.
1: Ah, c'est ça. Fait que c'était.
0: Je suis.
1: Mais nous autres aussi, à un moment donné, on s'est tassé sur le côté pour qu'il nous dépasse, mais là en espérant, il nous voit dessus, tu sais, j'ai peur qu'il me rende dans le derrière moi aussi, tu sais, finalement il est passé. Mais l'histoire, tu sais, encore une fois, puis quand on l'a vu sortir, c'est un monsieur d'un certain âge, même d'un bon âge.
0: Même
1: mais,
0: à ça.
1: Mais tu sais, ça peut être n'importe quoi. Fait qu'on s'est dit, il était-tu en boisson, il était-tu un diabétique qui est en train de faiblir, peu importe les raisons, mais on a fait le bon choix. Moi, j'ai dit, c'est dangereux pour les autres. Fait que... Il n'y avait pas de questions à se poser. C'est la première fois que je faisais ça. La première fois que je me retrouvais dans cette situation.
0: Mais c'est tellement, moi, ça m'est arrivé, là, je vous le compte vite. Il y a plusieurs années, le retour, il y a à peu près, j'avais peut-être 19, 20. Je suis à Bromont, je sors de Bromont, montagne d'expérience. J'animais là-bas jusqu'à genre 9h30 le soir, puis après ça, j'animais à 11h30 d'un bar à Montréal. Fait que j'avais comme 2 heures pour me rendre. J'avais du temps en masse. Fait que je pars de Bromont, puis j'étais à lumière à Bromont, le chemin de la montagne, pour tourner, pour me retourner vers la 10. Il y a un véhicule qui tourne de l'autre côté pour s'en aller comme vers Bromont, mais j'ai compris après ça qu'elle s'en allait au bar, ou qu'elle sortait d'un autre bar, mais bang, dans mon aile de char en avant. En tournant après ça, vraiment, vraiment large, bang, qu'est-ce qu'elle fait là? Moi, je t'ai arrêté, pas blessé, jusqu'à ça, je suis arrivé mon auto, je sors, elle sort, elle commence à me donner de la merde, la madame, puis elle est comme, c'est vrai, là, je le vois, là, attitude. C'est vrai, là, dans le chemin, puis là, je vois, je réalise, là, je fais, OK, madame, regardez ce qu'on va faire. Elle dit, je vais reculer. Prenez votre véhicule, on va juste remplir un constat à l'amiable, puis tout ça. Non, je vais te donner de l'argent. Puis je dis, madame, j'en veux pas d'argent. On va juste, c'est pour les assurances, ça va être mieux. Ouais. Elle dit, on va juste se mettre là, puis on va prendre nos informations. OK. Fait que là, elle s'en va à la station de son véhicule. Je me stationne en arrière.
1: Tu limites ça.
0: Là, je sors. Puis là, je dis, est-ce que je peux avoir vos informations? Elle dit, non, je vais te faire un chèque. Je dis, madame, je veux juste vos informations, sinon je vais être obligé d'appeler la police. Puis là, au moment où je dis le mot police, Fred, je te jure, sur la tête de mes enfants. Elle me regarde, elle part à courir. Elle laisse son genre-là, puis elle s'en va. Mais elle s'en va, puis elle court. Est-ce qu'il y a comme un commerce? Elle rentre dans les restaurants, elle ferme la porte. Oui, je suis pas capable à temps plein, mais j'appelle la police. Je dis, salut, je suis à Bromont, au coin de telle rue, puis telle rue, puis je viens de me faire rentrer dedans par une madame qui est visiblement... Et dans l'état d'ébriété, tu sais, puis parti se cacher dans un restaurant. Parfait, on envoie la police, il y a un agent qui s'en vient, il était au coin de la rue 2 minutes. Fait que là, le policier arrive, je te jure, j'attends le nom de la personne, je vais inventer un nom fictif, là. Le policier arrive, il regarde le char, il fait, ah, Joanne.
1: OK. Ah oui, elle était...
0: Ouais, c'est ça, inconnue.
1: Inconnue dans...
0: C'est une agente d'immeuble dans le coin, inconnue. Fait que là, on rentre au restaurant, elle est assise au bar avec un verre d'eau. Elle est au bar avec un verre d'eau, le policier va la voir, fait rejoindre. Viens avec moi, là. Tu sors dehors, pis tout ça, pis là, les menottes, pis tout le temps, pis ouais, donc, pas au poste, pis le char, pis tout. Pis le gars, il m'a dit, c'est la septième fois.
1: Ah, oh, crime.
0: Mais je me dis, là, vous faites quoi? Pourquoi qu'elle s'arrête et dit, garde, elle est capable tout le temps de s'en sortir parce que dans l'exercice de ses fonctions, elle a besoin de son véhicule pour travailler vu qu'elle est agente d'immeuble.
1: Ouais.
0: Je veux bien, mais là, elle fera d'autres choses. Elle m'a dit, elle a une machine dans son char en plus, pis tu vois, elle m'a fait souffler ses chums. Fait que quand elle part du resto, elle se dit, tu veux dans ma machine? Elle peut partir.
1: Ouais, c'est parce qu'elle sait qu'elle a pas longtemps, parce que ces machines-là, là, pour avoir connu du monde qui en ont, là, ça peut décider de faire des tests aléatoires, là.
0: Recule il y a 20 ans, c'est peut-être pas ça, là.
1: Ah, c'est peut-être pas ça. Parce qu'ils s'en sont rendus compte, justement, qu'il y avait du monde qui, vont faire souffler le monde assis à côté, mais non.
0: Hey, mais ça, c'est quand c'est compliqué. Ah, c'est... Mais, fait que, d'un, conduisez pas en boisson, pour faire des choses, là. Puis, de deux, sauvez-vous pas en courant, là. J'avoue, ça, c'est quand t'as l'on haut. Arrête pas de ta fête battue au Saint-Bolt, m'a-t-il dit. Ouais, mais ça, c'est une autre affaire. Hey, j'adore cette chanson-là. Ce gars-là est tellement bon. Ça fait longtemps qu'on n'a pas entendu parler de lui. D'ailleurs, Christopher Bracken, voici 8400 km à haut.

0: les créateurs de contenu. Je vais aller dans ton resto gratis, puis là, je vais te mettre des gens pendant 7 ans qui vont venir parce que moi, j'ai pris 3 photos, plus capable. Plus capable. Là, ils sont barrés d'un événement, là, puis ouais. Je vais vous raconter pourquoi. Parce que sont tout le temps là, c'était des places gratuites. Puis il y en a qui font vraiment bien leur job. Oui. Tu sais, y en a, mettons, tu leur dis, hey, ils sont invités à quelque part, puis là, ben nous, on prendrait, mettons, 3 photos, une story, un reel, une semaine après l'événement, la promotion de l'événement. Et puis ils respectent ça à la lettre. Puis ils arrivent là-bas, puis ils sont fins, puis ils font pas de vagues. Puis il y en a d'autres qui arrivent là-bas, puis ils pensent qu'ils sont Kim Kardashian. Il s'est passé de quoi dans un événement d'importance aux États-Unis. Puis là, ils ont dit, ben l'an prochain, c'est terminé. C'est terminé. Ça va être du monde normal qui vont payer leur ticket. Je vais vous raconter pourquoi dans les prochaines minutes. Restez là.
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15: Bon vendredi, ici Louis-Philippe Arnoirel. On débute dans les jardins de Napierville. Des pièces d'armes à feu imprimées en 3D et des dispositifs interdits ont été saisis aux douanes de Saint-Bernard-de-la-Colle la semaine dernière, selon le Journal de Montréal. Des pistolets et un canon fileté ont aussi été pris lors de la perquisition. Un homme d'origine allemande de 45 ans a été arrêté près du Vermont. Lars Comreau transportait également des carcasses dans sa remorque. Les différents syndicats de paramédics affiliés à la CSN, dont plusieurs en Montérégie, se sont réunis en instance hier pour débattre des principaux enjeux qui ont mené au rejet de l'entente de principe pour un nouveau contrat de travail en juillet. L'objectif était de consolider les mandats des syndicats avant de retourner à la table des négociations. Plusieurs points ont mené au refus des travailleurs selon la centrale, soit le salaire, la retraite, la durée de la convention collective et la nouvelle prime d'optimisation des soins préhospitaliers. Le syndicat entend maintenant relancer les pourparlers. De la congestion est à prévoir en Montérégie et pour les automobilistes qui désirent se rendre à Montréal. Le tunnel La Fontaine est fermé en direction de la métropole pendant la longue fin de semaine, soit d'aujourd'hui, ce matin, jusqu'à mardi. La voie sera aussi complètement entravée de nuit vers la rive sud. Le ministère des Transports souhaite réparer des dalles de la chaussée et certains panneaux de protection contre les incendies. Une circulation à contresens est aussi instaurée sur l'A20 entre Belœil et Mont-Saint-Hilaire à partir de 22h ce soir jusqu'à lundi 5h. Et pour terminer, toujours en mobilité, le transporteur Exo modifie son horaire à l'occasion du congé de la fête du travail lundi. Pour l'ensemble du réseau d'autobus, l'horaire du samedi sera appliqué. Les déplacements en transport adapté pour des raisons médicales sont conservés, mais les rendez-vous réguliers sont annulés à moins d'un avis contraire. Finalement, il n'y aura pas de service de train de banlieue pour les lignes 13 et 14 notamment, soit celles de Mont-Saint-Hilaire et de Candiac. C'est ce qui complète vos actualités Arsenal Média. Passez une bonne journée sur nos ondes.
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17: Montérégie, on commence la journée avec un ciel gris, avec de la pluie, mais bonne nouvelle, ça devrait pas durer bien longtemps. On prévoit que ça cesse très tôt ce matin. Ça se dégage par la suite, fait que le restant de la journée va être beau et va être chaud. On prévoit un maximum à 24 aujourd'hui. Présentement, on a déjà 16 degrés pour Saint-Jean et les environs. Demain, c'est un peu moins le fun, là. C'est des nuages et c'est de la pluie toute la journée. Même scénario pour jeudi. On devrait revoir le soleil là, à partir de vendredi. 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Merci d'être là ce matin. Bonne journée.
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0: Oh. Marc Bouchard s'en vient à 6h45. Je trouve ça plate. Marc, il faut tout le temps ses chroniques à cause des journées fériées. Fait qu'on va l'utiliser à corde, Marc. Fait qu'il faut s'en venir. On va l'avoir avec nous autres dans l'année prochaine. Parle un peu de cette norme que Trump veut changer au niveau du carburant pour les véhicules. On va s'en parler avec Marc dans les prochaines. Mais je vous parle des influenceurs qui sont bannis d'un événement quand même majeur. Ce qu'ils ont fait, pourquoi ils sont bannis, pourquoi ils ne verront plus là-bas. Ce qui est une bonne décision. Je vous en parle.

0: Les influenceurs, en fait, une centaine d'influenceurs et de créateurs de contenu ont été invités à Wimbledon.
1: Se sont têtés
0: une invitation.
1: Une place à Wimbledon.
0: À Wimbledon. Il y en avait 110 à Wimbledon, qui tout au long du tournoi, qui est un des tournois les plus intéressants.
1: Prestigieux.
0: Ils reçoivent leurs affaires là-bas, puis là tu fais, bon, parfait, Wimbledon, ok, les gars, ils sont contents, t'y vas. Ça se passe semi-bien. Tu sais, ils sont obligés de les avertir. Quand il y a un jeu, tu sais, le tennis, il y a une façon de se comporter.
1: Ouais.
0: C'est un sport qui se déroule pas mal en silence. T'essaies de pas trop déranger dans le monde, pis tout ça. Ça se passe semi-bien, on leur laisse une autre chance. On va les inviter au US Open. Fallait les inviter au US Open à Flushing Meadows, qui a eu lieu
1: là. Il est encore en train d'avoir lieu.
0: Et avant même la fin de ce tournoi-là, on a décidé que c'était fini. Là, Wimbledon, après avoir eu la misère avec eux autres l'année passée, regarde les US Open là, ils se disent là, c'est assez, là, c'est fini. Alors, on a révoqué les passes qu'on avait donné à des influenceurs créateurs de contenu pour le Wimbledon à venir de l'an prochain, après ce qui est en train de se passer là. Ils arrêtent pas de les avertir. Ça fume la vapoteuse en dedans, ça fait du bruit, ça tourne des vidéos. Là, à un moment donné, ils se sont ramassés comme 14 à tourner une vidéo. Est-ce que tu les entends faire « Hey guys, we're back at the US Open! » Puis là, le jeu est en train de se dérouler. Ça prend des photos avec des flashs, ça jase. Là, maintenant, ils sont comme... La sécurité va les voir en faisant comme... Excusez-moi, vous pourriez juste baisser le ton un petit peu. Parce que c'est un événement sportif. Puis ici, c'est... T'es pas walkie, là. C'est le tennis, c'est différent.
1: C'est pas un tailgate de la NFL, là.
0: Il y a un moment où tu peux intervenir au tennis. Puis tu sais, même quelqu'un, influenceur ou pas, quelqu'un, vous allez vous le faire dire. Le garde de sécurité va aller vous avertir. Sauf que là, on t'a donné tes tickets. Tatoué.
1: Plus de ça, t'es pas payé.
0: En plus de ça, et souvent, c'est que ces gens-là sont dans les salons VIP à gauche et à droite, puis ça prend des drinks, puis ça boit, puis ça mange gratis, puis tout ça. Ça laisse pas de maudite scène de pourboire. C'est ça qu'on s'est rendu compte. C'est que là, on est retourné dans les loges du US Open et que là, les serveurs-serveuses disent, c'est bien beau, là, tu sais, mettons, t'es invité, là, maintenant, là, t'es invité par, je sais pas, Nissan t'invite à venir faire un tour, puis t'enlèves, là, deux tickets. Ça vaut 2000. Tu es capable de laisser 20$, mettons, pour tes drinks, pour les gens qui te servent, c'est... Et souvent, tu sais, nous autres, avec notre job, moi, je suis souvent invité dans des affaires de même, puis quand j'y vais, je laisse tout le temps du pourboire aux affaires-là, parce que c'est... Non, eux considèrent, parce que il y en a une qui s'est fait challenger, s'est fait rencontrer, parce qu'elle dit là, c'est parce que t'es là depuis tantôt, tu cales du champagne, t'as pas donné le mot de scène à personne. Elle fait, ouais, mais je suis ici pour le travail.
1: Ouais, puis?
0: Moi, je suis, ben, 20$, là, ça, madame-là. Hein? On t'a donné 2000 de tickets. Es-tu capable de... Hein? Ben non, mais c'est dans l'exercice de mes fonctions.
1: Parce qu'ils ont pas une scène, c'est ça l'affaire, c'est qu'ils sont une gang de cassés.
0: Ça va, Fred?
1: Non.
0: Non.
1: Ah, mais non, tu me cherches, ce matin, mardi matin, depuis 6h, Donald Trump, les influenceurs. Ah, bah ouais.
0: Non, mais... Fait que là, Wimbledon, ce qu'ils ont dit, c'est, on veut pas que ça arrive, c'est terminé. On s'est rendu compte que c'est une erreur de faire ça. Puis de un, ils sont en train de mesurer l'impact que ça a. Ça a aucun impact sur les ventes de billets. Sur les ventes de billets, ça a aucun impact.
1: Comme ça,
0: un événement comme ça, tennis, une affaire de bouffe peut-être, une affaire d'art peut-être, une affaire de sport, à moins d'avoir des influenceurs sportifs ou des personnalités connues, c'est bien mieux ça. Souvent, puis en plus, ils y en ont suivi une, ça c'est drôle. Ils en ont suivi une, pas de maudite image de tennis.
1: Ouais, bravo.
0: Hey guys, I'm at the US Open, plein monde, genre les loges VIP, le ci, le ça. On voit même pas dans les genre 8 stories qu'elle a fait, on voit même pas le bout d'un terrain de tennis. Là, ils rencontrent, ils font, c'est parce que tu peux-tu au moins dire que c'est du tennis? Bon, mais je vais montrer les installations pis tout, pis mais je comprends pas trop le jeu. Regarde, c'est beau. Donne-moi ta carte, là. C'est bonsoir.
1: Moi, je vais passer un petit message à quelqu'un que vous avez m'invité dans une loge au Centre Bell pour aller voir une game. Mettons, là, moi, je suis généreux sur le type. Maman en occupé pour toute la loge au complet. Moi, je te le garantis.
0: Tout le monde. Hey.
1: Ah, tout le monde. Hein? Ouais, c'est moi qui type.
0: Bien ça. Mais ça, c'est Jean Leloup qui le disait, hein, ouais. Fred. Le monde est à pleurer.
1: Force. Hein? Combien de temps de radio, Max?
0: 19 ans.
1: Oui, c'est ça.
0: Merci.

0: Jean-Leloup avec le monde est à pleurer, 6h38 minutes. Marc Bouchard s'en vient dans les prochaines. Le Corporate Average Fuel Economy, c'est une règle qui avait été passée par Joe Biden aux États-Unis et Donald Trump est tout en train de changer ça. Qu'est-ce que ça aura comme impact sur les conducteurs en Amérique du Nord? On en parle avec Marc Bouchard au retour dans vos 100 000 matins.
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1: Marc Bouchard, mes hommages.
2: Oh, maître, comment allez-vous?
1: Ah, très bien. Hey, j'ai assez hâte qu'on parle de ça parce que je l'ai vu passer. Puis honnêtement, je le trouve difficile à décortiquer, ce programme-là et cette nouvelle-là qui concerne le CAFE, le Corporate Average Fuel Economy, et les règles d'émission de gaz à effet de serre aux États-Unis que là, Trump est tout en train d'essayer de chambarder.
2: Ouais, en fait, et c'est pas le premier, on va le dire, c'est pas le premier président qui essaie de faire ça. Généralement, les républicains essaient de les annuler, puis les démocrates essaient de les rendre plus sévères. C'est ce qui s'était produit sous Obama, c'est ce qui s'était produit sous Biden. On a voulu les rendre plus sévères. En fait, ce que c'est que c'est la moyenne de consommation des véhicules vendus par un manufacturier. Alors, quand tu fais des grosses camionnettes, bien évidemment, ta moyenne de consommation augmente. On va préciser tout de suite là que les véhicules comme dits commerciaux, les Super Duty et ces affaires-là, c'est exclu de ce calcul-là, évidemment.
1: OK, bon.
2: OK, parce qu'on peut pas demander à quelqu'un qui traîne une grosse roulotte qui a un double roue en arrière de faire 4,3 litres au 100.
1: Ben
2: on s'entend, là, c'est pas logique. Alors, normalement, donc, on avait établi cette norme-là et elle devait baisser d'année en année, ce qui forçait, en fait, les manufacturiers à améliorer la performance de leur véhicule à essence ou, ben donc, de façon plus subtile, qui les forçait à vendre un certain nombre de voitures électriques parce qu'évidemment, ben, si tu as 10 voitures et que 5 sont électriques, tu répartis quand même ta moyenne sur les 10, ça finit par la faire baisser, là.
1: Oui, automatiquement.
2: Simple question de logique. Alors, donc, c'était la façon de détourner, d'essayer d'aller forcer les manufacturiers. Or, M. Trump a décidé, bien entendu, que ça ne se passerait pas comme ça. On devait donc, pour la prochaine étape, être à 4,3 litres au 100 de moyenne pour la flotte. Donc, ça voulait dire qu'un constructeur, par exemple Ford, ouais, ben, tous ses véhicules mis ensemble, devait afficher une moyenne de consommation de 4,3 litres.
1: Fait qu'il faut t'en vendre la Ford Fiesta, là.
2: Puis, honnêtement, tout à fait honnêtement, il n'y a aucun véhicule Ford qui actuellement fait moins de 6 litres au 100.
1: Mais c'est ça, l'affaire, c'est que c'est pas logique. Tout le monde s'achète des VUS maintenant.
2: Exactement, mais là, ça forçait à avoir des hybrides branchables, à maintenir des moyennes un peu différentes, ou à faire des moteurs plus économiques. Puis je vais te parler de la Honda Accord hybride tantôt, tu vas voir qu'il y a quand même des possibilités. Or, on a finalement décidé que pour le moment, ben, en tout cas, c'est pas officiellement défait encore, mais on s'enligne vers plutôt une moyenne de 6,3 litres au 100, donc 2 litres de plus. Et on dit, ben écoutez, c'est parce que ça coûte cher, hein, faire des moteurs économiques, ce qui est pas faux, mais dois-je vous rappeler que l'essence est à 2 litres le litre, est à 2 piastres le litre.
1: Ah oui, c'est ça.
2: Donc, on estime que ça va faire baisser le prix d'une voiture de 900 US en moyenne.
1: Okay? OK.
2: Le fait de ne pas atteindre ça, ça va le faire baisser. Mais ça va faire augmenter de 1 400 $ en moyenne le coût du carburant pour la durée de vie de ton véhicule.
1: Mais on en est où, Marc, là, dans toutes ces visées-là que les constructeurs avaient? Tu sais, Cadillac avait dit, nous autres, en 2030, on n'aura plus de char à gaz, puis là, on vendra plus de char. On en est où là-dedans, là?
2: Ils ont tous abandonné. C'est pas compliqué, là. Toute la gang, sans aucune exception, ont abandonné. Il y en a quelques-uns, là, tu sais, les Polestar qui continuent de vendre des voitures uniquement électriques, là. Mais les Cadillac, c'est plus vrai. Ils ont maintenant beaucoup de motorisations hybrides ou carrément, on est de retour vers l'essence. Regardez chez Stellantis, nous arrive avec un Jeep Cherokee hybride qui va super bien, qui est super le fun, mais qui est un hybride, ce qu'on n'aurait jamais pensé il y a quelques années. On s'en vient de plus en plus avec des ce qu'on appelle des ERER. Là. En fait, c'est des véhicules à prolongateur d'autonomie.
1: Donc, okay.
2: C'est pas nécessairement un hybride au sens où on le connaît, mais vous rappelez-vous de la Chevrolet Volt?
1: Oui.
2: Où t'avais une autonomie d'une centaine de kilomètres à peu près en mode électrique. Puis après ça, tu tombais sur le moteur à essence qui, lui, agissait simplement comme une génératrice. Il propulsait jamais la voiture.
1: Ouais.
2: Contrairement à un hybride qui, lui, va pousser ton auto, le moteur électrique ne servait que de génératrice. Donc, c'est là-dessus que Ram, entre autres, va nous proposer son Ram Charger d'ici quelques mois. Alors, on veut vraiment miser là-dessus actuellement. Mais pour faire ça, il faut effectivement jouer avec les codes de consommation. Et c'est ce qu'on est en train de faire du côté de l'EPA. Mais pour le moment et officiellement, on a au Canada nos propres codes de consommation. Alors là, la question, c'est qu'évidemment, le gouvernement canadien va-t-il ou ne va-t-il pas suivre les nouvelles normes CAFE américaines? Ça, il n'y a rien de déterminé encore. Donc, ça pourrait ultimement tomber ironiquement dans...

0: l'air de aux États-Unis, c'est 6.1 ou 6.3, puis au Canada, on est forcé d'aller à 4.3. Vous comprendrez qu'il y a beaucoup de véhicules qui ne se vendraient plus chez nous.
1: Allez, on va mais parle-nous un peu de l'Honda Accord hybride dans tout ça, là.
0: Écoute, ça, c'est un véhicule qui m'a à la fois impressionné et déçu. Impressionné pour sa consommation. J'ai fait 5.1 litres au 100 avec un véhicule qui fait 204 chevaux, qui est gros, là. On parle d'une Honda Accord quand même, là. C'est vraiment, vraiment impressionnant. Les accélérations sont tout à fait correctes et tout. Il m'a déçu parce que c'est anodin, c'est anonyme comme véhicule.
1: Ouais.
0: Sur ma baille, j'ai l'impression de conduire une ancienne Camry. Il y a vraiment pas de, il y a rien de très énervant à regarder ce véhicule-là. C'est dommage parce qu'il va super bien, là. L'espace intérieur est correct. C'est sûr que si t'es trop grand en arrière, t'es à côté un peu au plafond. Ce qui est juste jamais mon cas, par exemple, en passant, je vous le dis, là. Peu importe la taille du véhicule. Mais, dans ce cas-ci, évidemment, il y a une limite à ça. Mais, bon, la direction, elle est précise. Même si c'est un rayon de braquage d'autobus scolaire, là. Généralement, moi, je vis sur une rue qui est assez large, puis j'ai tendance, malheureusement, à faire des demi-tours occasionnels quand je veux me changer de bord. Et j'ai pas été capable d'un seul coup avec l'Honda Accord. J'ai dû m'y reprendre à deux fois. Alors, ça vous donne une idée que le rayon de braquage n'est pas exceptionnel. Mais la direction est le fun. Ça se conduit bien. Ça va bien. Et c'est 49 000 $ pour la version Touring, par exemple. Ça commence à être cher quand on sait que les berlines n'ont pas nécessairement la cote de popularité la plus élevée au monde.
1: Non, vraiment pas, parce que les chiffres de vente de berlines, peu importe les gens dans le domaine de l'automobile à qui je parle, c'est toute la même affaire, je me fais tout le temps dire on n'en vend plus.
0: Ouais, mais là, ça commence, ça revient. Hein. Étonnamment, chez les jeunes de 20 à 30 ans, on est plus attiré par les voitures maintenant que par les VUS.
1: Ouais, c'est moins cher un peu.
2: Puis c'est moins cher. C'est moins cher d'essence aussi.
0: Exactement. Puis c'est beaucoup plus maniable. C'est plus facile à stationner en ville. Tu sais, je m'excuse, là, mais avec les travaux qu'il y a à Montréal, là, tu veux pas circuler avec un gros VUS 7 passagers, là.
1: Non,
0: t'aimes bien mieux t'en aller là qu'un Hyundai Venue. Fait que, je pense que là-dessus, ils vont changer beaucoup d'orientation. Il y a de plus en plus de véhicules qui devraient revenir. Ford a même dit qu'un jour, ils nous ramèneraient des petites voitures.
1: Hey boy, on doit voir ça.
0: Ouais,
1: mais c'est honnêtement un grand débat, celle que de la taille de l'automobile, de la consommation d'essence, mais bien intéressant cette norme-là sur le café. Hey, merci à Marc, très gentil, bonne semaine.
0: Juste te donner un petit peu d'envie, Max. Lundi, la semaine prochaine, je m'en vais chercher le BMW iX3.
1: Ah, oh, hey, mais c'est parce que, pour vrai, là, ben, je vais prendre 30 secondes. J'ai failli m'en procurer une, là, puis je la regardais honnêtement très, très attentivement, mais le taux d'intérêt est à 5,99.
0: Ah oui, non, c'est fou rapide.
1: 5,99 pour un véhicule neuf, je m'en dis, c'est parce que ça fait beaucoup, là.
0: Oui, puis le véhicule d'essai que je vais essayer, t'as 89 000 $.
1: Ouais, c'est ça, mais ça revenait, c'est ça, 89 000 plus les taxes, plus le 5,99, là, ça donne des paiements de 1300 par mois, là.
0: Oui, exactement. Mais moi, je vais l'essayer pendant une semaine, juste pour te dire. C'est juste pour, disons, pour te taquiner un peu, Marc.
1: Gratis dans l'exercice de tes fonctions. Bien, c'est bien correct. Salut, Marc.
0: Salut, bye, Marc. Bye, bonne semaine.
1: Voici Jeff Bosé avec Ballon Sonde dans vos heures le matin. Ah, oh.

0: J'ai pas de l'homme, ça vient dans les prochaines dans la game, c'était ne pas manquer. On va faire les over-under chez le Canadien cette année. Cole Caulfield, plus ou moins que 50 buts. Nick Suzuki, plus ou moins que 100 points. On va s'amuser, ça s'en vient dans vos 100 000 matins. Restez là.
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3: Bon lundi, ici Louis-Philippe Arnoirel. Les droits de douane de rétorsion imposés par le Canada sur les produits américains sont désormais en vigueur. Ces tarifs compris entre 15 et 50% ont été appliqués peu après minuit à près de 28 milliards de dollars de produits américains. Il s'agit exactement de la valeur des exportations canadiennes vers les États-Unis qui avait été frappée à 50% le 22 août par Washington. Les produits visés par le Canada font partie des produits canadiens soumis à des droits par les États-Unis. Par ailleurs, le gouvernement du Québec a mis en place une série de mesures pour promouvoir l'achat local à quelques heures de l'entrée en vigueur de nouveaux droits de douane du Canada. Le Conseil des ministres a adopté un décret pour que l'État réserve des appels d'offres aux entreprises ayant un établissement au Québec et au Canada. On pourra aussi exiger que les biens soient produits et transformés ici et même accorder une marge préférentielle de 15% selon la valeur ajoutée québécoise ou canadienne. Christine Fréchette a ainsi enfilé les habits de première ministre le temps d'une séance de son cabinet hier soir, faisant une pause au jour 12 de la campagne électorale. Et encore, le président américain Donald Trump a menacé hier de ne plus vendre les produits de l'entreprise canadienne Bombardier aux États-Unis. Sur son réseau social, M. Trump a dit que si Bombardier souhaite continuer de vendre aux États-Unis, l'entreprise devra construire ses produits dans le pays et arrêter de traiter les États-Unis comme une tirelire. Il s'agissait de la dernière provocation en date du président américain, alors que des droits de douane de rétorsion canadiens sont entrés en vigueur à minuit. Pour terminer, la guerre commerciale entre le Canada et les États-Unis a de nouveau occupé les devants de la scène de la campagne électorale québécoise hier. Au jour 12 de la campagne, la chef caquiste Christine Fréchette a convoqué son conseil des ministres pour adopter une série de mesures face à la riposte canadienne. Madame Fréchette a également invité ses rivaux à une rencontre par la suite afin de faire le point sur la situation. Tous, sauf le chef du Parti conservateur du Québec, Éric Duhaime, ont accepté. C'est ce qui complète vos actualités Arsenal Média. Passez une bonne journée sur nos ondes.
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5: On commence avec le baseball majeur parce que quand on s'est quitté vendredi dernier, les Blue Jays étaient sur le bord de faire les séries. En fin de semaine, ils les faisaient et là, ce matin, ils les font plus. C'est assez serré, là, cette course aux séries éliminatoires parce que là, les Blue Jays en ont échappé. Ils en ont échappé une et deux. Ils ont échappé la dernière contre les Royals de Kansas City. Ils ont échappé le premier match contre les Aces d'Oakland. Et ça, le tabarouette, contre les Aces d'Oakland, l'équipe éliminée. On aurait dû les battre, mais ils ont perdu 6-5 hier. La série qui se poursuit et là, à l'heure où on se parle, ben, les Blue Jays qui sont à un match derrière les Guardians de Cleveland et une participation aux séries éliminatoires. Il commence à en rester, moins qu'il en restait, faut pas m'échapper trop là pour les Blue Jays. Du côté de Flushing Meadows, ben place au quart de finale. Arina Sabalenka, joueuse tête de série numéro 1, va affronter Linda Noskova aujourd'hui à 11h30. Et sinon, en soirée, un quart de finale tout américain entre Jessica Pegula et Emma Navarro. Ça, c'est sur le cours central, bien sûr. Et chez les hommes, aujourd'hui, quart de finale aussi, le Frances Tiafoe va affronter l'Américain Alex Mickelson. Donc, aussi un quart de finale américain. Et de l'autre côté, l'Américain Ben Shelton va affronter le numéro 2 mondial, Carlos Alcaraz. Et la NFL, ben, c'est parti à partir de mercredi. Ouais, il va y avoir des matchs le mercredi cette année. Nouvelle-Angleterre qui va affronter les Seahawks à Seattle.
6: 7h03, la game s'en vient avec Gilbert Delorme. On va jouer à plus ou moins que over-under. On fait ça dans les prochaines. Moi, j'en ai plein de bonnes. Il y en a, genre Cole Caulfield, plus ou moins de 50 buts. Il en a fait 51 l'année passée. Mais j'ai hâte d'entendre Gilbert sur certaines choses que je vais lui proposer. On fait ça tout de suite après les Two Princes. Voici, en fait, Spin Doctors, voici Two Princes. Out.

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2: Pour la game, comme à chaque matin, c'est Gilbert Delorme. Salut Gilbert!
3: Bon, ça va les boys ce matin?
2: On va très bien, toi?
4: Ça va, merci.
3: Ouais, une belle grande fin de semaine.
2: Mais ça, c'est le fun. As-tu de la job en masse au chalet?
3: Oui, hier, là, ça a été... J'ai participé à le show ce matin hier à BPM, mais ça a été une bonne journée au chalet. Ouais, une bonne journée hier. Travaillé fort.
2: Le chef des travaux t'avait laissé une liste sur le comptoir?
3: Non, le chef des travaux est pas mal sur le break de cet incite, là, mais non, hey, j'ai sorti mes chains ça, là, pis toute la patente, là, ça y allait au toast. Je me sentais homme en Simonac.
4: C'est le fun. La liste des faucons, là. Faut qu'on coupe le bois, faut qu'on rentre ici, faut qu'on nettoie ça, faut qu'on.
3: Faucons, hein? Ouais, oui, c'est vrai,
4: c'est vrai. C'est la liste des faucons.
3: Faucon, ça veut dire, est-ce que tu ferais,
4: c'est ça. Faucon exclut la personne qui parle, souvent.
3: Ok, hey, c'est la première fois que j'entends celle-là, je pense, c'est bon en calvaire.
2: Hey, je vois qu'on va jouer à Over Under plus ou moins, je vais te soumettre des affirmations, puis je veux t'entendre selon toi si ça va se passer, si ça va être plus ou moins que Nick Suzuki, plus ou moins que 100 points.
3: Ah, plus que 100 points. Plus que 100 points. Nick Suzuki, encore une fois, l'année passée et tout. Il a toujours progressé depuis qu'il est dans la Ligue nationale. Tu sais, l'année passée, 101 points. Puis oubliez pas que, tu sais, il va jouer avec Cole Caulfield, il va jouer avec Slapkowski, qui devrait connaître une grosse saison. Fait que moi, je pense que Nick Suzuki, qui joue tous les matchs, 84 matchs, va connaître encore une fois une grosse saison.
2: OK. T'sais,
3: je sais pas ce que j'en pensais, vous autres, là, mais moi je pense que Suzuki 100 points, c'est sans dire que c'est automatique, mais c'est très, très réaliste encore une fois.
4: Puis en plus, Suzuki, il passe souvent, tu sais, il part au début, là, tu sais, il attend pas, il n'y a pas de mauvais départ,
2: il joue à
4: partir du match numéro 1 jusqu'au match 84.
3: Exactement.
2: Cole Caulfield, plus ou moins que 50 buts?
3: Ah, celle-là est tough, mais moi,
2: c'est tough, 50 buts, là.
3: Ouais, mais c'est pas grave. C'est un marqueur de but, puis il va être là, puis il va bénéficier encore d'une meilleure saison de Slavkovski, qui a été très, très bon l'année passée, surtout en deuxième moitié de saison. Moi, je pense que Caulfield, encore une fois, je sais que c'est tough de marquer des buts dans la Ligue nationale, mais c'est un scoreur, c'est un sniper. Puis il a scoré 51 l'année passée, en début de fait, qu'il y a eu des creux de vague pendant la saison, Cole Caulfield. Il y a des séquences de 4, 5, 6 matchs qui marquaient pas. Fait que moi, je pense que s'il peut rester très régulier cette année, 50 buts, c'est encore très possible pour Cole Caulfield.
2: OK. Je sais
3: pas que vous en pensez, vous autres, là, mais moi, je pense que Cole Caulfield, c'est 50 buts.
2: J'ai hâte de voir. C'est tellement fort dans l'Atlantique. Puis il y a tellement d'autres bons marqueurs de buts. Puis tu sais, si Slav en marque un peu plus cette saison, est-ce que les passes vont venir de Caulfield? Tu sais, je pense qu'il va être capable, mais ça va être compliqué.
4: C'est à peu près la même affaire que l'an passé, parce que tu sais, Gilbert, les marqueurs, là, ça fonctionne par séquence, puis des slums de 5-6 matchs pour un gars comme Caulfield, c'est normal.
3: Mais les gars, tu sais, tout ça mis ensemble, si Caulfield en score 44 ou 45, ben, whatever, ça veut dire que c'est une mauvaise saison. C'est pas une mauvaise saison, mais parce que Cole Caulfield, avec le temps, surtout l'année passée, moi j'ai trouvé qu'il avait fait un gros pas en avant au niveau de sa game overall. Tu sais, sa game là, vraiment là, il est pas unidimensionnel. Tu sais, il est plus responsable qu'il était défensivement, puis on peut l'utiliser dans des situations. Fait que, tu sais, si c'est 45, c'est 45, mais moi je pense qu'il est capable d'en marquer 50 encore.
2: Juraj Slavkovski, plus ou moins que 40 buts?
3: Oh, tabarouette!
2: Ouh!
3: Oh.
2: Ouais, hein?
3: Moi, je vais dire under. Moi, je pense pas qu'il va marquer 40 buts. T'sais, t'as Caulfield qui va marquer les buts, t'as Suzuki qui va ramasser des points, Suzuki devrait en marquer 30. Moi, je pense que Cole Caulfield, 35 buts, je pense que c'est peut-être plus réaliste que 40. 40 buts, c'est du stock en colline, là. C'est du stock, mais en même temps, Slavkovski, t'sais, lui aussi, c'est la même chose. Il est un joueur plus complet. Faut qu'il s'implique sur 200 pieds. Il l'a fait l'année passée. T'sais, il va connaître une bonne saison. Slavkovski, là, il pourrait connaître une saison de 85 points, là.
2: Ça ne me surprendrait pas du tout.
3: Mais tu sais, un 30-55 ou un 35-50, là, c'est peut-être plus réaliste que 40 buts pour Slavkovski, je pense.
2: OK. Le Canadien de Montréal, plus ou moins que 48 victoires, le nombre de victoires la saison dernière?
3: Moi, ça va tourner en entour de 48-50. Je pense, c'est-tu quoi? C'est un optimiste. Moi, je pense que le Canadien pourra remporter 50 games cette saison.
2: Ouais, puis il y a 84 matchs, deux matchs de saison de plus, ouais. Donc une bonne chance là quand même.
3: 50 games, mettons tu gagnes 50 games, puis t'as des défaites en prolongation, une dizaine. Fait que moi, je pense que le Canadien peut remporter, peut accumuler, moi je pense, entre 105 et 110 points là, sans problème l'année cette saison qui s'en vient. Je sais pas que vous en pensez, mais moi, encore une fois, j'ai mon chapeau d'optimisme, ouais. Mais on est là.
2: OK, Arber Jacky. Plus ou moins que 65 matchs joués, c'est son nombre de matchs joués l'an passé.
3: Oh boy. On a commencé par le signer.
2: Ouais, c'est ça, c'est la première des choses.
3: Ben, moi, honnêtement, là, tu sais, j'aimerais tellement ça qu'Arber Jacky, on l'utilise régulièrement, puis c'est pas la première fois qu'on en parle, Max, sur le show, je pense qu'on en a parlé la semaine passée.
2: Ouais.
3: Je pense que c'est important d'avoir ce gars-là dans le line-up, c'est important.
2: Oui.
3: C'est une présence physique, une présence intimidante, puis il faut qu'on y donne de la glace, faut le mettre dans le line-up puis l'utiliser. 65 games, moi je pense que je vais y aller encore une fois, je vais être optimiste, je pense qu'il va jouer presque 65 games encore une fois.
2: OK, Fred?
4: Ben, dans la même veine que Gilbert aussi, dans le sens où il faudrait qu'il commence par être signé, là, puis montrer l'importance. Mais oui, de toute façon, si on veut qu'il soit, si on veut lui donner de l'expérience, si on veut qu'il prenne de l'assurance,
2: ben,
4: il faut qu'il joue. On l'a vu l'année passée, là. À un moment donné, il y a eu un blessé, Strouble était blessé, il avait son poste régulier, il avait pas peur de le perdre, il y avait personne qui le poussait dans le derrière, puis c'est là où il a le mieux performé, ouais. Jacky, il était bien installé, il avait pas trop de pression de dire, je vais perdre mon poste, puis là, il a pu être libre sur la glace, puis on a vu le vrai Jacky.
2: On a fait derrière les boys avant de se laisser aller. Il y a coupe de
3: mais qu'on joue contre la Floride, là, mais qu'on joue contre Ottawa, on va être bien content de l'avoir dans le line-up,
4: mais
3: ça, parce que ça va brosser
2: encore. Ouais, la Floride plus qu'Ottawa, parce que le gros Kachuk est parti, mais il y a des clubs qui sont pesants, là, où t'as besoin de Jacky dans le line-up. Jakub Debeche a joué 43 matchs l'an passé. Jakub Debeche, over ou under 50 matchs avec le Canadien cette saison?
3: Ouf, 50. Moi, je vais dire over. Moi, je pense que ça va virer entre 50 et 55 matchs. Reste à savoir qu'est-ce qu'on va faire avec les trois gardiens de but, là. Tu sais, c'est pas une bonne situation. On a déjà discuté, là. Il va-tu se passer de quoi avec Samuel Montembeault, d'ici le camp d'entraînement? Mais tu sais, si Dobesh en goal 50, ça en laisse 34 aux deux autres, tu sais. Mais en même temps, je veux pas avoir trois goalers ici. Fait que, moi, je pense que 50 games, c'est très, très possible pour Jakub Dobesh.
2: OK, très bon. On va surveiller ça, je pense aussi. Je pense qu'on l'a vraiment identifié comme numéro un. Puis de un, je pense qu'il va connaître une saison exceptionnelle. Des creux de vagues comme l'année passée. Là, tu sais, des gardiens buts qui donnent des buts sur des premiers lancers. Sa foi dans... Je pense pas que ça va arriver cette saison. Je pense que le Canadien va être plus solide, plus constant, en fait, cette saison.
3: Oui, mais tu sais, il a été bon. Tu sais, même si tu regardes la saison l'année passée, les gars, tu sais, Dobesh en début de saison, même, il y a un moment donné, il jouait même plus, là. On a fait monter Fowler parce que les deux goalers devaient avoir arrêté
2: un
3: ballon de temps.
2: C'était la panique au village.
3: C'est vraiment raplombé, là, en deuxième moitié de saison. Puis son body language devant le net était vraiment différent. Puis il était solide dans les playoffs. Fait que, tu sais, il devrait avoir une très, très bonne saison, là, si on tient compte des playoffs, ça va lui donner confiance et tout ça. Fait que moi, je pense qu'il va arriver débordant de confiance, puis il va connaître une bonne saison.
2: Ouais, ça va être très bon, ça va être le fun à suivre. Gilbert, merci de ton temps. On se retrouve demain, même heure.
3: Hey, à demain, les boys. Merci à vous autres.
2: Salut, Gilbert.
3: Salut, Gilbert. Bye,
2: 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Voici Gabriel Fredette avec Le Bon
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1: Vieux, on se rappellera ce qu'on a fait de mieux.

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19: Bon vendredi, ici Louis-Philippe Arnault-Arel. On débute dans les jardins de Napierville. Des pièces d'armes à feu imprimées en 3D et des dispositifs interdits ont été saisis aux douanes de Saint-Bernard-de-la-Colle la semaine dernière, selon le Journal de Montréal. Des pistolets et un canon fileté ont aussi été pris lors de la perquisition. Un homme d'origine allemande de 45 ans a été arrêté près du Vermont. Lars Comreau transportait également des carcasses dans sa remorque. Les différents syndicats de paramédics affiliés à la CSN, dont plusieurs en Montérégie, se sont réunis en instance hier pour débattre des principaux enjeux qui ont mené au rejet de l'entente de principe pour un nouveau contrat de travail en juillet. L'objectif était de consolider les mandats des syndicats avant de retourner à la table des négociations. Plusieurs points ont mené au refus des travailleurs selon la centrale, soit le salaire, la retraite, la durée de la convention collective et la nouvelle prime d'optimisation des soins préhospitaliers. Le syndicat entend maintenant relancer les pourparlers. De la congestion est à prévoir en Montérégie et pour les automobilistes qui désirent se rendre à Montréal. Le tunnel La Fontaine est fermé en direction de la métropole pendant la longue fin de semaine, soit d'aujourd'hui, ce matin, jusqu'à mardi. La voie sera aussi complètement entravée de nuit vers la rive sud. Le ministère des Transports souhaite réparer des dalles de la chaussée et certains panneaux de protection contre les incendies. Une circulation à contresens est aussi instaurée sur l'A20 entre Belœil et Mont-Saint-Hilaire à partir de 22h ce soir jusqu'à lundi 5h. Et pour terminer, toujours en mobilité, le transporteur Exo modifie son horaire à l'occasion du congé de la fête du travail lundi. Pour l'ensemble du réseau d'autobus, l'horaire du samedi sera appliqué. Les déplacements en transport adapté pour des raisons médicales sont conservés, mais les rendez-vous réguliers sont annulés à moins d'un avis contraire. Finalement, il n'y aura pas de service de train de banlieue pour les lignes 13 et 14 notamment, soit celles de Mont-Saint-Hilaire et de Candiac. C'est ce qui complète vos actualités Arsenal Média. Passez une bonne journée sur nos ondes.
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20: Montérégie, présentement, on a 18 degrés pour Saint-Jean et les environs. Ça va continuer de monter. On prévoit quand même un maximum à 24 aujourd'hui. Ça se pourrait qu'il y ait un petit peu de pluie encore ce matin, mais ça devrait cesser assez rapidement. Ça se dégage par la suite. Le restant de la journée va être beau avec du soleil. Pour demain, ben là, c'est un peu différent. Demain, c'est des averses toute la journée avec un maximum à 22. Ça va être gris aussi avec des averses pour jeudi. Mais on devrait revoir le soleil à partir de vendredi. Mais une fois que ça s'installe, il va s'installer pour une couple de jours. Ça, c'est une bonne nouvelle. Julie Desjardins, elle, s'installe dans le trafic à côté de 15h. Manquez pas ça. Merci d'être là ce matin. Bonne journée.
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1: Philippe Arnoirel s'en vient dans les prochaines. On va parler justement de ce bras de fer entre les États-Unis et le Canada pour les tarifs contre tarifs.
22: Le troll.
1: Ouais, le troll. Fred? Contrôle-toi.
22: Je pense que je vais sortir. Écoute,
1: ça va être zen parce que c'est la meilleure chanson qu'on a sur nos ondes présentement. C'est Chris Stapleton avec Mumford & Sons. Ça s'appelle Ear. Tellement content de vous jouer ça. 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C'est où?
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0: C'est la campagne électorale le 5 octobre prochain. Les Québécois sont appelés aux urnes et on tente de suivre ça du mieux qu'on peut et de vous expliquer certaines nouvelles. On le fait avec nos journalistes chevronnés de la salle des nouvelles d'Arsenal Média. Louis-Philippe Arnaud Harel, salut.
1: Hello, ça va?
0: Arnaud Harel, ça rentre tout dans le dos d'un chandail de hockey?
1: Ça rentre pas à bien des places, moi, de dire.
0: Hey, Donald Trump est dans l'actualité de la campagne électorale québécoise et pour cause. Il s'en est pris à Bombardier. Explique-nous ce qu'il s'est dit.
1: En fait, c'est un tweet qui c'est sur Truth Social là, qui dit que Bombardier, les contrats au Canada, l'exportation d'avions aux États-Unis par cette entreprise-là, c'est terminé. Par contre, il y a pas, comme à l'habitude, là, avec des tweets comme ça, ça vient pas avec des détails de comment est-ce que ça s'appliquerait, comment est-ce que ça viendrait. C'est vraiment juste une menace de dire là. Cette entreprise-là canadienne, si elle veut faire affaire aux États-Unis, il va falloir qu'elle fabrique aux États-Unis. Puis on se rappelle, c'est pas mal ça que Mark Carney avait dit aussi là, la semaine dernière ou voilà deux semaines quand il était question de quitter la table des négociations. Là, c'est exactement ça qui a dit craindre que les entreprises au Canada, pour pouvoir faire affaire aux États-Unis, de devoir devenir des filiales des entreprises américaines ou carrément de devenir américaines. Donc, on voit vraiment une continuité avec ce qui s'est déjà dit de notre bord, en fait.
0: Parce que Bombardier a eu son lot de problèmes par le passé. Déjà, juste ici, là, si on commence à s'en prendre à cette possibilité qu'on a là de vendre aux Américains, ça complique le portrait à peu près, là.
1: Et Bombardier, c'est dans le Journal de Montréal ce matin, entre autres, là, dit qu'il y a déjà plusieurs entreprises avec lesquelles ils font affaire aux États-Unis. Leur chaîne de production, puis c'est pas juste Bombardier, c'est toutes les entreprises au Québec, au Canada. Là, t'sais, moi-même, dans mon marché local, j'ai eu l'occasion de parler avec des organisations économiques là-dessus. Là, t'sais, c'est même avec ces menaces-là, même avec cette guerre tarifaire-là, le fait de se décupler, le fait de se retirer du marché américain, oui, c'est tout simplement impossible. C'est tellement inculqué un dans l'autre. Là, que ça se fait pas. Là.
0: Et là, ce matin, Mark Carney, ça c'est au niveau fédéral, évidemment, parce que lui, il est premier ministre du Canada, annonce des contre-mesures qui touchent plus de 700 produits américains importés.
1: Ouais, 28 milliards de dollars. En fait, c'est pas compliqué. On veut faire un coup pour coup avec les produits qui sont taxés. On le rappelle là, depuis quelques semaines déjà aux États-Unis. C'est ça qu'on essayait d'éviter avec les dernières négociations. Donc là, on fait la même chose au niveau canadien, mais il faut se rappeler que des tarifs, des droits de douane comme ça, là, c'est pas des taxes qu'on impose à l'autre, c'est des taxes qu'on s'impose à soi-même au moment d'exporter. Fait que ce qui est appelé autant par Christine Fréchette que les différents chefs, c'est de faire attention, de faire en sorte que c'est chirurgical, question de pas affecter nos propres entreprises, ou si oui, d'avoir des mesures qui permettent de pouvoir les soutenir. C'est pour ça qu'au gouvernement du Québec, entre autres, c'est ce matin dans les bulletins d'actualité, là, il y a des mesures qui sont mises en place pour prioriser l'achat local par les contrats gouvernementaux, même s'il y a un plus-value ajouté allant jusqu'à 15%, si c'est transformé, si c'est fabriqué au Québec, au Canada, ben de faire en sorte que tu sais on peut le prioriser quand même, on peut y aller avec celui-là quand même. Là.
0: Parce que vas-y, frère.
2: Ben, parce que moi, les gars, je suis un petit peu plus vieux que vous autres, puis c'est la première fois, en tout cas du moins de ma mémoire, là, qu'une campagne électorale où les États-Unis et le gouvernement fédéral est autant impliqué.
0: Ah, absolument. Puis ça a des impacts directement sur notre économie ici. C'est si bien ça. Que là, Christine Fréchette a appelé à une rencontre avec les chefs des autres partis hier.
1: Oui, puis en fait, juste pour revenir sur ce que Fred dit, parce que c'est non seulement ça, mais c'est deux campagnes ensuite, là, parce que justement, Christine Fréchette qui a arrêté sa campagne deux jours pour aller voir son conseil des ministres, voir comment est-ce qu'on fait pour répondre à ces contre-tarifs-là, c'est du déjà-vu avec 2025, quand Mark Carney a fait la même chose en campagne fédérale, arrêter de faire sa campagne, question d'aller savoir comment est-ce qu'on répond justement aux menaces tarifaires qu'il y a, aux tarifs qui vont être imposés. Fait qu'on est deux en deux, même là au Canada, où est-ce que les États-Unis s'imposent chez nous. Mais pour répondre, oui, donc Christine Fréchette, moi, comme tu le dis, là, qui a rencontré son conseil des ministres, a annoncé les mesures qu'on vient de parler pour favoriser l'achat local, puis après ça a tendu la main aux différents chefs pour leur faire état de situation. Je sais que du côté de Charles Milliard, donc les libéraux, s'est dit inconfortable du fait que justement il y a une tentative de politiser cette intervention américaine-là au sein de la campagne, mais qui est quand même assisté à la rencontre offerte par Christine Fréchette. Et je lisais aussi là, la réaction de Ruba Gazal, donc co-porte-parole du côté de Québec solidaire, qui elle se disait préoccupée que Madame Fréchette là était incapable de lui dire quelle province serait le plus touchée par tel et tel ou tel contre-tarif, par les différentes mesures, quelle région serait particulièrement touchée aussi. Donc c'est pas mal les réactions qu'on a ce matin pour les autres formations.
0: On va suivre ça avec beaucoup d'intérêt. Merci de ton temps ce matin. On se reparle demain, même heure.
1: Ça fait plaisir, à demain.
0: Salut de la salle de nouvelles d'Arsenal Média, Louis-Philippe Arnaud Harel. D'ailleurs, mondromane.com, monvicto.com, montedford.com, toutes les montvalalin.com. Non?
2: Non, on n'a pas de Valalin.
0: Pas encore. On les a toutes. On va se mettre là-dessus.
2: À l'honneur du Grand Range.
0: Oui, voici Beck avec Loser. Ah oh.

0: C'est ce qu'a mis de Finexia s'amène dans les prochaines. On va parler de fonds de pension. Comment ça fonctionne, les fonds de pension? Qu'est-ce qu'il y a à savoir sur un fonds de pension, sur, mettons, puis des fois, c'est même pas juste un fonds de pension. Comment l'employeur cotise par rapport à ce que vous mettez dans l'entreprise, la meilleure façon d'épargner pour la retraite? On en parle avec Francis Frappy de Finexia dans les prochaines minutes, dans vos 100 000 matins. Plein d'affaires à venir. Ce matin, manquez pas à 8h30 la game avec Gilbert Delhomme. On va parler de hockey un peu avec Gilbert et on va se donner des objectifs pour le Canadien de Montréal cette saison.
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1: Public, des gens partant, enseignants, infirmiers, infirmières, tu sais, tout ça, policiers, les employés de ville, les gens dans la construction. Donc, tous ceux-là vont avoir un fonds de pension au travail, qui est un bel avantage versus peut-être un autre travail qui en a pas, parce que ça l'oblige les gens à mettre de l'argent de côté. Fait que souvent aussi, point de vue court, ben, tu sais, s'il y en a un des deux qui a un fonds de pension, faut quand même jaser à l'autre, puis dire, hey, ben, toi, t'en mets pas d'argent de côté.
2: Ouais.
1: Faut que tu prennes un pourcentage de ton salaire, puis que tu prennes de ton côté, justement, des REER, des CELI, d'une façon un peu plus obligatoire, parce que l'autre, c'est obligatoire sur sa paye. Puis là, il existe deux grandes familles de fonds de pension. Il y a ceux, ce qu'on appelle à cotisation déterminée, et ceux à prestation déterminée. Donc, souvent, on va le voir, le CDPD, au point de vue de ces deux régimes-là. La cotisation déterminée est plus comme un REER ou un REER collectif. Il y en a aussi à l'emploi qui vont avoir des REER collectifs. Donc, je mets un pourcentage de ma paye en tant qu'employé. L'employeur va également mettre un pourcentage. Ça peut être le REER collectif, mais le fonds de pension, donc à cotisation déterminée, est un peu similaire. Donc, pourcentage employé-employeur. Et pourquoi on l'appelle cotisation, c'est qu'on sait combien qu'on va payer. Donc, mais on ne sait pas la résultante final. Tandis que la prestation déterminée, c'est qu'on sait la prestation qu'on va recevoir, ce que dit, donc on va recevoir au niveau de la retraite, au niveau final. Donc c'est ça la grande différence entre une cotisation déterminée et une prestation déterminée.
2: Puis tu sais, vas-y, Raphaël.
3: Mais on n'a pas quelque chose de base, Francis, peu importe pour qui on travaille au niveau du gouvernement quand on atteint l'âge de la retraite.
1: Ah oui, qui est un certain fonds de pension, effectivement, qui est la régie des rentes du Québec, et de là, ben là, c'est
3: effectivement. Fait que tu vis pas riche avec ça, là.
1: Tu vis pas riche avec ça parce qu'il y a un maximum, puis tu sais, c'est une moyenne de toutes tes années à travers ça, puis si t'es en bas des salaires moyens, tu sais, fait que ça représente total à peu près 12,6% de mémoire employé et employeur. Donc, quand on est salarié, l'avantage, c'est que l'employeur va aussi contribuer ce 6,3%-là. Quand tu es travailleur autonome, ben là, faut que tu penses à mettre ce 12% pardon, de ta poche. Fait que c'est à prévoir quand tu es travailleur autonome. Fait que oui, il y a une certaine base qui va être là. La moyenne annuelle, ça va nous donner à peu près 12-13 000 à peu près de la régie des gens.
2: Est-ce qu'il y a des gens qui, de pleine conscience, choisissent des jobs avec des bons fonds de pension? Parce que, tu sais, moi, je me souviens, en grandissant, des fois, là, ma mère disait, tu sais, là, travailler chez Hydro-Québec, là, tu vas avoir ton fonds de pension, travailler au gouvernement. Il y a vraiment des gens qui... Puis là, je le dis avec beaucoup de respect, qui ont pas de passion, tu sais, ils grandissent pas avec « Ah, moi, je veux absolument être astronaute » ou « Je veux être... » Les autres sont juste bons avec les chiffres ou bons dans... Fait que là, ils se dirigent dans un endroit qui est sécuritaire. Il y a des gens qui font ce choix éclairé-là d'aller dans des endroits où, justement, on va vous fournir un fonds de pension qui est intéressant.
1: Ouais, stabilité d'emploi, syndicat, fonds de pension. Oui, il y a des personnes, plusieurs, quoi, tu penses, des peu... passionné là à côté, je pense que c'est 8% du monde, tu sais, fait qu'effectivement ça c'est, puis je pense que en bas de 30% des gens qui sont satisfaits au travail, fait que tu sais, c'est comme ça, t'as les passionnés, t'as les satisfaits, puis après ça t'as à peu près 70% des gens, comme tu dis, qui choisissent de quoi pour manger puis avoir une job.
2: Ouais, c'est ça.
1: Puis on l'a vu, je pense c'est dans la presse là à peu près une couple de semaines, qui mentionnait que au point de vue des entrepreneurs, ça pourrait être un autre sujet intéressant, mais au point de vue des entrepreneurs, on est plus bas qu'en 1980. On s'entend que la population a augmenté aussi, puis on a moins d'entrepreneurs aujourd'hui qu'en 1980. Donc, tu sais, de choisir une job, je pense que c'est un peu valorisé et sécurisé de dire, hey, justement, on va choisir un emploi qui va avoir des avantages sociaux. Donc, tu sais, c'est sécurisant, tu vas être sûr d'une grosse partie de ta retraite là, au point de vue des fonds de pension.
2: Ah oui.
1: Ça a plein de positifs, c'est que tu sais, t'as la prestation, on sait que si t'as fait ton 35 ans, tu vas avoir 70% de tes meilleures dernières années. T'sais, souvent, c'est les dernières années que ton salaire est plus élevé. Donc, si, exemple, t'as fini à 100 000, ben, t'es sûr que tu vas avoir 70 000 par année, un peu indexé. La CCQ ne l'est pas. Faut faire attention.

0: souvent, il faut venir compenser avec d'autres régimes, BREAS, CELI, pour quand on fait nos planifications de retraite, pour venir compenser l'inflation qui augmente pas, parce que c'est bien beau aux âges, la cité d'achat à 65, mais rendu à 75, 10 ans plus tard, il te manque 10-15% du train de vie, ça paraît là.
1: Faut que tu le prévois, parce que c'était vite, on va terminer avec ça, mais mon grand-père, moi qui est décédé récemment, a eu sa pension des poches jusqu'à là, là. Tu sais, c'est honnêtement, c'était une sécurité pour lui, mais oui, faut le prévoir, puis il y a plein de façons de le faire. Puis tu sais, est-ce que les gens sont bien au fait ou bien au courant vraiment de comment leur employeur contribue à leur effort de retraite, ou c'est des choses que tu dois explorer toi, dans ta pratique justement avec les gens que tu rencontres?
0: Tu sais, c'est toujours, ça dépend. Il y a des gens qui le connaissent très bien, mais c'est sûr, certains, c'est un faible pourcentage. La plupart ont une bonne idée. Tu sais, hey, combien tu cotises? Ah, je pense que c'est 4%, puis mon employeur, ou tu sais, fait mais un fonds de pension public, grosso modo, c'est quand même de notre poche, c'est autour de 11%, tu sais, entre 10 et 11%. Fait on dit toujours qu'idéalement, c'est à peu près 20%, dépendant de l'âge qu'on commence à investir. Plus qu'on retarde l'investissement, mais là, ça devrait être 25, 30, ça peut aller jusqu'à 50% de notre paye. Puis là, on fait, oups, je suis pas capable de mettre 50%. Fait que c'est de comprendre que les gens qui ont fonds de pension, ils commencent jeunes, policiers, enseignants, infirmiers, peu importe. Ouais. Ces métiers-là, ben les gens commencent très jeunes, puis là, début vingtaine, mais là, c'est déjà 12% qui est mis là, 6% qui est mis, tu sais, à régir les rentes. Fait que tu sais, on a déjà un bon noyau qui est fait pour avoir une retraite correcte, puis après ça, ben les nananes puis les surplus, ben c'est les REER puis les CELI. Fait qu'imaginez-vous ceux qui en ont pas puis qui ont rien fait, ben ouais, faut qu'ils viennent compenser ça. Fait que c'est un beau filet, super intéressant. Si vous aimez cette job-là, ben c'est un beau nanane supplémentaire, effectivement.
1: C'est une bonne discussion à avoir. Un gros merci de ton temps, Francis.
2: Merci, Francis.
0: Fait plaisir, bonne journée.
1: Salut, Francis Frappier de chez Finexia. À 7h52, à 12, voici Last Name de suite dans vos 100 000 matins. Au.

0: 7h55 dans vos 100 000 matins. Merci d'être là avec nous autres. Un bon mardi. Bon retour de long congé. Écoute, honnêtement, on est très, très, très heureux de revenir, de vous retrouver en ce mardi après un long week-end. On a pu se reposer. Il y a une série télé qui célèbre ses 40 ans. Ça fait pas 40 ans qu'elle est en onde, mais ça a été créé il y a 40 ans et il y a un livre qui s'en vient pour rendre hommage justement à cette série-là. On va s'en parler dans les prochaines minutes. Merci d'être là. Ici, à haut.
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3: Bon mardi, c'est Louis-Philippe Arnoirel. Les droits de douane de rétorsion imposés par le Canada sur les produits américains sont désormais en vigueur. Ces tarifs compris entre 15 et 50% ont été appliqués peu après minuit à près de 28 milliards de dollars de produits américains. Il s'agit exactement de la valeur des exportations canadiennes vers les États-Unis qui avait été frappée à 50% le 22 août par Washington. Les produits visés par le Canada font partie des produits canadiens soumis à des droits par les États-Unis. Par ailleurs, le gouvernement du Québec a mis en place une série de mesures pour promouvoir l'achat local à quelques heures de l'entrée en vigueur de nouveaux droits de douane du Canada. Le Conseil des ministres a adopté un décret pour que l'État réserve des appels d'offres aux entreprises ayant un établissement au Québec et au Canada. On pourra aussi exiger que les biens soient produits et transformés ici et même accorder une marge préférentielle de 15% selon la valeur ajoutée québécoise ou canadienne. Christine Fréchette a ainsi enfilé les habits de première ministre le temps d'une séance de son cabinet hier soir, faisant une pause au jour 12 de la campagne électorale. Et encore, le président américain Donald Trump a menacé hier de ne plus vendre les produits de l'entreprise canadienne Bombardier aux États-Unis. Sur son réseau social, M. Trump a dit que si Bombardier souhaite continuer de vendre aux États-Unis, l'entreprise devra construire ses produits dans le pays et arrêter de traiter les États-Unis comme une tirelire. Il s'agissait de la dernière provocation en date du président américain, alors que des droits de douane de rétorsion canadiens sont entrés en vigueur à minuit. Pour terminer, la guerre commerciale entre le Canada et les États-Unis a de nouveau occupé les devants de la scène de la campagne électorale québécoise hier. Au jour 12 de la campagne, la chef caquiste Christine Fréchette a convoqué son conseil des ministres pour adopter une série de mesures face à la riposte canadienne. Madame Fréchette a également invité ses rivaux à une rencontre par la suite afin de faire le point sur la situation. Tous, sauf le chef du Parti conservateur du Québec, Éric Duhaime, ont accepté. C'est ce qui complète vos actualités Arsenal Média. Passez une bonne journée sur nos ondes.
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5: On va commencer avec les Jets Bleus de Toronto parce que quand on s'est quitté, ils étaient pas tout à fait en séries éliminatoires. En fin de semaine, ils y ont accédé. Puis là, ben, ils ont échappé deux matchs. Fait qu'ils le sont plus tout à fait. Là, ils sont à un match des Guardians de Cleveland et de la dernière place qui donne accès aux séries éliminatoires. Mais c'est ça, ils ont perdu hier contre les A's d'Oakland. Ils sont pas à Oakland, hein?
6: Les A's, ils s'en vont à Vegas.
5: Ils s'en vont à Vegas. Ils sont encore en Oakland.
6: Ils sont en chemin entre les deux.
5: Donc, ils ont perdu hier 6-5. On pourrait pas nous échapper ben, là, parce que là, c'est deux défaites consécutives pour les Blue Jays. Et si on veut accéder aux séries éliminatoires, là, ils commencent à manquer de parties, là. Faut pas nous échapper trop. La série qui se poursuit aujourd'hui. Pour ce qui est du tennis du côté du US Open, ben là, on est rendu dans les quarts de finale. Chez les dames, aujourd'hui, la numéro 1 mondiale, Arina Sabalenka, va affronter Linda Novoskova. Et après ça, autre quart de finale, tout américain, entre Jessica Pegula et Emma Navarro. Ça, c'est un peu plus tard en soirée. Chez les hommes, autre quart de finale totalement américain entre la 11e tête de série Frances Tiafoe et l'autre américain Alex Mickelson. Et dans l'autre quart de finale, ce soir, l'américain Ben Shelton va affronter, je vais l'appeler Blake, ça c'est un chanteur de country. Ben Shelton va affronter le numéro 2 mondial, Carlos Alcaraz. Et les amateurs de football, ben l'attente est terminée. Ça commence cette semaine. Premier match mercredi soir. Oui, un match de football le mercredi de la NFL entre la Nouvelle-Angleterre et les Seahawks de Seattle.
6: Oh. Hey, lancer compte, ça fait 40 ans. 40 ans de lancer compte. Et Richard Tremblay s'amène avec un livre sur lancer compte. On l'a appelé et il nous a dit, oh, tu me pognes, là. Je suis en train
7: faire de la moto.
6: Mais pour vrai, quelle série incroyable ça a été. Puis il y a plein d'anecdotes dans le livre à venir. Je vous raconte ça dans les prochaines. Tout de suite après Dracula de Tame Impala, tout de suite dans vos 100 000 matins. Ah oh.

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0: cette série-là. Là, dans la presse, on peut lire l'article de Mario Girard. Le titre de l'article, c'est Ginette Sacrament, ça fait 40 ans.
1: Écoute. Déjà
0: 40 ans que Régent Tremblay nous a donné l'ancien compte. Cet ode au hockey, c'est incroyable. La place que ça a pris dans l'écosystème télévisuel. Puis après ça, la nouvelle génération avec Jason Roy l'Éveillé, qui est le fils de Pierre Lambert. C'est Pierre, quand tu dis Pierre Lambert au hockey, au Québec, c'est quasiment dans les plus grands noms de hockey.
2: Même à peu près.
0: C'est un personnage fictif.
1: On connaît Marc Gagnon. C'est ça.
0: Marc Messier, moi, c'est incroyable. La série, puis c'est drôle, parce qu'une des questions qu'a posé Mario Girard à Régent Tremblay, la série commence à être diffusée en septembre 86. Est-ce qu'il y a un moment particulier où tu dis que la mayonnaise est en train de prendre? Puis Régent dit au deuxième épisode, à toute fin, quand Marc Gagnon et Pierre Lambert sont dans leur chambre d'hôtel, la porte s'ouvre, puis une belle blonde qui rentre. Gagnon dit à Lambert d'aller faire une marche. Au même moment, des joueurs du Canadien avaient dépassé leur couvre-feu à Vancouver, puis il y a des femmes de joueurs qui s'étaient imaginé des choses. Ça avait fait toute une histoire, puis là, ça avait fait jaser dans les médias ce moment-là. Il y avait des scènes quand même assez osées hein, pour une série grand public.
1: Certain.
0: Régent dit, il y a des membres du cercle des fermières qui sont allés protester à Ottawa parce qu'il y avait trop de sexe dans la série. Il dit, mais est-ce que vous avez une grande liberté? Il dit, ah, totalement. Il dit, on faisait tout ce qu'on pouvait, tout ce qu'on voulait, ou à peu près. C'est incroyable comment cette série-là a eu un impact dans dans le paysage télévisuel. Marc Gagnon, Gilles Guilbeault qui dit à Marc Gagnon, lâche les petites filles, t'as plus de jambes. C'est dans les phrases les plus mythiques qu'on a entendues dans cette série-là. T'avais pas le droit à Marc Gagnon, tu savais que je t'aimais, Suzy Lambert à Marc Gagnon. Et la réplique la plus populaire, votée par les fans de l'ancien compte, Nounou, il y a un chandail ici que je peux plus sentir, qui m'écœure. C'est le numéro 13, décroche-moi ça tout de suite. Nounou!
1: Ouais, hey, c'était mais carrément. Ça commençait comme ça, il y en a qui pensent que je suis un écœurant. Tiens, ben, on dira pas des gros mots,
0: il va en pourtant là-dedans. Jacques Mercier. Est-ce que tu te rends compte que finalement, c'est un monsieur avec le cœur sur la main qui est juste dur au travail dans l'exercice de ses fonctions? C'est tellement bien écrit.
1: Il y avait Michel Forget qui était là aussi à l'époque. Michel Forget. Grand comédien qui jouait le directeur. Ça a marqué, moi, quand t'as dit 40 ans, je disais, c'est quoi la série? Coudon. Puis quand tu m'as dit l'ancien compte, je dis, ben, déjà 40 ans.
0: Il y a eu combien de l'ancien compte? Combien de saisons, Fred, de l'ancien compte, tu penses?
1: Moi, en tout cas, de la vieille époque, on l'appelle même, je pense qu'il y a eu 3 saisons. Après ça, il y en a eu 2 autres. Je dirais 6.
0: Il y en a eu 9.
1: Ah, tabarouette.
0: La Coupe Stanley en 86, la Coupe du Monde en 88, Sauvons National en 89, Nouvelle Génération en 2002 à TQS, cette fois-là. Après ça, à TVA, la Reconquête, la Revanche à TVA, le Grand Duel, la Déchirure et la Finale en 2015. Le sommet des codes d'écoute pour l'ancien compte, le 23 mars 89, le troisième épisode, lors d'un épisode de la troisième saison, 3 227 000 personnes ont regardé le personnage tenter d'empêcher le déménagement du National. Ils ont assisté aux retrouvailles de Marc et Suzy. Il y a 6 téléfilms qui ont été inspirés de l'ancien compte qui ont été présentés sur TVA. En 2010, il y a un long métrage de Frédéric Damour qui a été réalisé après le scénario de Régent Tremblay. Il y en a eu pas à peu près. Fait que le livre « Avant que j'oublie Régent Tremblay », ça sort le 16 septembre prochain. J'ai vraiment, mais vraiment hâte de lire ça. Édition La Presse, Régent Tremblay, « Avant que j'oublie », ça n'a pas manqué.
1: Effectivement, je suis bien d'accord avec ça, moi. Il parle juste de l'ancien compte ou il parle d'un peu de tout ce qu'il a fait aussi dans les...
0: C'est l'ancien compte, il y en a tellement fait, Régent, mais c'est ce que le mené, ça serait 3000 pages.
1: À peu près, oui. En plusieurs encyclopédies.
0: Ah bon, oui, c'est ça. Non, ça serait exceptionnel. À 8h12, tout le monde en même temps, le chanteur meneur de la formation Carquois, grand golfeur, Louis-Jean Cormier.
1: Pour vrai?
0: Un maniaque de golf.
1: Es-tu bon?
0: Ben oui, bon. Ça fait une couple de fois qu'on le croise au golf. Hey, Louis, ça va? Ouais, ça va, toi? Il est vraiment très bon. Au micro également, on l'écoute avec tout le monde en même temps. Ah ouais.

0: 31 Gilbert Delorme dans la game dans les prochaines minutes. On va jouer à Over Under. Est-ce que Nick Suzuki va faire plus ou moins que 100 points? Est-ce que où on va se rendre justement là dans l'échiquier du Canadien Montréal? Ça devient, est-ce que Cole Caulfield va faire plus ou moins que 50 buts? C'est des questions qu'on va poser à Gilbert dans les prochaines minutes. Merci d'être là avec nous autres jusqu'à 9h, jusqu'à l'arrivée de Chuck Noël, le gars qui a le nom le plus d'acteurs de films d'action dans toute la gang d'Arsenal.
1: Ouais, Fred Côté, non?
0: Fred
1: ça
0: Côté.
1: Pas dit, alors, non,
0: Maxime Lalonde. Fred Côté. Chuck Noël.
1: C'est sûr, avec l'intonation de Mike,
0: ouais, c'est ça. Marie Lepoy s'en vient à l'avant, bougez pas.
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17: Bon vendredi, ici Louis-Philippe Arnoirel. On débute dans les jardins de Napierville. Des pièces d'armes à feu imprimées en 3D et des dispositifs interdits ont été saisis aux douanes de Saint-Bernard-de-la-Colle la semaine dernière, selon le Journal de Montréal. Des pistolets et un canon fileté ont aussi été pris lors de la perquisition. Un homme d'origine allemande de 45 ans a été arrêté près du Vermont. Lars Comreau transportait également des carcasses dans sa remorque. Les différents syndicats de paramédics affiliés à la CSN, dont plusieurs en Montérégie, se sont réunis en instance hier pour débattre des principaux enjeux qui ont mené au rejet de l'entente de principe pour un nouveau contrat de travail en juillet. L'objectif était de consolider les mandats des syndicats avant de retourner à la table des négociations. Plusieurs points ont mené au refus des travailleurs selon la centrale, soit le salaire, la retraite, la durée de la convention collective et la nouvelle prime d'optimisation des soins préhospitaliers. Le syndicat entend maintenant relancer les pourparlers. De la congestion est à prévoir en Montérégie et pour les automobilistes qui désirent se rendre à Montréal. Le tunnel La Fontaine est fermé en direction de la métropole pendant la longue fin de semaine, soit d'aujourd'hui, ce matin, jusqu'à mardi. La voie sera aussi complètement entravée de nuit vers la rive sud. Le ministère des Transports souhaite réparer des dalles de la chaussée et certains panneaux de protection contre les incendies. Une circulation à contresens est aussi instaurée sur l'A20 entre Belœil et Mont-Saint-Hilaire à partir de 22h ce soir jusqu'à lundi 5h. Et pour terminer, toujours en mobilité, le transporteur Exo modifie son horaire à l'occasion du congé de la fête du travail lundi. Pour l'ensemble du réseau d'autobus, l'horaire du samedi sera appliqué. Les déplacements en transport adapté pour des raisons médicales sont conservés, mais les rendez-vous réguliers sont annulés à moins d'un avis contraire. Finalement, il n'y aura pas de service de train de banlieue pour les lignes 13 et 14 notamment, soit celles de Mont-Saint-Hilaire et de Candiac. C'est ce qui complète vos actualités Arsenal Média. Passez une bonne journée sur nos ondes.
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1: Montérégie, OK, ce matin, il y a des nuages, il y a de la pluie, mais fitons pas à ça là, parce que le restant de la journée va être beau. Les averses devraient cesser ce matin. Ça se dégage par la suite. Fait qu'on devrait être bien correct là, pour le restant de la journée. On prévoit un maximum à 24 présentement. On a déjà 20 degrés là, pour Saint-Jean et les environs. Profitons-en parce que demain, c'est gris toute la journée avec des averses au travers de tout ça. Même affaire pour jeudi, le gris avec des averses. On devrait revoir le soleil à partir de vendredi. 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
2: Pour la game, comme à chaque matin, c'est Gilbert Delorme. Salut Gilbert.
3: Comment ça va les boys ce matin?
2: On va très bien.
4: Ça va, merci.
3: Ouais, une belle grande fin de semaine.
2: Mais hein, c'est le fun. As-tu de la job en masse au chalet?
3: Oui, hier, là, ça a été... J'ai participé à le show du matin hier à BPM. Ça a été une bonne journée au chalet. Ouais, une bonne journée hier. Travaillé fort.
2: Le chef des travaux t'avait laissé une liste sur le comptoir?
3: Non. Le chef des travaux est pas mal sur le break de ce temps-ci, là. Mais non, j'ai sorti mes chaînes ça, là, pis toute la patente, là, ça y allait au toast. Je me sentais homme en simonac.
4: C'est le fun de la liste ça. Des faucons, là. Faut qu'on coupe le bois, faut qu'on rentre ici, faut qu'on nettoie ça,
3: Faucons, hein? Ouais, oui, c'est vrai.
4: C'est la liste des faucons.
3: Faucon, ça veut dire, est-ce que tu ferais,
4: Faucon exclut la personne qui parle, souvent.
3: Ok, hey, c'est la première fois que j'entends celle-là, je pense, c'est bon en calvaire.
2: Hey, je pense qu'on va jouer à Over Under, plus ou moins. Je vais te soumettre des affirmations, puis je veux t'entendre, selon toi, si ça va se passer, si ça va être plus ou moins que Nick Suzuki, plus ou moins que 100 points?
3: Ah, plus que 100 points. Plus que 100 points. Nick Suzuki, encore une fois, l'année passée et tout, il a toujours progressé depuis qu'il est dans la Ligue nationale. T'sais, l'année passée, 101 points. Puis oubliez pas que tu sais il va jouer avec Cole Caulfield, il va jouer avec Slapkowski, qui devrait connaître une grosse saison. Fait que moi, je pense que Nick Suzuki, qui joue tous les matchs, 84 matchs, va connaître encore une fois une grosse saison.
2: OK. T'sais,
3: je sais pas ce que vous en pensez, vous autres, là, mais moi je pense que Suzuki 100 points, c'est sans dire que c'est automatique, mais c'est très, très réaliste encore une fois.
4: Puis en plus, Suzuki, il passe souvent, tu sais, il part au début, là, tu sais, il attend pas, il n'y a pas de mauvais départ,
2: il joue à partir du 84 matchs.
4: Il est en à partir du match numéro 1 jusqu'au match 84.
3: Exactement.
2: Ouais. Cole Caulfield, plus ou moins que 50 buts?
3: Celle-là est tough, mais
2: c'est tough, 50 buts, là.
3: Ouais, mais c'est pas grave. C'est un marqueur de but, puis il va être là, puis il va bénéficier encore d'une meilleure saison de Slavkovski, qui a été très, très bon l'année passée, surtout en deuxième moitié de saison. Moi, je pense que Caulfield, encore une fois, je sais que c'est tough de marquer des buts dans la Ligue nationale, mais c'est un scoreur, c'est un sniper. Puis il a scoré 51 l'année passée, en début de fait, qu'il y a eu des creux de vague pendant la saison, Cole Caulfield. Les séquences de 4, 5, 6 matchs qui marquaient pas. Fait que moi, je pense que s'il peut rester très régulier cette année, 50 buts, c'est encore très possible pour Cole Caulfield.
2: OK.
3: Pas que vous en pensez, vous autres, là, mais moi, je pense que Cole Caulfield, c'est 50 buts.
2: J'ai hâte de voir. C'est tellement fort dans l'Atlantique. Puis il y a tellement d'autres bons marqueurs de buts. Puis tu sais, si Slav en marque un peu plus cette saison, est-ce que les passes vont venir de Caulfield? Tu sais, je pense qu'il va être capable, mais ça va être compliqué.
4: Ça va à peu près la même affaire que l'an passé, parce que tu sais, Gilbert, les marqueurs, là, ça fonctionne par séquence, puis des slums de 5-6 matchs pour un gars comme Caulfield, c'est normal.
3: Mais les gars, tu sais, tout ça mis ensemble, si Caulfield en score 44 ou 45, whatever, ça veut dire que c'est une mauvaise saison. C'est pas une mauvaise saison, parce que Cole Caulfield, avec le temps, surtout l'année passée, moi j'ai trouvé qu'il avait fait un gros pas en avant au niveau de sa game overall. Tu sais, sa game là, vraiment là, il est devenu, il est pas unidimensionnel. Tu sais, il est plus responsable qu'il était défensivement, puis on peut l'utiliser dans des situations. Fait que, tu sais, si c'est 45, c'est 45. Mais moi, je pense qu'il est capable d'en marquer 50 encore.
2: Juraj Slavkovski, plus ou moins que 40 buts?
3: Oh, tabarouette!
2: Ouh!
3: Oh.
2: Ouais. Hein?
3: Moi, je vais dire under. Moi, je pense pas qu'il va marquer 40 buts. C'est Caulfield qui va marquer les buts. T'as Suzuki qui va ramasser des points. Suzuki devrait en marquer 30. Moi, je pense que Cole Caulfield, 35 buts, je pense que c'est peut-être plus réaliste que 40. 40 buts, c'est du stock en colline. C'est du stock, mais en même temps, Slavkovski, lui aussi, c'est la même chose. Il est un joueur plus complet. Faut qu'il s'implique sur 200 pieds. Il l'a fait l'année passée. T'sais, il va connaître une bonne saison. Slavkovski, là, il pourrait connaître une saison de 85 points. Là.
2: Ça ne
3: me surprendrait pas du tout. Mais tu sais, un 30-55 ou un 35-50, là, c'est peut-être plus réaliste que 40 buts pour Slavkovski, je pense.
2: OK. Le Canadien de Montréal, plus ou moins que 48 victoires, le nombre de victoires la saison dernière?
3: Moi, ça va tourner en entour de 48-50. Je pense, c'est-tu quoi? t'es un optimiste. Je vais y aller. Moi, je pense que le Canadien pourra remporter 50 games cette saison.
2: Ouais, puis il y a 84 matchs, deux matchs de saison de plus, ouais. Donc une bonne chance là quand même.
3: 50 games, mettons tu gagnes 50 games, puis t'as des défaites en prolongation, une dizaine. Fait que moi, je pense que le Canadien peut remporter, peut accumuler, moi je pense, entre 105 et 110 points là, sans problème l'année cette saison qui s'en vient. Je sais pas ce que vous en pensez, mais moi, encore une fois, j'ai mon chapeau d'optimisme, ouais. Mais on est là.
2: OK, Arber Jockey. Plus ou moins que 65 matchs joués, c'est son nombre de matchs joués l'an passé.
3: On a commencé par le signer.
2: Ouais, c'est ça, c'est la première des choses.
3: Ben, moi, honnêtement, là, tu sais, j'aimerais tellement ça qu'Arber Jockey, on l'utilise régulièrement, puis c'est pas la première fois qu'on en parle, Max, sur le show, je pense qu'on en a parlé la semaine passée.
2: Ouais.
3: Je pense que c'est important d'avoir ce gars-là dans le line-up, c'est important.
2: Oui.
3: C'est une présence physique, une présence intimidante, puis il faut qu'on y donne de la glace, faut le mettre dans les line-up puis l'utiliser. 65 games, moi je pense que je vais y aller encore une fois, je vais être optimiste, je pense qu'il va jouer à peu près 65 games encore une fois.
2: OK, Fred.
4: Ben, j'étais dans la même veine que Gilbert aussi, dans le sens où il faudrait qu'il commence par être signé, là, puis montrer l'importance. Mais oui, de toute façon, si on veut qu'il soit, tu sais, si on veut donner de l'expérience, si on veut qu'il prenne de l'assurance,
2: ben,
4: il faut qu'il joue. Tu sais, on l'a vu l'année passée, là. À un moment donné, il y a eu un blessé, Strobel était blessé, il avait son poste régulier, il avait pas peur de le perdre, il y avait personne qui poussait dans le derrière, puis c'est là où il a le mieux performé, ouais. Jockey, il était bien installé, il avait pas trop de pression de dire je vais perdre mon poste, puis là il a pu être libre sur la glace, puis on a vu le vrai Jockey.
2: On a fait une dernière, les boys, avant de se laisser aller. Il y a coupe de
3: mais qu'on joue contre la Floride, là, puis mais qu'on joue contre Ottawa, on va être bien content de l'avoir dans le line-up,
4: mais
3: ça, parce que ça va brosser
2: encore. Ouais, la Floride plus qu'Ottawa, parce que le gros Kachuk est parti, mais il y a des clubs qui sont pesants là où t'as besoin de Jockey dans le line-up. Jakub Debeche a joué 43 matchs l'an passé. Jakub Debeche, over ou under 50 matchs avec le Canadien cette saison?
3: Ouf, 50. Ben, moi, je vais dire over. Moi, je pense que ça va virer entre 50 et 55 matchs. Reste à savoir qu'est-ce qu'on va faire avec les trois gardiens de but. Là, tu sais, c'est pas une bonne situation. On a déjà discuté là. Il va se passer de quoi avec Samuel Montembeau d'ici le camp d'entraînement. Mais tu sais, si Dobesh en goal 50, ça en laisse 34 aux deux autres. Tu sais, mais en même temps, je veux pas avoir trois goalers ici. Fait que non, moi je pense que 50 games c'est très très possible pour Jakub Dobesh.
2: Okay, très bon. On va surveiller ça. Je pense aussi. Je pense qu'on l'a vraiment identifié comme numéro un puis de un. Je pense qu'il va connaître une saison exceptionnelle, des creux de vagues comme l'année passée, là, tu sais, des gardiens buts qui donnent des buts sur des premiers lancers, sa foi dans, pense pas ça va arriver cette saison. Je pense que le Canadien va être plus solide, plus constant, en fait, cette saison.
3: Ouais, mais tu sais, il a été bon, tu sais, même si tu regardes la saison l'année passée, les gars, tu sais, Dobesh en début de saison, même, il y a un moment donné, il jouait même plus, là. On a fait monter Fowler parce que les deux goalers devaient avoir arrêté un ballon de temps.
2: C'était la panique au village.
3: C'est vraiment raplombé là en deuxième moitié de saison, puis son body language devant le net était vraiment différent, puis il était solide dans les playoffs. Fait que il devrait avoir une très très bonne saison là, si on tient compte des playoffs, ça va lui donner confiance et tout ça. Fait que moi je pense qu'il va arriver débordant de confiance, puis il va connaître une bonne saison.
2: Ouais, ça va être très bon, ça va être le fun à suivre. Gilbert, merci de ton temps, on se retrouve demain même heure.
3: Hey, demain les boys, merci à vous autres.
2: Salut Gilbert.

0: 8h38, c'est presque terminé pour nous autres. Chuck Noll s'en vient dans une vingtaine. Reste encore le meilleur de la musique à vous présenter de notre côté, évidemment. Fait qu'on s'arrête quelques instants. La suite des 100 000 matins au retour, bougez pas.
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12: Reste bien branché parce que dans quelques minutes, je vais te parler d'un super événement là, qui s'en vient du côté de Saint-Jean. T'sais, on le sait, là, à ce temps-ci, là, c'est le temps des récoltes, c'est le temps de l'opulence et on a décidé de fêter ça en grand. C'est la 3e édition des Fêtes nourricières et je te parle de ce que c'est ou je t'invite à y aller. Je te donne plus de détails là, dans quelques minutes. Tout de suite après Samberg qui nous chante « My body isn't ready » dans le meilleur de la musique sur les ondes du haut 104.1.

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1: On vous convie, c'est-à-dire la ville de Saint-Jean-sur-Richelieu, à la 3e édition de la fête nourricière. Ça va avoir lieu le 19 septembre prochain. C'est sur la place du marché, face au marché public du Vieux-Saint-Jean. C'est une journée, on s'entend, là. Ça va être assez festif et surtout très gourmande. Fait qu'on vous invite, toute la famille, là. Ça va vous permettre de découvrir aussi les nombreuses initiatives locales qui sont consacrées là, pour nourrir la population, puis mettre en valeur aussi les produits régionaux, ainsi que de nombreux projets éducatifs et collectifs. Tout ça pour favoriser une belle autonomie alimentaire dans la région. Et il y a une nouveauté cette année, le Réparoton organisé par le mouvement écologique du Haut-Richelieu. C'est des bénévoles qui vont être sur place pour recevoir les citoyens et réparer gratuitement divers objets, vélos, vêtements, petits électroménagers, ordinateurs, radio. Ça, là aussi, c'est une belle initiative parce que ça peut redonner une vie. Ça peut même étirer la durée de vie de vos différents appareils, puis ça va vous faire sauver de l'argent en bout de ligne. Bien sûr, vous aurez compris que c'est un événement extérieur, mais même s'il pleut, pas grave, c'est sous un gros chapiteau. Puis en plus de ça, ben c'est gratuit. Je dis gratuit ou presque, parce que oui, vous sortirez pas d'argent de vos poches, mais on vous invite à amener une denrée non périssable qu'on va remettre à la Société de Saint-Vincent-de-Paul de Saint-Jean, et ça va être bien sûr redistribué à ceux qui en ont plus besoin. C'est une dizaine d'exposants qui vont être au rendez-vous, partager leur savoir-faire et leur passion. Bien sûr, il y a tout ce qu'il faut pour la famille, c'est-à-dire spectacles musicaux, chasse au trésor, des activités artistiques et aussi de nombreuses dégustations. Fait que si jamais vous voulez en savoir plus, je vous invite à aller sur le site de la ville de Saint-Jean, sjsr.ca. Puis je vous invite aussi à vous déplacer là, à cette 3e édition des fêtes nourricières. Question de se divertir, se régaler et surtout faire de très, très belles découvertes. Fait que c'est un rendez-vous, manque pas ça. C'est le 19 septembre prochain sur la place du marché.

0: Alors voilà, c'est terminé pour vos 100 000 matins. On va se retrouver demain, mercredi. Très intéressant parce que j'ai parlé à l'homme sera là à 7h05. Dans la game, c'est à ne pas manquer. Vanessa Boulay sera là comme à chaque semaine, le mercredi. Puis nous autres, bon, on vous souhaite une belle journée.
1: Max, bravo. Pour... Bravo, parce que là, c'est décalé. Lundi, t'as congé, puis t'as eu la bonne journée de demain.
0: Oui, je sais, je me suis pas trompé.
1: C'est pas ta force.
0: Ah non, je sais, je suis pas facile à mêler, moi. On va le dire, là. Faut pas que je change des affaires de place dans la maison. Fait que, merci, puis on se retrouve demain, mercredi.
1: C'est ça.
0: Salut.
1: Salut.
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2: Bon début de semaine de 4 jours pour plusieurs. J'espère que vous avez profité en masse du week-end. C'est le fun d'un week-end de 3 jours, sauf que... Cependant, ça donne des fois plus de temps pour faire des choses, donc plus épuisé finalement au retour au travail. Mon nom est Chuck, je suis là pour mettre une étincelle là-dedans et partir le moteur. On va avoir ben du fun avec Everybody Talks dans les prochaines minutes de Neon Trees, chanson qui se retrouvait en scène d'ouverture du dernier film American Pie, La Réunion. Et pour l'instant, on va prier ben ben fort pour que cette semaine de 4 jours-là ait l'air d'une semaine de 3 jours. On se le souhaite. We pray Coldplay sur le meilleur de la musique à haut.

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1: Vendredi dernier, ça faisait 10 ans qu'il nous avait quitté dans un tragique accident d'hélicoptère, Bob Bissonnette, et c'était vraiment émouvant et touchant de voir toute la fin de semaine les témoignages sur les réseaux sociaux, les publications qui résumaient à quel point Bob Bissonnette était un personnage attachant. Et un de ses rêves va se réaliser 10 ans après sa mort, c'est un spectacle avec l'Orchestre symphonique de Québec, prévu le 23 avril 2027 au Grand Théâtre de Québec qui aura lieu. Donc ce sera une autre façon de célébrer l'art de Bob Bissonnette. Il s'en vient avec « Mets du tape sur ma palette ». Et pour l'instant, Sugar Ray et Sunday sur le meilleur de la musique à haut.

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1: Tamper City s'est fait découvrir en 2026 et ça a tellement été une belle découverte pour plusieurs. Et là, les gens, les fans voulaient voir ce qu'ils étaient capables de faire, voulaient écouter d'autres chansons d'eux. Mais le band est tellement récent qu'il n'y avait pas d'autres chansons. C'est vraiment fascinant, ce band-là. Le phénomène, avec leur première chanson, ont atteint le numéro 1 et aucune autre chanson existait. Ou en tout cas, à ma connaissance, j'ai fouillé, j'ai rien trouvé. Et finalement, enfin, dans les derniers jours, ils ont sorti un deuxième single. Là, les fans étaient vraiment enthousiastes. Enfin, une deuxième chanson et c'est des airs funky, une bass un peu à la Tame Impala, Less I Know The Better, et des airs bien sûr encore une fois de Cage the Elephant, aussi de Arctic Monkeys. Ça s'appelle Reverse Psychology.

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Chers Sénat Média, ici à O, on aime ça encourager les talents New Country du Québec. Avec Blue Ridge Band qui s'en vient, on aura aussi du Fred Dionne avec Nashville et Francis de Grand Pré pour son dernier hit, Si j'avais su. Tout ça dans les 15 prochaines minutes. Ça va être mur à mur le talent québécois dans le New Country. Et pour l'instant, Vince Lemire, justement, sur le meilleur de la musique à O.

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0: Dans les derniers jours, on a su qui allait participer à la saison 3 de Hot Ones Québec avec Marc-André Grondin, qui est l'animateur qui reçoit des artistes avec des questions piquantes et des sauces piquantes. Et parmi les invités, on va retrouver Pierre-Yves Roy Desmarais, Karine Vanasse, Laurent Duvernay-Tardif. On le voit, c'est un joueur de foot, il est fait tough, mais est-ce qu'il est capable de résister à la chaleur comme ça dans les sauces piquantes? Ça reste à voir. Guy Jodoin et plusieurs autres, les trois accords aussi seront là. Et un de nos collègues ici à O sera de la troisième saison, Richard Z. Sirois, avec sa gang de RBO pour un spécial habillé avec leur fameuse veste RBO. Ben, hâte de voir ça. Ça risque d'être ben divertissant. Ça va être légendaire, comme la prochaine chanson qui s'en vient de Bryan Adams.
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6: Bon mardi, ici Louis-Philippe Arnoirel. Une délégation de la Montérégie était à la capitale nationale hier pour participer à la mobilisation du regroupement Vigilance Énergie Québec. Il dénonce un développement de la filière éolienne sans véritable débat collectif, alors que l'implantation des parcs aurait des conséquences sur les paysages, les terres agricoles, les forêts et les milieux de vie. Un autre enjeu soulevé est le développement de cette production énergétique au bénéfice du secteur privé. Le RVEQ réclame un moratoire sur le développement éolien tant qu'un BAP générique n'a pas été mené. Et à Saint-Jean, avis aux automobilistes qui circulent par la route 219, alors que le chantier de construction de la chaussée doit mener à de nouvelles entraves à compter d'aujourd'hui. L'intersection avec la rue Godette doit être complètement fermée cette semaine, à moins de contraintes météo ou opérationnelles. Il s'agit de l'avant-dernière phase pour ces travaux devant se poursuivre sur les deux prochaines semaines. La surface doit être améliorée sur tout près de 4 km. C'est ce qui complète vos actualités Arsenal Média. Passez une bonne journée sur nos ondes.

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Jeff Posey s'en viennent sur le meilleur de la musique au travail. Et on a pour l'instant Alien and Farm. Un drôle de band, un drôle de nom. Il a été fondé il y a 30 ans en 96. A eu son premier hit il y a 25 ans. Donc ça a pris 5 ans à se faire connaître par la plupart des gens avec une chanson qui est une chanson de Michael Jackson, une reprise de Smooth Criminal qui a joué dans American Pie 2, qui a fait plusieurs... publicité, des montages, et là, ben finalement après ça, ben on s'est aperçu que ça allait être leur seul hit en carrière. Donc on s'offre leur greatest hits dans les prochaines minutes au grand complet. Ça dure une toune. C'est Smooth Criminal sur le meilleur de la musique en haut.

Oh! C'est enfin demain que ça sort. C'est drôle d'habitude, les sorties se font le vendredi. Mais là, le mercredi, comme ça, on a un beau cadeau de Almost Monday. Leur album Thank God It's Almost Monday. Un nouvel album qui va comprendre, bien sûr, leur hit No More Regrets. Parmi les chansons qui retiennent l'attention, là, qui sont déjà disponibles sur l'album, il y a Better Late Than Never.

0: pas d'intéressant, c'est comme la pop alternative, un peu à la Somber, mais en plus dansant. Il y a de quoi de vraiment le fun avec Almost Monday, j'ai hâte d'entendre l'album complet. Et mon coup de cœur évidemment jusqu'à maintenant, c'est leur gros hit qui est dans le Hit 15 en ce moment. No More Regret, Almost Monday, ça s'en vient sur le meilleur de la musique à haut.
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Patrice Michaud qu'on vient d'entendre à haut et un autre qui écrit super bien, c'est bien sûr Daniel Bélanger, une plume exceptionnelle. Il s'en vient avec les deux printemps. On a aussi dit Imagine Dragons et Wrecked sur le meilleur de la musique au travail. Et pour l'instant, on ouvre nos yeux parce qu'on est peut-être encore un peu fatigué du long week-end. Ouvre tes yeux, Simon. C'est les trois accords sur le meilleur de la musique à haut.

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1: Avec la semaine de 4 jours qui vient de débuter, je suis sûr et certain, même pas besoin de parier là-dessus, qu'il y en a qui sont vraiment contents que ce soit une courte semaine parce que ça va être plus rapide pour se rendre au Festival Western de Saint-Tite qui commence ce vendredi, 58e édition pour le festival. J'avais toujours le 600 000 personnes qui se déplacent à Saint-Tite, le nombre de festivaliers, puis là, je viens de regarder, c'est 700 000. 700 000 personnes en une dizaine de jours, c'est complètement fou pour un village d'environ, je sais pas, 5 000 personnes. Va falloir que j'y aille vraiment rapidement, ce festival-là qui me fascine depuis tant d'années. Et je pense que la programmation est vraiment solide et la prochaine artiste, lui, il est pas là. Mais il fûterait tellement, surtout avec sa dernière chanson, c'est Cowgirl de Shaboozy qui s'en vient sur le meilleur. La musique à haut.
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7: Bon mardi, ici Louis-Philippe Arnoirel. Une délégation de la Montérégie était à la capitale nationale hier pour participer à la mobilisation du regroupement Vigilance Énergie Québec. Il dénonce un développement de la filière éolienne sans véritable débat collectif, alors que l'implantation des parcs aurait des conséquences sur les paysages, les terres agricoles, les forêts et les milieux de vie. Un autre enjeu soulevé est le développement de cette production énergétique au bénéfice du secteur privé. Le RVEQ réclame un moratoire sur le développement éolien tant qu'un BAP générique n'a pas été mené. Et à Saint-Jean, avis aux automobilistes qui circulent par la route 219, alors que le chantier de construction de la chaussée doit mener à de nouvelles entraves à compter d'aujourd'hui. L'intersection avec la rue Godette doit être complètement fermée cette semaine, à moins de contraintes météo ou opérationnelles. Il s'agit de l'avant-dernière phase pour ces travaux devant se poursuivre sur les deux prochaines semaines. La surface doit être améliorée sur tout près de 4 km. C'est ce qui complète vos actualités Arsenal Média. Passez une bonne journée sur nos ondes.

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Simple Plan a donné encore une fois tout un show dans un festival du Québec. Cette fois-ci, c'était du côté de Gatineau. J'ai vu les images. Ça avait de l'air tellement fou. Simple Plan qui donne encore un très gros show. Malgré les années qui passent, sont toujours aussi passionnés. Au-dessus de 25 ans d'activité pour Simple Plan. Et ils s'en viennent avec Summer Paradise. Et pourquoi je parle de la carrière, la longévité du groupe Simple Plan? C'est que quand ils ont commencé à faire de la musique, le prochain artiste, lui, il était même pas né encore. C'est Benson Boone avec Sorry, I'm Here for Someone Else.

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L'heure du lunch, ça se passe avec Lara et Gonzalez, manque pas ça, ça s'en vient très bientôt. Il y a bien des choses à jaser, la saison d'hockey qui arrive vraiment concrètement, entre autres avec le face-à-face des espoirs qu'on appelait autrefois le tournoi des recrues, ça se passe en fin de semaine. Donc le concret y arrive, là, ben des choses à jaser ce midi avec Lara et Gonzalez. Et le prochain, lui, on pourrait dire que c'est un power forward australien, Tim Impala, qui s'en vient avec Dracula.

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Manque pas Larac et Gonzalez qui s'en vient dans les prochaines minutes. Mon nom est Chuck. On se retrouve demain 9h pour le meilleur de la musique au travail. Je souhaite un très beau mardi. Goodbye.

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13: Bonjour, ici Boris Chassaigne. Les droits de douane de rétorsion imposés par le Canada sur des produits américains sont en vigueur depuis minuit. Ces droits de douane, compris entre 15 et 50%, ont été appliqués à près de 28 milliards de dollars de produits américains. Ils visent en outre les produits laitiers, le contreplaqué et la crème solaire. Selon le premier ministre Mark Carney, le Canada se devait de répliquer à la plus récente salve tarifaire de Donald Trump en imposant ses propres droits de douane. Monsieur Carney, qui reconnaît que la suite des choses ne sera pas facile. Les mesures d'achat local mises en place par le gouvernement Fréchette injecteront 1,5 milliard de dollars supplémentaires sur 4 mois dans l'économie québécoise. Le Conseil des ministres a adopté hier soir un décret pour que l'État réserve des appels d'offres aux entreprises ayant un établissement au Québec et au Canada. C'était vos manchettes.

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0: 11h54.
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6: Bon mardi, 8 septembre, bienvenue dans l'Arac Gonzalez. Déjà mardi?
7: Ouais, déjà ben mardi.
6: Oui. Petite semaine. Comment ça va les boys? Comment ça a été votre beau et long week-end?
7: Genre!
6: Du travail.
8: Ça a été vite, Big. Ça a été vite. Je suis revenu de Washington finalement, mon vol. Je suis resté à l'aéroport de 3h à 11h le soir. Vol cancellé, puis je repars le lendemain matin.
7: Ça, c'est le fun, ça.
8: Heureusement, il n'y avait pas de show le lendemain. Je capotais. Fait que là, ils nous ont tous mis à un hôtel pour aller à l'aéroport. Hey, j'étais le 50e en ligne pour checker in. Parce que il y en a qui étaient déjà partis, je capotais.
7: C'est le genre de situation.
9: Pauvre fun.
7: La misère des riches.
6: Ouais, hein, ben c'est ça. Hein. Non, mais honnêtement, par exemple, vendredi soir, je t'en ai parlé d'ailleurs parce qu'on s'est parlé en fin de semaine. Vendredi soir, moi j'habite pas loin de l'aéroport. Et j'avais affaire dans l'ouest. Quand je suis parti vers l'ouest, je suis allé manger au resto avec les enfants, puis je suis parti, j'ai vu la bretelle de l'aéroport là, qui refoulait une sortie de long sur l'autoroute. Fait que t'es même pas rendu sur la passerelle pour peut-être penser aller vers l'aéroport, là. T'es sur l'autoroute 20 encore.
7: Ah, la 20 dans ce coin-là, c'était épouvantable.
6: Non, mais là, c'était pour le long congé de la fête du travail. J'imagine qu'il y a beaucoup de gens qui sont partis lors du long week-end. Là, c'est le premier férié aussi après le début, tu sais, la fin de l'été plutôt, là. Fait que vous étiez peut-être là-dedans ou vous êtes peut-être déjà revenu. J'espère que vous avez passé un beau et long week-end.
8: Ouais, t'aurais dû voir le pont aujourd'hui pour venir ici, Big, avec...
6: Ça, c'est autre chose.
7: Lequel? Jacques-Cartier?
8: Ouais, mais tout est bloqué, là.
7: Mais là aujourd'hui, c'est le vrai de vrai retour jusqu'à Noël.
6: Ouais, c'est non, la vraie rentrée.
8: Tu sais, les rues fermées.
7: Ah, mais là, les cyclistes.
6: Les cyclistes.
8: Fait que l'affaire, c'est qu'on a les rues fermées pour la cycliste et on a les cônes orange pour la construction.
7: Ah, c'est épouvantable.
8: Puis là, les ponts fermés.
6: Attends. Les gens qui sont à l'écoute, là, présentement, à Sept-Îles, en Beauce, dans le centre du Québec, à Matane, à Rimouski, à Drummond, à Saint-Hyacinthe, partout, à la Tuque.
7: Ils n'ont pas de trafic, eux
6: autres. Vous comprenez pas, et vous êtes bien aujourd'hui, puis vous riez de nous autres.
8: Oui, avec dites, raison, avec raison.
6: C'est vous qui avez choisi d'habiter dans la grande région montréalaise. Alors, ici, pour vous donner une idée, là, à la station, nous, on est là, près d'ici, on a fermé une grande artère. Qui est pas mal
7: parc.
6: Nécessaire pour le fonctionnement du quartier.
7: L'avenue du parc.
6: Et c'est comme ça pour le mois au complet.
7: C'est le fun. Non, du gros fun.
8: Hey, après ça, j'ai-tu hâte, les gars?
7: Toi, c'est Rive-Sud.
8: Rive-Sud.
7: Partir d'octobre.
8: T'as 10 minutes de chez
6: vous. Ça, tu vas être bien.
7: Moi, ça va être moins drôle.
8: Ça fait 10-12 ans que je prends le pont à tous les jours aller-retour.
7: Ouais?
8: Là, c'est fini.
7: Ça va être fini, toi. Ça va être fini pour toi.
8: Plus de pont.
7: Parle pour
8: toi. Je comprends pas avec cet écart.
6: C'était pas l'hiver, là. On parle de vélo, je pense. J'essaierai à vélo, moi.
8: Non, moi, j'en ai à vélo.
7: Ben oui, toi.
8: Travail,
7: à côté. Ça, à côté.
6: Je déteste profondément le trafic.
8: On est pareil, Big.
6: C'est comme, il y a pas grand chose qui me rend violent dans la vie.
7: Ouais, ça.
6: Mais ça, c'est...
8: Hey, attends. Je te donne quelque chose qui me rend violent.
6: Oh, ça, c'est rare, ça.
8: Hier, j'ai pogné un ticket.
6: Ah bon?
8: Écoute bien pourquoi. Celle-là, elle est incroyable.
6: Voyons. D'ailleurs, ça me fait penser à quelque chose qu'on a oublié la semaine dernière, mais vas-y.
8: J'ai pogné la ticket hier, Ben. Le gars m'arrête à cause de mon rack à vélo.
6: Ton rack à vélo?
8: Tu sais combien de monde qui ont des racks à vélo? J'ai dit.
7: Ah
8: oui? Il dit, ouais, t'es pas supposé avoir ton rack à vélo si...
6: Si t'as pas de vélo dessus?
8: Si t'as pas de vélo dessus. J'ai dit, t'as-tu les racks que j'ai? Je veux dire, c'est une expérience, enlever ça, là. J'ai dit, pourquoi? Qu'est-ce que ça fait? Et tout le monde a des racks à vélo.
7: Hein?
8: Il dit, oh, c'est dur de voir la plaque. On la voit, ma plaque? Il dit, non, mais c'est difficile à voir. Fait que, j'ai dit, tous les chars font ça. Ils disent, c'est un problème au Québec. Les chars sont pas supposés. Il m'arrête. Il m'a donné un ticket.
7: Quelques centaines?
8: Ben, 75 piastres. Je m'en fous. C'est pas l'argent.
7: 75, ok.
8: Tu sais, je fais pas de vitesse. Je fais pas rien. C'est la première fois que ça m'arrive.
7: Pour un rack
8: à vélo.
6: Je peux-tu te dire quelque chose?
8: Eh ben!
6: Je peux-tu te dire quelque chose?
8: Ben, j'étais pas content, pas à cause de l'argent, mais à cause du temps
7: que
8: ça l'a pris pour me donner un ticket.
7: Pour un rack à bicycle.
8: Parce que j'ai un rack à bicycle.
6: Au nombre de tickets que t'as sauvé à biguer les policiers, avale-le celui-là.
8: Big, c'est pas une affaire de...
7: À biguer.
8: C'est pas une affaire, Big, hey, de...
6: Attends, je l'ai pas raconté la semaine passée. Cet été, on s'est parlé. Et encore une fois, Ben, tu ne croiras pas, mais non. J'ai été témoin d'un arrêt en raison d'une vitesse de Georges au volant. Pendant qu'on se parlait. T'es un peu big. Ouais. Là, il se met à parler. Ça arrive souvent, tu sais, je me dis, bon, il parle avec quelqu'un, il est dans un commerce quelconque. Et là, monsieur, vous rouliez à 160 km/h. Combien? 260 sur roulant?
7: Non, je t'en dis. Non, 260.
6: Niaise, là. Il avait fait un peu de vitesse. Je me rappelle pas c'était quoi le chiffre.
8: Ouais, t'exagères, là.
6: Mais... Je sais que j'exagère. On est à la radio.
8: Ouais.
6: Et là, il a commencé à biguer le policier.
7: Ouais, big.
6: Encore!
7: Excuse-moi,
8: mais ça a marché.
6: C'est ça que j'allais dire. T'as-tu un ticket?
8: Non.
6: Ben, voilà.
8: Non, mais c'est pas l'affaire de si j'en ai pas des breaks ou pas. C'est pour un rack.
6: Georges le rack. Tu peux le prendre, ton ticket.
8: J'ai pas de rack. Ben un rack.
7: Hey, attends.

0: Charles Larac.
1: Ça me fait penser quand j'étais en maternelle.
2: Ouais,
1: le monstre, comment il m'appelait?
2: Ben ouais, t'as dû l'entendre souvent.
1: Larac abécique, Larac abécique.
0: Ah, es-tu sérieux? Ben ouais. Ouais. Moi, c'est la première fois que ça fait 12 ans.
1: En maternelle, le monde me disait ça.
0: Larac abécique? Ah, ok, non, je l'avais jamais entendu.
2: C'est juste que là, tu me l'as
1: une joke de Sorel.
0: Ah, ok, Sorel, donc c'est que de relation, hein.
1: Ouais, je regarde juste le nom de la ville, ça me fait...
0: Mais c'est pas tous les Sorellois, qui sont pas fins.
1: Mais non, ben, c'est pas tout le monde. Je te parle dans... Ça doit changer aujourd'hui, je sais pas, mais dans ce temps-là, c'était pas drôle.
2: Ouais, mais Georges, c'est un... C'est un choc.
1: Mais ça m'a rendu plus fort.
0: Mais ça
1: m'a rendu plus fort aujourd'hui.
0: Ta force de caractère, tu leur dois ça.
1: La force d'y croire.
0: La force d'y croire.
1: Ouais.
0: Best-seller.
2: Là, j'ai reçu un autre courriel de des grands prix cyclistes, là.
0: Pour la
2: conférence de presse d'ouverture. Je dois recevoir à peu près 15 par jour.
1: C'est quoi, ils bloquent d'autres rues?
0: Ah, c'est des grands prix cyclistes, hein. C'est ça l'appellation exacte.
1: Ils bloquent d'autres rues?
2: Je sais pas, je les ouvre plus.
0: Mais c'est un événement.
3: Mais
0: tu sais, si on laisse faire la congestion que ça crée, ça amène beaucoup de tourisme à Montréal. Ça amène du monde de partout, là, dans le monde.
1: Pour vrai?
0: Vous avez l'air à vous.
1: De partout dans le monde?
0: Ben oui.
1: Plus que la F1.
0: Peut-être pas, non, pas plus que la F1, c'est sûr, c'est pas le même genre d'événement, c'est pas le même, envergure, là.
1: Mais ça l'amène du monde de partout dans le monde, pour vrai.
2: Des cyclistes.
0: Mais pas juste des cyclistes.
1: Ceux qui font la compétition.
0: Non, mais ceux qui les accompagnent également sont accompagnés d'équipes, ces gens-là, là. C'est de la haute compétition, c'est de la haute voltige.
2: Non, mais c'est les meilleurs au monde.
1: Il y a combien de monde à Montréal qui sont intéressés, qui vont aller voir ça?
0: Ben... Pas moi, mais je veux dire, y'en a.
2: Ben, les gens qui trippent sur le vélo, mettons, toi,
0: Greg Lantour va être là.
1: Vous êtes combien sur YouTube qui allez voir cette compétition? Moi, je trippe vélo.
0: Toi, t'aimes le vélo.
1: Ouais, j'en ai un. Non.
2: Ah, ben,
1: il y en a combien sur YouTube qui vont aller voir ça?
2: Ben, ouais, faut se rendre, là. C'est avec les riz barrés, bonne carte. Ah, ben, on rit un peu, mais c'est pas...
1: Ah, ben, regarde. Je regarde le message texte, puis...
2: Ça divise, puis pas à peu près, là.
1: Ça divise pas mal de personnes.
2: Je sais, mais il y en a beaucoup qui ça fâche beaucoup, cet événement-là. On voulait le faire à la blague,
0: mais
2: on voulait pas amener beaucoup d'animosité. Là.
0: C'est beaucoup de congestion là, en ce moment, sur l'île. C'est ça.
2: C'est beaucoup.
0: Ben, c'est ça.
2: C'est beaucoup. C'est pas grave. Mm-hmm. 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
0: Bravo!
1: Non, mais le site est incroyable parce que c'est interactif. 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
2: C'est magnifique. Je suis content parce que trop longtemps, malheureusement, on n'a pas eu de site. OK? On en a eu un, mais il était moyen. Puis je veux pas envoyer personne en dessous de l'autobus. Mais arsenalsport.ca. Allez voir ça. C'est complet. Écoutez.
1: Allez voir la photo de Gonzo. Gonzo ressemble à Pat Laprade dans le site. Allez voir ça.
2: Ça c'est une autre chose, mais c'est pas grave. Ça sera remplacé.
1: Mais non, mais le site Gonzo, le site est hot.
2: Il est magnifique. Il y a des articles, il y a du contenu, il y aura de la statistique comme ça, comme il y en a jamais eu ailleurs sur un site de BPM. On a des pôles, on va avoir un Survivor, il y a des stats avancées. Je suis fier de voir ce site-là.
1: Ça m'a bien cliqué dans l'animateur. Clique animateur.
2: Je
0: vais
2: pas voir ma photo.
0: Animateur en haut,
1: ici. Ouais. Clique animateur, clique sur Gonzo, okay, check sa face.
0: Ici, animateur.
1: Ouais. Clique sur Gonzo, check sa face. Dis-moi si ça va pas être la Prade.
0: Attends, Gonzo,
2: c'est une photo.
0: Stéphane Gonzalez.
2: Ouais, c'est une photo AI. On s'entend, là. C'est pas
0: elle
2: moi.
0: Elle arrive pas.
2: Alors, attends qu'à l'autre, tu vas voir à quel point.
0: OK.
2: C'est pas ma face, c'est pas mon nez, c'est pas ma bouche. Mais c'est pas grave.
1: Regarde sa face. Trouves-tu que t'as fait la prendre? Trouves-tu?
0: On dirait que t'as une piqûre d'abeille sur la droite.
2: C'est bizarre, hein? Je suis comme enflé la...
0: Ouais, t'es enflé de la droite.
2: Du devant de la face. C'est pas grave, ça sera...
1: Ça va manquer ton rire, Ben.
2: Oh, ouais.
1: Ça va manquer. La dernière fois que t'as ri de même, c'est quand je me suis brûlé avec la cire. Quand t'étais couché en terre.
2: Hey, je suis pas allé voir Ben, par exemple.
0: Non, moi non plus. C'est pour ça, ça m'intrigue, là. Je vais aller voir.
2: Georges est correct, mais allons voir Ben. Oh, ça prend du temps
0: ouais, c'est ça, c'est...
2: Là, je sais pas si c'est en raison de ta photo, mon Ben.
1: Ah, Ben.
2: Toi aussi, t'es AI, mon Ben.
1: C'est comme Blanche-Neige, un peu.
0: Je suis assez AI, moi aussi.
1: Ouais.
2: T'as l'air propre.
0: Oui, j'ai l'air propre, malgré ma chevelure.
1: Ben, Vig, il est propre. Qu'est-ce que ça veut dire? T'as l'air propre.
2: Non, mais j'insinue pas qu'il est sale. C'est juste que Ben...
4: montage.
2: Montage. Parce que Ben, des fois, il est plus raw. Tu sais, il est plus raw. Tu sais, t'es plus... Là, t'as l'air comme peigné, presque maquillé, trimé et bien mis, genre, pour aller dans la belle famille.
0: Là, j'en connais encore un méchant paquet qui vont faire des comparaisons avec vous savez qui. Pis
2: ah,
0: ça,
2: tu penses?
0: Ça, il faut plus.
2: OK.
0: Parce que ce monsieur-là est un pas fin qui a été accusé de viol.
4: Non, mais
0: t'as
4: moi,
0: arrêté
4: j'ai
0: de me comparer
4: j'ai,
0: à ce gars-là.
4: J'aime mieux le faire avec Pavarotti.
0: Pavarotti, ça va. Pavarotti, ça va. Mais l'autre, c'est fini, là.
4: Ouais.
0: Vous savez de qui je parle, là?
4: Ouais, ouais.
0: Non, mais les gens le savent, là.
2: Ouais, ouais. C'est pas le petit Jérémy.
4: Hey, puis...
0: T'es un petit peu plus gros.
4: Qu'est-ce que tu penses du petit Jérémy, comme ça?
0: Ah, bon,
2: pas grand-chose. Je vous souhaite bonne chance dans la vie.
4: Hey, en passant, pour les gens qui nous, pour les gens qui nous écoutent, on est à veille de vous annoncer les... On est à veille de vous annoncer les rassemblements pour la Belle et la Bœuf.
0: Ouais,
4: le premier match de la saison, on va vous dire bientôt c'est quand. Et il y a 16 autres rassemblements qu'on va vous annoncer. On est à veille de vous annoncer deux rassemblements pour la NFL qui vont être exceptionnels.
2: Ouais, là, les dates ont commencé à sortir.
4: Et on va vous donner des rassemblements pour la baseball majeure et pour la LNH.
2: Le baseball, faut que tu fasses ça vite. Là.
4: Ouais, mais là, on en a 4-5 avec Voyage Gendron.
0: Ah, ouais.
4: 16 avec la Belle et la Bœuf. Gonzo, j'espère que t'es en forme.
0: C'est parti.
4: J'espère que t'es en forme.
2: Je peux pas te garantir que je serai de toutes ces dates-là.
4: Ben oui, c'est clair.
2: Mais...
4: Ben, c'est-tu quoi? Il y a des auteurs qui m'ont donné une idée, OK?
2: Ouais, vas-y.
4: Il y a des sacs à dos que je pourrais transporter sur mon dos. Tu sais, des sacs, là.
2: Tu sais que c'est pas mes pas qui me font peur, là, tu sais. J'ai ma montre, je calcule mes pas. Dans la fois où on est allé à New York, je pense que j'étais à 30 quelques mille pas, là. 36 même.
4: Ouais.
2: C'est pas les pas qui me dérangent. C'est de pouvoir, comment je pourrais dire? De pouvoir les étaler sur l'année complète. Tu comprends? Faut pas partir en fou, là. Ouais. On va faire l'année complète. Fait qu'on fera des choix.
4: Mais quand même.
2: On fera des choix.
4: Mais quand même, c'est le fun parce que, tu sais, avec le peuple, avec l'armée, Gonzo, les matchs de foot, c'est toujours rare, tu sais.
2: Un match de foot par année, on en fait au moins
4: un. Mais là, on en a deux.
2: On en fait au moins un.
4: Là, on en a deux. Et baseball, c'est, t'aimes ça, c'est le fun.
2: Ben, de la balle en série, j'en ai jamais vu.
4: Ouais. Balle en série.
2: De la balle en série, j'en ai jamais vu. Mais on va essayer de voir pour aussi peut-être donner des options de villes différentes.
4: La seule chose, on va vous le dire, quand on vous annonce ça, il y a certains voyages qu'on vous annonce, ça va être des places limitées.
2: Ouais.
4: Il y en a d'autres, ça va être plus open. On va vous le dire d'avance. Fait que, tu sais, des fois, quand vous réfléchissez, j'aurais dû le faire, quand on vous le dit, c'est tout de suite. Surtout les voyages de foot. Parce que là, il y a dans des endroits différents qu'on va aller, on veut des... Fait que ça va être limité. Mais ça vaut la peine.
2: Là, ça...
4: Puis là, Gonzo, c'est des vrais match-up.
2: C'était vraiment...
4: Ouais.
2: Qu'est-ce que tu veux dire par là?
4: Ben, c'est pas des match-up que je vais dormir.
2: Je sais. C'est
4: en tout cas, tu me filmais quand je dormais.
2: J'ai pris une photo l'année passée où on était ensemble pendant le match et tu dormais à mes côtés.
4: Jet Falcon. T'sais, j'espère.
2: T'as-tu plein des autobus?
4: Oui, mais je dormais pareil.
2: Ouais, c'était pas un match.
0: D'ailleurs, les Falcons sont tous mêlés, les autres, hein?
4: Ouais.
2: Ah, c'est toi qui va être là pour
0: tout
2: le premier match.
4: Il s'est blessé. Il s'est opéré au genou, je vous l'ai dit, quand j'ai dit le kick avec la déception.
0: Ouais.
4: Il s'est blessé, il a juste commencé à pratiquer fin août. Il sera pas prêt pour les premières semaines. Là, c'est toi qui a le ballon.
0: C'est ça. Alors, moi,
4: j'espère juste qu'il va pas être commotionné encore.
2: Non, mais là, ils l'ont dit de toute façon. Là, j'ai écouté le coach hier là, qui disait c'est une semaine à la fois. Là.
0: OK.
2: C'est semaine 1, c'est toi. On verra la semaine 2. Parce qu'ils ont des bons les éléments, les Falcons. D'ailleurs, aujourd'hui, il y aura un bloc football.
4: D'ailleurs...
2: Comptez de 13 heures aujourd'hui.
4: D'ailleurs, il demandait à Michael Phoenix, parce qu'il voulait savoir s'il allait jouer. Il a dit, qu'est-ce que toi? Puis il a dit, j'ai mal au genou.
5: Come on, Gonzo!
4: Aujourd'hui, c'est toi du chapeau.
2: En équipe, tu veux dire?
0: En équipe.
4: Non, tout seul. J'ai pas réussi encore, les gars.
2: Non.
0: Non, 3-10, c'est très difficile à avoir.
4: Ouais.
0: Très difficile.
2: Je disais qu'on allait parler de foot à 13h aujourd'hui. Les gars, on va se prononcer. Vu qu'il n'y avait pas de blitz hier, on va faire division par division, puis on va y aller tranquille aujourd'hui parce que c'est le temps des prédictions. Là. Ça commence officiellement demain, les boys. C'est demain que ton club joue.
0: Ouais, demain.
2: Contre les Pats, en plus.
0: Sunday Night Football.
2: À un mercredi, puis on a du football le jeudi, en plus.
4: Il y a un blitz, un mini-blitz demain.
0: Un mini-blitz.
2: Mini-blitz mercredi, un mini-blitz jeudi, un blitz vendredi et un gros blitz vendredi pour le premier
0: de la semaine. Tu es allé voir ce que je t'ai dit quand t'es arrivé à la station, ce que je t'ai dit que
4: qu'il s'était passé.
0: T'es allé voir ça, hein?
4: Ouais, j'étais voir, ça se peut pas.
0: Western Michigan contre Michigan en fin de semaine.
4: Ça se peut pas.
0: C'est complètement débile, cette fin de match-là.
2: C'est encore contesté.
0: C'est encore contesté.
2: Ben,
0: le joueur a touché au ballon.
2: Non, mais il disait qu'il y avait plus de temps.
0: Il y avait plus de temps, mais il y aurait eu une seconde quand il a touché au ballon.
4: Mais Ben, il y a beaucoup de sites qui disent qu'il y a un problème maintenant dans NCAA parce que, j'ai vu ton extrait, mais il y a beaucoup de monde qui dit que le temps était fini.
0: Moi, je pense aussi qu'il était fini, mais ils ont mis une seconde au cadran,
4: c'est pas parce qu'ils ont mis une seconde que c'était pas fini.
0: Non.
4: Il y a beaucoup, la majeure partie des spécialistes disent que le temps était fini.
2: Ouais, mais tu sais, t'as Michigan contre Western Michigan. Fait que, c'est qui le gros club? C'est Michigan.
0: Ouais,
2: c'est qui a eu la chance de plus? C'est Michigan. C'est qui a gagné le match parce qu'ils ont réussi.
0: C'est Michigan.
2: C'est Michigan.
0: Favori par 27.
4: Non, mais Ben, c'est arrivé combien de fois dans le sport professionnel puis dans la NFL, des choses bizarres qu'on a vues fin de match pour couvrir des spreads, là. Tu sais, des fois,
2: ils ont
4: équipes,
2: pas couvert,
4: là,
2: mais ils ont gagné.
4: Non, mais tu comprends, mais tu sais que des fois, il y a des choses qu'on regarde puis qui font pas de sens.
2: C'est sûr que c'est...
0: J'ai pas compris.
4: Derrick Henry, c'est arrivé combien de fois, Gonzo, que... Il jouait plus en deuxième demi quand il y avait une première demi de fou. Puis on se demandait pourquoi. Tu te souviens-tu de ça?
2: Ah, mais maintenant.
4: Il y a plein d'autres petits jeux de même, des choses comme ça qu'on se demande.
2: Ouais. Mais, tu sais, les paris sportifs de joueurs, les paris en direct avec, tu sais, les prestations, les performances. C'est sûr qu'il y en a beaucoup. C'est les pieds à la loupe maintenant. Rappelle-toi au baseball, ce qui est arrivé aussi avec les lancers où les gars faisaient exprès de...
4: Est-ce que c'est fou, ça? Ça se peut pas.
0: Mais là, c'est parce que Michigan, selon moi, sortait du top 25. S'ils perdaient ça, là.
2: Oui.
0: Favori par 27,5.
2: Ah, pas juste ça, au début de l'année de même.
0: Si tu sors du top 25 en partant.
2: C'est fou, là.
0: Ouais.
2: Alors là, vous avez compris.
4: Vous tentez que Showtime a gagné?
2: Ben, eux aussi, man. Ils ont bloqué le field goal, pis c'est fini, là.
4: Ouais, mais c'est quand même hot.
0: Ben,
4: son fils était là, pis tout ça.
2: Je comprends, mais Colorado 1-0, s'ils bloquent pas le field goal, c'est fini, ils ont perdu, là.
4: Ouais.
2: Par de Deion Sanders.
0: Du bon football, et je vous fais tout de suite une prédiction.
2: OK.
0: Coupe Vanier, Carabin, contre Augéard.
2: C'est une prédiction audacieuse.
0: Ils ont encore gagné les deux en fin de semaine.
2: Prédiction audacieuse de Ben
0: Très Rémi. Audacieux.
2: On fera nos prédictions de NFL division par division.
4: Let's go.
2: À compter de 13h, et on vous donnera les détails pour participer au Survivor de BPM Sport.
4: Mais les gens peuvent aller en
2: Survivor
4: ligne.
2: Survivor de Arsenal.
4: Ils peuvent aller en ligne, right?
2: Oui. Mais vous pouvez recevoir tout ça. On vous donnera tous les détails à compter de 13h. 13h18, Marco D'Amico va être avec nous parce que, vous savez, on approche de la date de la nouvelle convention collective. On a vu Zeev Bouyim qui a signé. Il y a Frenzen Minton également qui a signé. Alors là, est-ce qu'il y en a d'autres qui vont signer 8 ans?
4: Qu'est-ce que t'as pensé de la signature de Bouyim, toi?
2: J'ai trouvé ça quand même cher.
4: Bon, on est d'accord.
2: Mais,
4: on est d'accord. Ben, ça.
0: Ben, je sais.
4: Hey, il y a le même contrat que les Norton. Il y a 26 points sa première année.
2: Non, il y a 1 million de plus que les Norton.
4: Non, mais ça n'a pas de bon sens. Tu sais, je veux dire, il fait 26 points sa première année.
2: Oui, je comprends.
0: C'est une projection.
4: Oui, mais ça n'a pas de sens.
2: C'est
4: pas obligé. T'arrêtes.
2: Non, mais ce gars.
4: J'aurais jamais donné ça.
2: Je comprends, mais t'as pas le choix. Si tu veux le signer 8 ans, fallait que tu le signes comme
4: big,
2: ça.
4: Big, j'aurais jamais donné cet argent-là, pareil. Il n'y a pas assez fait. J'aurais donné un contrat pont, j'aurais fait quelque chose, mais pas
2: mais
4: donné un contrat
2: pont. Si tu avais donné un contrat pont, par exemple, si tu avais donné un 3 ans, tu l'aurais payé différemment, mais dans 3 ans, tu l'aurais payé peut-être 13.
4: Non, pas lui. T'es-tu fou?
2: Hey!
4: Godzo!
0: Il vient de perdre ses dents.
2: Non, pas faire toi.
4: Mais il est 13, genre.
2: Attends. À l'escalade des salaires présentement.
4: Hey, c'est pas quoi news, là.
2: Non, mais Zeev Bouyim, je te le dis tout de suite, Zeev Bouyim va être le premier défenseur à Vancouver et va être le corps arrière de cette équipe-là.
4: Je comprends.
2: C'est une équipe en reconstruction.
4: Il n'y a quand même pas le talent des autres premium défenseurs dans la LNH. Il va jamais être proche d'un défenseur de 13 millions. Oublie ça, arrête de niaiser.
2: Honnêtement, on verra. Mais c'est un gars qui a un upside incroyable.
4: Oui, big. Il est bon, mais il est pas dans la catégorie des défenseurs qui font...
2: C'est sûr qu'à Vancouver, ça va être peut-être un peu plus lent comme ascension, mais d'après moi, dans une couple d'années, ce gars-là, s'il avait re-signé dans 4 ans, il aurait pu faire... Les gars vont faire 20 millions, Georges.
4: Non, mais big, en passant, là...
2: Si le monde fait 20 millions, un gars de même qui va arriver dans 4 ans, il va vouloir 13.
4: Non, mais big, premièrement, là, quand tu dis tout le monde fait, c'est les top joueurs de la Ligue nationale qui font ça. Là. Tu dis pas comme tout le monde en voulant dire qu'un gars de 4e ligne va faire 20 millions.
2: Non, mais attends un peu. Si t'es un corps arrière d'une équipe et un défenseur numéro 1, dans 4 ans, tu vas faire à peu près ça, 12-13 millions.
4: Ça dépend de tes stats.
2: Ben lui, il va les amener.
4: Ça va dépendre de tes stats.
2: Il est offensif. Fait que moi, je pense que eux...
4: Ils ont pas d'équipe en plus.
2: C'est cher. C'est sûr qu'aujourd'hui, ça fesse. T'es comme, man, comme, qu'est-ce qui m'est arrivé? Bravo, Kent Hughes. Bravo, Jeff Gorton.
4: Quand Lennartsud a signé, là, on savait tout que c'était un bargain, puis il y a assez d'argent sur la table. Quand Bouillem a signé, là, tout le monde dit c'est trop. Il y a personne qui a applaudi.
0: Non.
4: Vancouver, comme Kent Hughes, puis on dit, quelle belle signature.
2: C'est exactement la même réaction que quand Jake Sanderson a signé, puis que tout le monde a dit, c'est trop cher, trop tôt. Mais dans des deals, des fois, dans la Ligue nationale de hockey, tu sais que le joueur gagne les premières années, puis que t'espères que l'équipe va avoir le retour d'ascenseur pour la deuxième partie du contrat. Moi, c'est le même, je le vois, le contrat de Ziv Bouillem. Parce que tu te dis, les premières années, le joueur, il est comme, OK, c'est sûr, je suis gagnant, j'ai pas fait mes preuves encore. Mais sur la deuxième portion du contrat, Vancouver espère que Bouillem devienne le joueur qu'il va devenir pour se dire que, tu sais, il rentre dans son argent.
4: Comme Caroline, quand ils ont donné un offre hostile à
2: Kotkaniemi.
4: Ouais, il espérait qu'il fasse quelque chose, il n'a rien fait.
2: Ouais, il espérait que t'allais pas là.
4: Non?
2: C'est pas un
4: Je pensais qu'on t'a taille.
2: C'est catégorique. C'est
4: ça, c'est qu'on t'a taille.
2: Ouais.
4: Je lâche pas.
0: Non, c'est pas
4: essayé.
2: Harpen est là. On fait la pause et au retour, vous l'avez entendu, il sera avec nous, Harpen Basu.
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2: Comment ça va, Harpen?
4: Welcome back!
15: Hey, salut. Merci de m'avoir reçu une autre saison, de me tolérer une autre saison. Alors,
4: ben non, c'est pas. Harpin, t'es adoré du peuple, du public. Il fallait que tu reviennes.
2: Hey, tu nous endures encore, toi, une saison. C'est ça aussi.
15: Hey, j'attends la première question des gardiens, là.
2: Ça s'en vient.
4: Hey, les gardiens et le chandail, ça s'en vient.
15: Ouais, c'est sûr. C'est sûr. Et c'est que je reçois encore des commentaires de tes fans cons, là, qui me rappellent cette histoire de chandail-là. Ça fait 2 ans, déjà.
4: Montage bleu.
2: Là, t'aurais dû juste enlever un mot, par exemple. Là, ils vont me bombarder de messages.
4: Là, le peuple va être après toi, Raphaël, pour commencer. Raphaël, pour commencer, qu'est-ce que t'as pensé de l'été de Hughes et de Gorton?
15: Incomplet, tu sais, c'est écoute. Gorton a dit, Hughes a dit, il aimerait améliorer l'équipe, ils l'ont pas fait. Mais, je dirais que, c'est pas un échec nécessairement, tu sais. Moi, je pense que, ils sont rendus à un stage où c'est pas la fin du monde de juste laisser, laisser tout ça, tout cet expériment-là, tous ces joueurs-là, croître un peu, tu sais, grandir un peu, améliorer un peu ensemble. Puis des fois, la continuité est pas la pire chose, mais c'est clair que, tu sais, moi, la façon que je trouve l'équipe, eux autres, ils établissent des attentes. S'ils sont capables d'atteindre ces attentes-là ou même les dépasser, je donne une bonne note. S'il réussit pas à atteindre ses attentes-là, je vais donner une mauvaise note. Les attentes étaient qu'il y aurait une certaine amélioration. Alors, c'est pas un été parfait, loin de là. Mais je pense pas que c'est un échec nécessairement parce que je suis convaincu que le Canadien continue à chercher ce joueur-là ou des joueurs. Et c'est pas comme si, tu sais, pendant longtemps, le Canadien avait comme plein d'affaires qu'ils pourraient échanger. Mais là, ils sont rendus, c'est un peu moins, il faut être un peu plus sélectif. Ils ont pas beaucoup de choix au repêchage. Ils ont pas une tonne d'espoir que toutes les équipes veulent. Alors, moi, si j'étais un partisan du Canadien, je préfère qu'ils l'attendent, chercher le bon joueur, le joueur qui va bien fitter avec ce groupe-là, au lieu d'aller chercher n'importe qui juste pour être capable de dire qu'on a dit qu'on allait faire quelque chose et on a fait quelque chose.
2: Donc, c'est vrai que pour une deuxième année de suite, le Canadien de Montréal n'a pas encore de deuxième joueur de centre. C'est pas qu'ils n'ont pas essayé, mais ils n'ont pas été capables de concrétiser. Est-ce que tu es un peu surpris qu'on n'ait pas de résultats? Et sinon, en relance, je te dirais, qui va être le deuxième joueur de centre au premier match de la saison, à ton avis?
15: Pour la première question, je dirais que c'est pas mal juste Vincent Trocheck qui a changé d'adresse que le Canadien aurait pu aller chercher pour remplir ce rôle-là.
2: McTavish. T'aurais pas pris McTavish, mettons? Dans les joueurs disponibles, tu sais, qui ont changé d'adresse. Ça aurait pu être un candidat.
15: Honnêtement, je trouve que McTavish, il y a un peu des drapeaux rouges avec lui, là. Il fit dans le groupe d'âge.
2: Ouais.
15: Le contrat fit, le prix pour l'acquisition fité, mais j'ai toujours eu l'impression que les Canadiens n'étaient pas convaincus que c'était le bon joueur pour ce rôle-là. Peut-être qu'il se trompe, peut-être qu'il va avoir beaucoup de succès à Saint-Louis, puis on peut revoir ça, puis dire que le Canadien a manqué une opportunité. Mais à part ça, je pense que c'est pas mal Trocheck qui fitait ça. C'était un prix, Utah a donné comme quand même un assez bon prix pour lui. Pas super cher, mais que le Canadien aurait pu l'égaler. Mais je pense qu'honnêtement, il faut que les deux critères soient là, que ce soit un vrai gars qui est légitimement en sorte de deuxième trio dans la ligue. McTavish, il y a des questions là-dessus, mais il y a le potentiel pour le faire. Trocheck, il est un peu vieux. Idéalement, serait un troisième centre sur une équipe, alors peut-être valait pas peut-être le prix que Utah a payé. Et en termes de qui va jouer au deuxième centre, s'il n'y a pas de mouvement d'ici le début de la saison, qui est dans un mois, deux mois, évidemment, c'est que moi, je pense que c'est Alex Newhook qui va avoir une chance, mais c'est Newhook ou Kapanen. Je sais que tout le monde va être frustré en entendant ça, mais c'est sûr que c'est les deux candidats premières. Et honnêtement, Newhook, tu enlèves sa blessure l'année passée, la façon qu'il a joué en série, la façon qu'il a commencé la saison, c'est pas la pire option au monde de l'essayer parce qu'il s'est amélioré aussi au niveau des mises en jeu.
2: Ouais.
15: Et là, ça a ouvert une grosse compétition de l'autre bord, pour l'autre aile, avec Newhook et Demidov, mettons.
4: Là, Harpin, elle est là, la question des gardiens. Est-ce que, selon toi, le CF...
15: Troisième question de la saison.
2: Let's go!
4: Est-ce qu'ils vont commencer l'année avec 3 gardiens, selon toi?
15: Non. Non, ils vont pas commencer avec trois gardiens. Je pense que les deux gardiens vont être Samuel Montembeau et Jakub Dobesch. Kent Hughes l'a très clairement dit à la fin de la saison. Ils sont très, très conscients du fait que, avec tout le talent que Jacob Fowler a, c'était loin d'être idéal qu'il soit assis au banc pendant un mois, même plus, pendant toutes les séries, pendant une bonne partie du dernier stretch où Dobesch a vraiment pris charge de la situation. Alors, je pense, dans un monde idéal, Samuel va arriver au camp d'entraînement et démontrer qu'au moins, il est capable de jouer le rôle du numéro 2. Idéalement, il serait un gars qui pourrait compétitionner pour le filet avec Dobesch. Mais ils veulent que, et je suis d'accord avec ce principe-là, je pense qu'ils veulent que Jacob Fowler joue des matchs. Et je pense que, sauf si Dobesch et Montembeau sont pas capables de faire le job, que j'en doute fortement, c'est pas vrai que Fowler va jouer plein de matchs à Montréal. Alors, je pense qu'il a le droit d'aller à Laval sans passer par le ballottage. Ça veut pas dire qu'il va rester là toute la saison. Mais pour commencer la saison, moi, mes attentes seraient que Jacob Fowler serait à Laval, puis Montembeau et Dobesch vont être à Montréal, juste pour commencer.
2: Ouais, t'as la place pour le faire. Alors, on va voir comment ça va se dessiner pendant le camp. Il y a deux dossiers qu'on surveille présentement. Lundi prochain, c'est le tournoi de golf du Canadien de Montréal. Jacky et Bolduc, on en a beaucoup parlé la semaine dernière. C'est ta première présence aujourd'hui. Est-ce qu'à ton avis, ça va se régler avant le tournoi de golf? Et à quel point ça va être des saisons importantes pour la suite des choses pour les deux joueurs?
15: Ben honnêtement, ça dépend des contrats qu'ils signent. Tu sais, moi avec Jacky, ça me choquerait pas s'il signe un contrat d'un an, ce qui va faire en sorte que ça va être une année concluante pour lui. Ça me choquerait pas non plus s'il était changé, parce que on s'entend que il y a beaucoup de congestion sur la ligne bleue, particulièrement du côté gauche. Alors Bolduc, je pense que c'est un cas un peu différent. Je suis convaincu que le Canadien voit beaucoup de potentiel dans ce joueur-là. Il le voit comme une partie de leur avenir. Et je pense qu'il aimerait ça le signer pendant plusieurs années. Peut-être pas 8, là, mais plus que 2. Alors, c'était une dynamique quand même assez différente, parce que Jacky, si j'étais à sa place, je me demanderais où est-ce que je fit dans ce groupe-là?
2: Ouais.
15: Qu'est-ce que je vais faire pour m'insérer dans l'alignement plus souvent? Déjà, l'année passée, il y avait des misères à solidifier une job sur le troisième paire. Struble est toujours là. Il y a Engström et Reinbacher qui s'en vient. Alors, si t'es Arber Jacky, tu dois te commencer à te demander, avec tout ce monde-là, c'est quoi mon rôle? Qu'est-ce que moi je vais faire sur cette équipe-là? Alors, je pense que les enjeux sont quand même assez différents pour les deux joueurs, mais je suis quand même assez surpris qu'on ait rendu à une semaine du tournoi de golf, moins d'une semaine, puis les deux sont pas signés encore. Sont deux des rares joueurs avec restrictions autour de la ligue qui sont pas signés. Alors, je sais pas, honnêtement. Parce que moi, si tu m'aurais demandé ça en juillet, j'aurais dit, mais dans le mois d'août, je dirais, ben, y a pas de panique jusqu'à temps qu'ils sont pas signés pour le début du camp d'entraînement. Mais là, on est rendu, tu sais, deuxième semaine de septembre et ça commence à tarder. Alors, on verra cette semaine ce que ça donne, mais c'est sûr que le Canadien aime ça, avoir tous les dossiers réglés avant le tournoi de golf. J'inclus le contrat de Martin Saint-Louis là-dedans. Alors, on verra ce qui se passe là-dessus. Mais d'habitude, il aime ça, avoir tous les dossiers complètement réglés avant le tournoi de golf pour que ça ne crée pas de distraction. Alors, on verra. Ça se peut qu'on aura beaucoup de nouvelles cette semaine.
4: Là, Harpen, avec toutes les signatures des joueurs clés que Kent Hughes a fait, à quel point à travers la Ligue, avec l'explosion des salaires qu'on a vu dernièrement, ça fait bien paraître Kent Hughes. Est-ce que c'est quelque chose qui est discuté beaucoup là dans les alentours où ce qu'était avec les médias?
15: Ben, c'est sûr que Kent Hughes, c'est sûr que la situation salariale du Canadien, il y a beaucoup de monde qui en parle de ça. Mais je pense que ça va mieux paraître les joueurs du Canadien. T'sais, je pense que le Gazette a dernièrement fait une interview avec Dan Milstein, qui est l'agent d'Ivan Demidov, qui a mentionné le fait que Demidov lui a dit que moi, je veux signer pour 8 ans, je veux que ça se règle tout de suite et je veux qu'on laisse de l'argent pour que les Canadiens puissent aller signer d'autres joueurs.
2: Ouais.
15: C'est quand même assez rare d'entendre un jeune joueur qui signe son premier gros contrat de la Ligue dire à son agent, je veux pas que tu ailles chercher le plus d'argent possible. T'sais, je veux que tu en laisses un peu. Déjà, on voit à quel point ce contrat-là est une aubaine ridicule.
4: Sais-tu qu'est-ce qu'il fout dans ça, Harpen? Ce qui est fou dans ça, c'est que t'as raison du fait que il y a pas juste Demidov, il y a plein de joueurs qui ont fait ça. Puis tu regardes Colorado, MacKinnon le fait, mais pas McCarr. Fait que ce qui est, c'est fou que le Canadien était capable d'avoir plein de joueurs qui ont fait toutes la même chose, non?
15: C'est pas la même situation.
2: C'est pas le même âge non plus.
4: C'est pas grave.
2: Puis MacKinnon, il l'a fait il y a une couple d'années.
15: Non, c'est pas la même chose. Quand tu signes ton premier contrat en sortant de ton contrat de recrue, on l'a vu souvent, des joueurs. C'est ça qui a fait défaut un peu à Toronto. C'est que Matthews, en sortant de son contrat d'entrée, il a cherché le gros argent, il a signé pour 5 ans. Marner, même affaire. Et là, Nylander était là comme, moi, je l'ai pas fait, pourquoi je l'ai pas fait? Alors, à son troisième contrat, il voulait tout l'argent qu'il pouvait. Tu sais, c'est ça une culture. MacKinnon était sous-payé pendant des années, McCarr était sous-payé pendant des années. Et là, McCarr est en train de dire, OK, je vous ai donné beaucoup pour ton argent. Là, il faut que tu me payes. On verra ce que Nick Suzuki va signer en 2030, là, mais ça me surprendrait pas si son prochain contrat, que ce soit avec le Canadien ou quelqu'un d'autre, ça va dépasser les 20 millions par année, là, c'est sûr. Parce que quand tu signes un contrat qui est une aubaine pour ton équipe, on l'a vu avec Brendan Gallagher, il voulait absolument avoir un contrat qui est un meilleur reflet de sa valeur au Canadien pour son prochain contrat après avoir joué pour comme à peu près 3,5 millions pendant des années. Max Pacioretty, c'était la même affaire, ça le dérangeait beaucoup. Alors, quand tu signes un deuxième contrat qui est une aubaine pour ton équipe, souvent ton troisième contrat va être les façons de repayer ça. Le plus récent exemple, c'est Brad Marchand, ce qu'il a fait avec la Floride pendant des années avec Boston. Il était un des joueurs le plus sous-payés de la Ligue. Souvent, quand t'es dans cette situation-là, tu veux être récompensé pour ce que t'as fait pour l'équipe. Alors, tu sais, comparer McCarr et Demidov, je trouve que c'est des pommes et des oranges. Là, c'est pas vraiment la même catégorie de joueurs. Mais ceci étant dit,
4: mais je comparais pas McCarr avec Demidov. Ce que je faisais, c'est que je regardais ce que MacKinnon a fait. Il a déjà dit qu'il voulait laisser de la place à son équipe, mais McCarr, lui, il le fait pas.
2: Ouais, mais en même temps, MacKinnon a signé en 2022, genre, Suzuki c'était 2021, fait que ça fait tellement longtemps que...
15: Puis genre, tu sais, je t'ai entendu parler du contrat de Bouillum, tu parles du contrat de McCarr en ce moment, attends 2-3 ans, même pas si longtemps que ça.
2: Merci Arpin.
15: Toute notre compréhension de combien ces joueurs-là devraient être payés va complètement changer. Parce que le plafond salarial augmente de entre 8 et 10 % par année d'ici les 3-4 prochaines années. Alors, tu vas voir les salaires monter aussi. Puis je pense que rendu d'ici 2 ans, on va voir le contrat de McCarr comme, au pire, une juste valeur pour ce joueur-là. Mais je pense qu'il y a une possibilité qu'on va le voir comme une aubaine s'il demeure le meilleur défenseur au monde, ce que je m'attends qu'il va l'être. Alors, tu sais, tout notre concept de qu'est-ce qui vaut des joueurs de la Ligue nationale est sur le point de changer complètement. Et il faut pas être choqué par les chiffres. Tu sais, Fraser Minton qui vient de signer aujourd'hui à plus que 7 millions par année.
4: Ça n'a pas de bon sens.
2: Mais c'est des projections. C'est comme on disait.
15: On se reparle dans 2 ans, genre.
2: Non, mais c'est...
15: Moi, je pense qu'on se reparle dans 2 ans dans le cas de Bouillum aussi, parce que je pense que ce contrat-là, 9 millions va être le salaire moyen d'un défenseur de deuxième paire.
4: Penses-tu que Bouillum va faire 70 points par année dans 2 ans?
15: Il va pas avoir besoin de faire 70 points pour que ce contrat-là ait du sens. Un défenseur de deuxième paire d'ici 3 ans va coûter 9 millions par année.
2: Puis un quart arrière sur un avantage numérique va en faire déjà plus.
15: C'est ça. Tout ce qu'on comprend, tout ce qu'on pense, ça change complètement. Avec une rapidité qu'on n'a jamais vue depuis l'instauration du cap salarial il y a une vingtaine d'années.
2: Et la beauté là-dedans, comme on disait, c'est que le Canadien de Montréal a son noyau. Le timing, au niveau du timing, c'est parfait. T'as signé Hudson puis Demidov juste avant tout ça, avant la nouvelle convention collective, avant l'explosion. Genre, Demidov signe pas au 1er juillet puis il signe, mettons, le 1er septembre. T'es dans le chenoute.
4: Non, mais bien que je sais, mais on parle pas de... Moi, je parle juste comparer que MacKinnon, un leader, qui dit à son équipe, je veux de la place,
2: comme un
4: cœur qui dit, moi, je suis sur ta
2: banque. Ouais, mais 2022, Rantanen était encore là. Il y avait tellement de choses différentes, tu sais. Check Pasternak, Bergeron puis Marchand sont partis. Ils se disent, OK, c'est fini les 6 millions, là. Let's go, 11,25. Tu sais, c'est une réalité qui change, mais ce sera intéressant de voir. Et en terminant, là, en comme 45 secondes, Arpin. On a beaucoup parlé du nom de Marchenko qui est revenu dans les rumeurs encore la semaine dernière. T'en as glissé un mot là-dessus. Penses-tu que le Canadien va bouger pour quelqu'un d'autre avant le début de la saison ou ce qu'on voit présentement, c'est ce qu'on va voir au camp et au match 1 de la saison?
15: Je pense que le scénario le plus probable, c'est que ce que tu vois, c'est ce qu'on va voir au début de la saison. Je pense que le 15e va avoir besoin, puis c'est pas très dissimulaire. C'était la même chose l'année passée. Ils veulent voir c'est quelles équipes qui sortent pour débuter la saison d'une façon décevante, puis ils doivent revoir leur stratégie, puis je pense que Columbus est parmi ces équipes-là, que s'il connaît un mauvais départ, là, Zach Werenski va commencer à demander des questions, puis là, Don Waddell, il va falloir qu'il revoie toute sa stratégie, puis un gars comme Merchenko pourrait peut-être se libérer si Columbus est intéressé par des jeunes joueurs ou des choix au repêchage.
2: Harpin, toujours un plaisir. Bonne saison. La semaine prochaine, on se reparle au lendemain du tournoi de golf.
4: Bon vol, surtout. On sait que t'es à l'aéroport. Bon vol. Merci de l'avoir fait plus tôt.
15: OK, merci, les gars.
4: Salut. Merci.
2: Pas trop de messages des auditeurs, là. Ça va être correct. Bonne semaine, Harpin. On va aller en pause. Salut. Là-dessus. Et au retour, on reviendra sur les commentaires de l'agent d'Ivan Demidov.
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4: Non, les filles, mon bord.
0: Hey, ça brasse, s'entend.
4: Ça brasse.
2: C'est sûr que c'est Greg débarque et qu'il se jase de cyclisme, c'est sûr que ça va bien.
0: 500 000 personnes que ça attire.
2: 550.
0: Les Grands Prix touristes, cyclistes.
2: Comment ils vont se rendre?
4: Non, c'est pas juste ça. ça veut dire qu'ils ont encore plus de bouchons. C'est vraiment le fun.
0: C'est quand ça, cet événement-là? C'est à la fin du mois, ça?
2: Tout le mois de septembre. Parce qu'il y a deux événements différents.
4: Je pense que Greg va rider dans le, là-dedans aussi.
2: Tu penses?
4: Oui.
2: Puis le circuit, ça aurait pas été de bonne place pour faire cette course-là? Ou...
4: Ah, mais... Ouais, pourquoi qu'on fait pas ça? Pourquoi la course Greg, c'est pour ça que je
2: vais le circuit, il me semble, pourquoi ça aurait été facile, là? Tous les festivals sont finis, là. Rôle au circuit.
4: Explique-nous ça, là.
1: Il est où, lui, là? Il est là.
3: D'abord, le contre-la-montre du 20 septembre va passer au circuit Gilles Villeneuve.
2: Ouais.
3: Donc ça va se faire. Mais c'est les courses ont lieu durant la semaine du 20 au 27 septembre.
2: Ça, c'est la semaine...
4: Pourquoi c'est bloqué aujourd'hui?
2: Parce qu'il y a deux événements. Puis là, ils sont en train de monter le site, fait que c'est pour ça qu'ils...
3: Non, du parc est bloqué. C'est la portion là, du parc entre Mont-Royal et Des Pins. Ouais. C'est bloqué pour monter des estrades. Et
2: ouais, le site.
3: Moi, c'est... Tout le monde capote parce qu'il y a une portion du parc qui est bloquée. Hey. Saint-Antoine fait 3 ans que c'est bloqué à côté du Centre Bell, à côté de chez nous. Il n'y a jamais personne qui m'a parlé de ça.
2: Mais pourquoi tu penses qu'on parle de ça? Parce que c'est à côté de la job, ça nous fait suer. Mais si c'était ailleurs, on s'en sacre.
3: À côté du Centre Bell, Big.
2: Ben oui.
3: Un des arénas les plus utilisés en Amérique du Nord. Jamais personne m'a parlé de ça, par exemple.
4: Pour vrai, c'est bloqué là-bas?
3: Bloqué? Oh, je peux même pas rentrer chez nous.
2: C'est rare que tu fasses Saint-Henri.
3: Ça n'a rien à voir avec les skis, là.
2: On s'en
1: fout. Il y a un événement
4: à Québec. Je vais pour aller à sa place de café. Là, je vais.
2: C'est
4: là,
2: vrai.
4: Je vais.
2: C'est vrai.
3: Pointe Saint-Charles.
2: Pas avant 14h.
4: Hein.
2: Ouais. C'est fini.
4: Salut, Greg. Merci, Greg.
2: Salut. Merci, Greg. On a parlé de la situation contractuelle du Canadien de Montréal et vous avez entendu l'agent d'Ivan Demidov, Dan Milstein, qui s'est entretenu avec Herb Zurkowski de la Gazette. Et entre autres, il a dit... Ça avait été à ma façon, le deal aurait eu l'air très différent. Ivan, il voulait signer 8 ans, il voulait que ça se fasse vite, et il a laissé de l'argent sur la table parce qu'il voulait que Montréal soit capable d'avoir de la marge de manœuvre pour signer. Demidov, c'était déjà une vedette et un préféré des partisans en disant ça, Georges, on s'entend que l'agent a...
4: La raison pour laquelle on a des agents, c'est exactement pour ça.
2: Ça, c'est fait de
4: l'agent, même. L'agent, son rôle est... de faire bien paraître son client. Puis l'agent, en disant indirectement que moi, j'aurais fait signer plus d'argent puis a pris moins d'argent pour ça, c'est le timing parfait pour faire une quote comme ça, Gonzo, avec les gros salaires qui ont été faits. Parce que ça, s'il y a une chose que les partisans, Gonzo, apprécient, c'est des gars qui laissent de l'argent sur la table pour dire que je veux donner une chance à mon équipe de pouvoir gagner la coupe. Pis ça, là, ça vaut de l'or comme statement. Parce qu'on s'entend que les salaires que le monde font comparativement au commun des mortels, y a des fois, tu sais, les gens trouvent que c'est pas mal exagéré. Fait que ça, avec ce que l'agent vient de dire là, avec ce timing-là, ça fait que Ivan, sa cote de popularité monte d'un cran encore plus.
2: Ah ouais.
4: Par rapport à une quote que on savait déjà ça, mais
2: c'est son
4: le
2: agent,
4: fait qu'il place ça maintenant comme ça, à ce moment-ci, le monde sont comme, wow. Fait que le monde, juste pour ces années, va l'aimer encore plus.
2: C'est sûr. Ça,
4: C'était bien placé. C'était vraiment...
2: Ah, puis le timing de la chose fait en sorte, on en a parlé la semaine dernière, tu sais, c'est sûr que Demidov a signé à 9.15. Quand tout le monde commence à signer à 15, à 17, à 18, l'agent va dire, ben c'est sûr qu'on a laissé de l'argent sur la table.
4: Mais Gonzo, je vais te dire une autre question, OK? L'agent, il était intelligent, mais je t'en pose une question. Sois honnête.
2: OK.
4: Si Demidov avait signé après tous ces gars-là, qui ont signé des 15 à 20, est-ce qu'il aurait signé le même contrat?
2: Ben non, jamais.
4: Fait que tu vois comment que c'est...
2: En
4: c'est
2: fait,
4: spécial ce qu'il dit.
2: Non, mais...
4: Alors que c'est juste parce que c'était le premier à le faire avant la flambée que tout arrive.
2: OK, mais je relance une question.
4: Oui.
2: S'il signe aujourd'hui, okay, comme Ziv Bouillet m'a signé, là, pis qu'il signe, mettons, à 13 millions, c'est quoi la réaction à Montréal?
4: Ça aurait pas été comme à 9. Ça aurait pas été la même chose.
2: Puis mettons, OK, je vais le descendre un peu, OK, pour voir.
4: Ouais.
2: S'il signe à 12 millions par année et que l'agent sort et dit, il en a quand même laissé ça à table parce qu'il veut laisser un peu de marge de manœuvre.
4: Parce que McDavid fait 12.5, tu comprends?
2: Je sais, oui, mais il a signé quand, tu comprends?
4: Mais c'est juste, c'est le temps, tout est une question de timing.
2: Fantilli en a pas de contrat. Cutter Gauthier en a pas de contrat. Eux, ils veulent du 14, du 15.
4: Ouais.
2: Demidov aurait pu faire la même chose. Ouais, le Canadien l'a accroché à 9.15.
4: Mais c'est parce qu'il était le premier.
2: Exact.
4: C'est juste ça.
2: Parce que le Canadien n'a pas niaisé.
4: Ouais,
2: le 1er juillet, let's go.
4: Hughes n'a pas fait un pas de verbique de lui-même d'attendre de voir ce qui va arriver. Fais-le tout de suite. Puis là, après, maintenant, il part encore mieux. Tant mieux.
2: C'est beau, on a en sens qu'Hughes et Jeff Gorton avec raison. Faut qu'il y ait une ouverture de la part du joueur. parce qu'il l'a dit, Dan Murcy. Moi, je sais pas que je savais que ça allait exploser. Mais
4: n'oublie pas, il n'y avait pas de comparatif non plus.
2: Il n'y avait pas.
4: Le monde a tout signé après. Comme je t'ai posé la question. S'il avait tout signé avant, son contrat était au-dessus, il était au-dessus de 12.
2: Je comprends, mais on sentait que ça s'en allait par là parce que, veux, veux pas, ça reste une question de pourcentage puis de hausse de plafond. Quand on sait que le plafond, il monte de 9, de 10% année après année, puis tu commences à avoir des Kaprizov, tu commences à avoir des Alex Tuck qui veulent le temps, puis des Adrian Kempe, puis des, tu sais, des 12 millions.
4: Ouais, mais avec Alex Tuck, on s'entend-tu, là? Les Cavs ont regretté 4 ans de ce contrat-là. Ça n'a pas de bon sens. Je peux pas croire qu'ils ont donné ça. Bon, mais cet argent-là, c'est sûr qu'elle allait y aller.
2: Je comprends. Non, mais je parle Buffalo, les Cavs étaient prêts à y aller.
4: Ben oui.
2: Tu sais, Buffalo se dit, OK, nous, on se retire.
4: La seule affaire, c'est que, tu sais, quand on parle de grosseur, ça va être lourd, ça va être top de jouer contre cette équipe-là. T'as-tu vu leur top 9?
2: Ah, c'est
4: comment
2: ils sont
4: nantis?
2: Ah, OK, à Petos, on en reparlera quand on va être rendu à nos prédictions,
4: ouais,
2: mais tu sais, ça devient une puissance, là.
4: Ouais.
2: Ça devient une puissance dans l'Est, ça, c'est
4: non,
2: sûr.
4: Non, on est plus qu'en retard.
2: Un petit peu en retard.
4: Pas mal en retard.
2: Courte pause. Au retour, on poursuit cette discussion, entre autres, sur le Canadien de Montréal.
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2: Ça, ça va mal vieillir.
4: Un moment donné, je vais le faire.
2: Ça va mal vieillir.
4: Un moment donné, Gonzo, je vais le faire.
2: Attends 13 heures. Georges. On a parlé des contrats.
4: Oui.
2: Vous connaissez Fraser Minton, qui a signé un contrat.
4: Pas tant.
2: 7 ans

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1: On a parlé tout l'été qu'il fallait un deuxième joueur de centre malgré le fait qu'Apanen a fait 22 points. Le Canadien va pas lui donner 7 millions. S'il donne 7 millions, ça veut dire que c'est fini ta recherche, ton deuxième joueur de centre, c'est Kapanen.
2: Je comprends ce que tu dis.
1: Non,
2: il l'aura pas. Ils signeront pas maintenant. Ils vont laisser Kapanen jouer sa dernière année de contrat d'entrée, contrairement à ce que Friesen Minton a fait.
1: Regarde-moi, là. Tu penses-tu vraiment qu'il va faire le même contrat que Minton?
2: Je ne pense pas. Je te dis juste que là, on amorce. On entre dans une nouvelle phase salariale dans la Ligue nationale de hockey et le contrat de Friesen Minton en est une preuve. Que quand t'as un gars de 22 ans qui a eu 35 points l'année passée puis que tu veux l'accrocher pour 7 ou 8 ans, ben, il va falloir que tu lui donnes ce genre d'argent-là. Tu sais, il y en a beaucoup. Le contrat de Dobesch, là. Tu sais, j'ai fait le saut quand j'ai vu le contrat de Dobesch.
1: Dobesch, par contre.
2: Même si c'est court terme.
1: Ouais, mais la raison pour la. Dobesch, c'est particulier parce que il y a tellement d'équipes qui ont besoin de gardiens dans la LNH que Dobesch, que les gens soient convaincus que ce soit le numéro un ou pas, il intéressait des équipes. Là, maintenant, les équipes vont plus... Là, ce qui est fou pour les joueurs, pour les agents, là, c'est que les équipes ne voudront plus exposer leurs joueurs, leurs agents, les joueurs avec restrictions aux offres hostiles. Parce que là, maintenant, ça va toujours arriver. Là. T'as plus le choix. Là. Pat Verbeek, l'erreur qu'il a faite, ça a donné maintenant à toute la Ligue nationale qu'est-ce qu'il faut pas faire. Tu peux pas t'arranger que t'as un jeune joueur qui est dispo. Neuf facile va débalancer ton échiquier salarial.
2: Est-ce que Verbeek va le refaire? Lui qui l'a fait avec Zegras, lui qui l'a fait avec McTavish, lui qui l'a fait avec Leo Carlson, lui qui l'a fait avec Cutter Gauthier. Ouais. Là, il a appris, je pense.
1: Non, mais Big, c'est la seule affaire, c'est que là, il y a deux choix. Il vide son équipe, il signe Cutter Gauthier, ou il échange Cutter Gauthier.
2: Il va signer Gauthier, mais il va échanger Kellorn ou Carter.
1: Ouais, mais non, mais Big, plus, faut que tu échanges les deux.
2: Il y a un peu de place.
1: Non, mais Big, il faut te laisser toujours un peu de place comme un plafond pareil.
2: Faut que soit très créatif.
1: Mais t'imagines-tu?
2: T'imagines-tu si le Canadien avait signé Kapanen pour 7 millions?
1: Big, ça va pas arriver.
2: OK. Mise en situation. Kapanen, cette année, joue sur le deuxième trio. Parce que t'as pas de deuxième centre. Kapanen joue au centre de Demidov. Il en marque 25 cette année. Mettons qu'il en marque 25 puis il fait 50 points. Ils sont menottés, là.
1: Moi, je donne pas pareil, je l'échange. Moi, pour moi, il était correct.
2: Je comprends ce que tu me dis.
1: Il est correct, c'est un bon joueur, Gonzo, mais pour gagner la coupe, tu peux pas gagner la coupe avec Kapanen comme deuxième centre.
2: Je suis d'accord. Complètement d'accord. Pour moi, Kapanen est un troisième. Il peut dépanner sur un deuxième. On verra comment il se développe aussi. Mais est-ce que le Canadien va vouloir l'accrocher à 7 ans? Parce que ça, c'est l'autre. Tu sais, est-ce que tu veux lui faire signer un contrat pont pour essayer de voir c'est quoi son, ce... Là, on parle de Kapanen juste parce que c'est un comparable avec Friesen Minton. Puis parce qu'il pourrait le signer, pas qu'il va le signer. Je pense qu'on s'entend sur une chose.
1: Friesen Minton, il joue en série, par exemple. Il peut avoir scratch. Ça fait mal aussi, oublie jamais ça. Hein. Ça, c'est important, Big. Il n'a pas joué en série.
2: Je comprends, mais...
1: Parle-moi pas de 7 millions par année.
2: Mais la différence...
1: La différence,
2: c'est que Minton l'a déjà signé son deal, puis Kapanen joue sa dernière année.
1: Ouais.
2: Tu comprends? Puis on verra comment ça va se dessiner. Ça veut pas dire que si Kapanen, tu sais, sa production va en descendant, il va pas signer 7.2. Je dis pas qu'il vaut 7.2, je dis juste que dans les comparables...
1: C'est pas un contrat Minton qui a signé, hein? Minton...
3: Moi, je laisse Gonzo à décider.
1: Même tant mieux, d'accord. Mais OK, c'est correct.
3: Tant mieux.
1: Correct. Je veux pas quelque chose de... Je veux pas un 10 de pitié.
2: C'est correct.
1: Je travaille fort dans les coins, je peux faire mieux.
2: Tu peux faire mieux, je sais que t'es capable de faire mieux. Hey, un autre nom qui est sorti au cours du week-end encore, parce qu'il y a pas... son équipe l'a pas transigé, reste deux minutes, là, mais... Qu'est-ce que le Kraken va faire avec Shane Wright? Shane Wright n'est pas parti nulle part. Il a demandé une transaction comme Connor Lebuck, comme les autres, mais là, son vœu n'a pas été exaucé. Est-ce qu'il va être transi... On dit qu'on recherche un gros morceau là-bas.
1: Oui, mais Gonzo, on s'entend que on veut un deuxième centre mieux nanti, là. C'est quand même drôle, hein. J'oublie jamais, à chaque fois qu'on a dit ce nom-là, je pense à son regard quand il regarde le Canadien.
2: Ouais,
1: on s'est celle-là.
2: Tout le monde pense à ça.
1: Son regard qu'il a fait.
2: Partisan du Canadien de Montréal, le prendriez-vous à Montréal?
1: Pourquoi? Tu sais, c'est bizarre. Pourquoi il veut se faire échanger?
2: Je sais pas.
1: C'est tellement bizarre, c'est... Non, mais je pense pas que les gens le veulent, Gonzo.
2: Il y a 22 ans, c'est un joueur de centre.
1: Il est trop petit, il n'y a pas de chien, il n'y a pas...
2: Ben, ça dépend ce que ça coûte, mais là, le Kraken veut aller chercher un joueur qui...

0: C'est un joueur établi. Fait que le Canadien de Montréal, déjà là, c'est pas un bon partenaire de danse. Parce que c'est exactement ce que le Canadien recherche, oui, dans le profil. C'est un gars de 22 ans, c'est un joueur de centre. Mais c'est pas nécessairement ce que tu veux donner en retour. Fait que je pense pas que ce serait... Tu sais, Robertson n'a pas voulu... Là, ça, c'est étonnant que Robertson n'ait pas voulu. On n'a pas parlé, là.
1: Ouais.
0: Mais tu sais, si Seattle, c'est un marché qui est très convoité, là.
1: Robertson, dans un an, est agent libre sans restriction.
0: Ouais.
1: C'est ça qu'il voulait. Parce que là, il peut aller où il veut. Puis il va l'avoir, son argent. Mais penses-tu que les stars l'échangent au deadline?
0: Tu peux pas faire ça.
1: Non, mais les stars vont l'échanger au deadline. Gazo, le gars, s'il re-signe pas, là, au deadline, écoute, tu vas le perdre pour rien, comme Marner, comme les Leafs ont perdu Marner pour rien.
0: Le but, c'est de pelleter par en avant. Ils disent, là, on a jusqu'au deadline pour essayer de s'entendre avec
1: lui. Ouais, mais il va pas signer, là.
0: Ouais, mais là, s'il signe pas, les stars, c'est aspire aux grands honneurs, là, encore cette année.
1: Ouais, mais là, puis si tu l'échanges au deadline, tu vas pas le perdre pour rien.
0: À moins que tu sois...
1: Non, mais tu fais quoi? Si t'aspires aux grands honneurs, tu fais quoi? Tu le perds pour rien ou tu l'échanges au deadline? Qu'est-ce que tu fais? Parce que là, les Leafs, là, Marner, qu'est-ce qu'ils ont perdu?
0: T'as pas le choix de faire un Rantanen. Puis je parle pas de Rantanen avec les Stars, je parle d'un Rantanen avec la Caroline.
1: Ouais, exact.
0: Tu sais, il faut que tu fasses un package, là. Parce
1: t'as pas
0: que
1: le choix.
0: Ça va être un dossier, on va surveiller ça, Jason Robertson.
1: Ben, j'aime ça ce que t'as mis, là. Ben
0: oui! On dirait un genre de jeu de Nintendo.
2: C'est le détachement du réseau.
0: Ouais.
1: Good job, Big.
2: Le détachement du réseau, c'est pas la même finale que quand l'émission est
0: en
2: fin.
0: J'ai presque le goût de faire la météo là-dessus.
1: Allez sur YouTube. Allez sur YouTube, Lara Gonzalez, vous pouvez voir le show qui continue le sport. Et nous voir en même temps, voir Ben qui va avoir son lunch bientôt, non?
2: Ah, c'est fait.
1: C'est quoi le lunch aujourd'hui?
0: T'as mangé?
2: Bonne salade vegan. Il y avait aucune viande, seulement que
1: good
2: des légumes
1: job, Ben!
2: Et des pois chiches.
1: On est rendu tête.
0: C'est drôle, il monte juste quand il n'y a pas de viande dedans. La résistance, pas,
2: demain, ce sera de la lasagne. Je vous l'annonce tout de suite.
0: Sinon, merci à ceux qui étaient à l'écoute sur le réseau. Georges l'a dit, vous pouvez arriver sur YouTube, sinon vous continuez en musique. Et ceux qui restent, ben, vous voulez pas rater ça, parce qu'au retour de la pause, on jase de foot, on vous dit comment embarquer dans le Survivor. Et Marco D'Amico en plus débarque dans le show autour de 13h20. Restez là.
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17: Bonjour, ici Boris Chassaigne. Les droits de douane de rétorsion imposés par le Canada sur des produits américains sont en vigueur depuis minuit. Ces droits de douane, compris entre 15 et 50%, ont été appliqués à près de 28 milliards de dollars de produits américains. Ils visent en outre les produits laitiers, le contreplaqué et la crème solaire. Selon le premier ministre Mark Carney, le Canada se devait de répliquer à la plus récente salve tarifaire de Donald Trump en imposant ses propres droits de douane. Monsieur Carney, qui reconnaît que la suite des choses ne sera pas facile. Les mesures d'achat local mises en place par le gouvernement Fréchette injecteront 1,5 milliard de dollars supplémentaires sur 4 mois dans l'économie québécoise. Le Conseil des ministres a adopté hier soir un décret pour que l'État réserve des appels d'offres aux entreprises ayant un établissement au Québec et au Canada. C'était vos manchettes.

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3: C'est un mardi qui s'est déguisé en lundi. J'espère que vous allez bien. J'espère que ce 3 jours de congé, si c'était votre cas, a fait le plus grand bien également. On prend d'assaut ensemble ce micro à eau pour les prochaines heures avec le meilleur de la musique. C'est Julie Desjardins qui s'installe. Et je serai pas seule. Jay Scott a confirmé. Blue Jeans Bleu, Jelly Roll également. Et des petites notes planantes de gracieuseté Summer pour amorcer le meilleur de la musique. Édition de ce mardi à haut.

diront, c'est comme si c'était hier, alors que l'an prochain, cette chanson-là va avoir 20 ans pour Song 2 de Blur, qui était à la base un titre provisoire, mais finalement, c'est resté ainsi. Une chanson qui, à l'époque, se moquait du courant grunge, qui était très populaire à l'époque aux États-Unis. Est-ce que c'est ce qui a été la prémisse du fait que ça a été bien difficile pour le groupe de percer, justement, aux États-Unis? Sait-on jamais. La voici, la fameuse tune, le meilleur de la musique à Au Bon Mardi.

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1: En ce mardi, c'est aujourd'hui que Nintendo a dévoilé le fameux titre officiel de l'adaptation cinématographique de Legend of Zelda. Là, faites pas le saut, attention, what a surprise! Le titre s'appelle The Legend of Zelda, pas de sous-titre, fret net sec, comme dirait l'autre, avec le fait que ce sera en exclusivité dans les salles de cinéma à partir du 30 avril 2027. C'est très épuré comme affiche, je vous avoue. Le papa de la franchise a lui-même annoncé le titre du film qui est tant attendu lors d'une présentation à Nintendo Direct. Il a expliqué donc qu'on veut que ce soit épuré, subtil et que ce soit logique, évidemment, avec le jeu vidéo versus le film. 30 avril 2027, j'imagine que cette date est déjà dans votre tête et que vous allez aller voir le film. Ça se pourrait-tu? Ça se pourrait. En tout cas, allez pas trop loin, Weezer s'amène dans les prochaines, dans votre mardi après-midi. Ah, oh!
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merci. Nous avons choisi Julie Desjardins qui vous accompagne. Francis de Grandpré, j'entendais Chuck dire qu'il allait être au festival de Western de Saint-Tite. Grand événement d'ailleurs en Mauricie, toujours extrêmement attendu au mois de septembre. J'oserais dire, Francis de Grandpré, dans une salle près de chez vous, même dans une microbrasserie près de chez vous, ça fait aussi partie de son agenda. Ça, c'est pas plate. Si j'avais su...

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0: 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Nous autres, on agrémente votre mardi, en tout cas. Un bel après-midi avec Cameron Whitcomb, Kingdom of Fear. Ah, oh!
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2: Bonjour, ici Boris Chassaigne. Un Canadien a été sauvé d'un catamaran en train de couler à environ 1000 km à l'est-sud-est de l'île de Christmas, près de l'Australie. L'homme dont l'identité n'a pas été révélée a été retrouvé dans le canot de sauvetage de son embarcation. Il est en bonne santé. Les droits de douane de rétorsion imposés par le Canada sur les produits américains sont en vigueur depuis minuit. Ces droits de douane compris entre 15 et 50% ont été appliqués à près de 28 milliards de dollars de produits américains et le Conseil des ministres du gouvernement Fréchette a adopté hier soir un décret pour que l'État réserve des appels d'offres aux entreprises ayant un établissement au Québec et au Canada. Cette mesure devrait, selon le gouvernement, injecter 1,5 milliard de dollars sur 4 mois dans l'économie québécoise. C'était vos manchettes.

Les trois accords vont reprendre les spectacles en salle à compter du 3 octobre prochain après s'être promenés un petit peu partout quand même en formule festival pendant la belle saison. Ils sont en repos là pendant quelques jours. Ils font bien. Ils se donnent tellement sur une scène, eux autres. Bonne affaire. Green Day, là, When I Come Around. Ah, oh,

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1: Avec 22 degrés en ce moment à Saint-Jean-sur-Richelieu dans les alentours et surtout du soleil. Ça fait du bien cette lumière-là après une belle longue fin de semaine que plusieurs ont décidé d'utiliser pour le Festival Cinéma et Musique du Monde. C'était la première édition. Ça se déroulait à la fois à la place publique quand la météo le permettait. Théâtre des Deux Rives également. Il y a des gens qui ont visionné un paquet de documentaires, de longs métrages. Il y en a qui ont dansé également parce qu'il y avait différents segments, évidemment, davantage musicaux. Accès qui a été gratuit pour tout le monde et ça a paru, ça a créé cet engouement-là. Donc, bravo à l'aspect, bravo à plein de gens qui ont travaillé bien fort pour mettre en place cet événement-là. Ça sent la deuxième édition, vous trouvez pas? Je le souhaite, en tout cas. Dans les prochaines, un groupe qui sera au Mexique en show ce samedi. Ça fait un petit peu loin, vous me direz. Yellow Card s'amène à hausse en 4 heures.

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1: C'est dans 10 jours. Ça, c'est tout un décompte pour le nouveau matériel d'Olbo Mistassini de Sarah Dufour. Nouvel album qui est déjà disponible en précommande. La voici, Sarah Dufour.

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1: Prochaine émission sur votre liste de la journée pour vous raccompagner, c'est l'émission Le Trafic. Julie Desjardins qui reprend ça, le meilleur de la musique, demain en après-midi à compter de 13h après Larac et Gonzalez et leur gros, gros fou rire sur les photos du site Internet d'ailleurs. Ah, les gars m'ont fait rire en début de show. Et bonne nouvelle si vous êtes des fans d'Indochine. On est en précommande en ce moment pour Arena Tour. Donc, Arena Tour, le film, semble-t-il que ça a été un concert de fou. Si vous avez envie d'accrocher ça, il y a des précommandes en ce moment pour ne pas passer à côté de ce gros morceau quand même de la vie professionnelle d'Indochine. J'ai demandé à la Lune. Ah, oh!

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12: Bonjour, ici Boris Chassaigne. Un Canadien a été sauvé d'un catamaran en train de couler à environ 1000 km à l'est-sud-est de l'île de Christmas, près de l'Australie. L'homme dont l'identité n'a pas été révélée a été retrouvé dans le canot de sauvetage de son embarcation. Il est en bonne santé. Les droits de douane de rétorsion imposés par le Canada sur les produits américains sont en vigueur depuis minuit. Ces droits de douane compris entre 15 et 50% ont été appliqués à près de 28 milliards de dollars de produits américains et le Conseil des ministres du gouvernement Fréchette a adopté hier soir un décret pour que l'État réserve des appels d'offres aux entreprises ayant un établissement au Québec et au Canada. Cette mesure devrait, selon le gouvernement, injecter 1,5 milliard de dollars sur 4 mois dans l'économie québécoise. C'était vos manchettes.

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C'est bien le fun, 3 jours de congé. Étonnamment, ça passe vraiment vite. Ça a-tu été votre constat, vous autres aussi? Au moins, on a eu du beau temps en Montérégie. Donc, c'était le festival du barbecue, des terrasses, plein de festivals aussi qui s'offraient à nous à l'extérieur. Tant mieux si vous avez pu en profiter. Puis là, on retombe dans nos bonnes habitudes. Ça a été le cas pour Max et Fred ce matin, pour Chuck, pour Lara Gonzo. Et je suis là pour votre émission Le Trafic avec un 22-23 degrés et du soleil en Montérégie. Ça, c'est le fun quand on revient d'une longue 20.

semaine qu'on a cette lumière-là, parce qu'il y aura un peu plus de nuages au cours de la semaine. Hey, on s'en reparle, mais plus tard, puis peut-être même pas. On est dans le déni de ça. On aura vraiment une belle émission, entre autres avec Marie-Ève Archambault là, du Centre des Arts. On est mardi aujourd'hui, et là, vraiment plusieurs suggestions en plus, et dans plein d'univers extrêmement variés, ça va être bien fun. Dans la première heure de l'émission Le Trafic, on va se parler d'une entreprise créative de Saint-Jean qui a vraiment, vraiment fait parler d'elle pendant la fin de semaine, et ce, à plusieurs heures de route de la Montérégie. Et je veux vous parler d'un gros coup de cœur pour une gang d'ados que j'ai eu en fin de semaine, des petits gars, je dis des petits gars, des gars que je connaissais pas puis qui m'ont fait vivre vraiment une super belle montagne russe d'émotions. On s'en reparle notamment après le meilleur de la musique. Ponce Malone, Talk et Sublime, Santeria, ici même à O104, O106.5.

Bonne fin de journée avec l'émission Le Trafic partout en Montérégie. Après la musique de Tibbs, Arpin Lépine et Ponce Melongue, qui d'ailleurs passe une bonne partie de son automne du côté de l'Asie pour différents shows. Kim et Con, je vous jase de cette entreprise très créative, très originale et très audacieuse qui a essayé quelque chose de vraiment flyé en fin de semaine dans une autre région du Québec. Je vous en jase. Après Ponce Melongue à l'instant à 1086.

0: Cargaison Collectif Créatif, vous connaissez leurs initiatives, entre autres pour avoir projeté notamment tout ce qui est match de hockey pendant les séries, pendant toute cette effervescence-là. Il y avait évidemment dans la cathédrale, tout le monde vibrait avec cette idée-là qui a germé dans la tête de Françoise Dancausse. Et c'est aussi un beau regroupement qui fait en sorte que vous avez des spectacles de qualité, des spectacles immersifs, et ce, je dirais, 4 saisons par année. Mais là, du côté de l'Abitibi-Témiscamingue, en fin de semaine, la gang y était, une gang qui nous rend bien fiers en Montérégie. Et ils ont créé, entre autres, un spectacle où est-ce qu'il y avait, oui, un mélange de projections, mais il y avait aussi de la musique en même temps qu'un cuisinier qui est Pasquale Vary, qui est super connu, avait à accomplir certaines recettes mettant en l'honneur l'érable. Je pense que tout le monde est sur sa petite bulle, là, suite à cette belle fin de semaine. C'est le fun quand il y a des gens de chez nous qui se démarquent ailleurs au Québec, puis ben, ça va au-delà des frontières. Si je prends, par exemple, les matchs de hockey qui avaient été projetés, là, on en parlait à l'International. Dans les prochaines minutes, Lola Young et Messi dans votre émission Le Trafic à O181, O165.
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2: Météo. 22 degrés en ce moment en Montérégie avec même un facteur humidex là, qui s'est mis de la partie dans les dernières heures. On ressent à peu près 25 en ce moment. Partiellement nuageux pour ce soir et la nuit prochaine en Montérégie. Demain, des averses qui devraient commencer le matin. Maximum à 22 degrés. Ça va être encore bien humide demain avec de la pluie qui va finalement faire partie également de notre journée de jeudi alors qu'on prévoit 23 degrés. Retour du soleil pour ce vendredi. Un peu plus dans les valeurs de saison. Maximum attendu à 20 degrés.

Bonne fin de journée. Merci d'avoir choisi le trafic à O-1041-O-1065. Zach Chico, quelle sensation vocale dans les dernières années. Assez impressionnante d'ailleurs, cette voix-là que vous allez retrouver le 20 novembre prochain du côté de Brossard alors qu'il sera en spectacle. Le voici avec Good Times à O. Non.

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1: Max et Fred n'ont pas chômé ce matin, hein? Entre autres avec la chronique finance et Francis Frappier de Finexia, parce que oui, il était question des fameux fonds de pension. Il a été question aussi de la couverture politique en ce moment, en plein dans cette campagne électorale. Louis-Philippe Arnoirel a pu jaser au gars. Tout ça, c'est en rattrapage d'ailleurs sur notre site Internet. Et Gilbert Delorme pour la game à 7h05 et 8h30 à tous les matins de semaine. Gilbert jase avec Max et Fred. Et ce matin, les gars ont joué à plus ou moins que l'an passé pour l'équipe et pour quelques joueurs du CH. Les impressions des gars après Temper City et Self Aware. Vous êtes dans le trafic à O101, O106.5.
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2: Pour la game, comme à chaque matin, c'est Gilbert Delorme. Salut Gilbert!
3: Comment ça va les boys ce matin?
2: On va très bien, toi?
4: Ça va, merci.
3: Ouais, une belle grande fin de semaine.
2: Mais ça, c'est le fun. As-tu fait de la job en masse au chalet?
3: Ah, oui, hier, là, ça a été... J'ai participé à le show du matin hier à BPM, mais ouais. Oui, ça a été une bonne journée au chalet. Ouais, une bonne journée hier, travailler fort.
2: Le chef des travaux t'avait laissé une liste sur le comptoir?
3: Non, le chef des travaux est pas mal sur le break de cet incite, là, mais non, j'ai sorti mes chaînes ça, là, puis toute la patente, là, ça y allait au toast. Je me sentais homme en simonac.
4: C'est le fun de la faire liste ça. Des faucons, là, faut qu'on coupe le bois, faut qu'on rentre ici, faut qu'on nettoie ça,
3: Faucon, hein? Ouais, oui, c'est vrai.
4: C'est la liste des faucons.
3: Faucon, ça veut dire, est-ce que tu ferais,
4: Faucon exclut la personne qui parle, souvent.
3: Ah, mais, hey, c'est la première fois que j'entends celle-là, je pense, c'est bon en calvaire.
2: Hey, Gilbert, on va jouer à Over Under, plus ou moins. Je vais te soumettre des affirmations, puis je veux t'entendre, selon toi, si ça va se passer, si ça va être plus ou moins que Nick Suzuki, plus ou moins que 100 points?
3: Ah, plus que 100 points. Plus que 100 points. Nick Suzuki, encore une fois, l'année passée, il a toujours progressé depuis qu'il est dans la Ligue nationale. Tu sais, l'année passée, 101 points. Puis oubliez pas que, tu sais, il va jouer avec Cole Caulfield, il va jouer avec Slapkowski, qui devrait connaître une grosse saison. Fait que moi, je pense que Nick Suzuki, qui joue tous les matchs, 84 matchs, va connaître encore une fois une grosse saison.
2: OK. T'sais,
3: je sais pas ce que vous en pensez, vous autres, là, mais moi je pense que Suzuki 100 points, c'est sans dire que c'est automatique, mais c'est très, très réaliste encore une fois.
4: Puis en plus, Suzuki, il passe souvent, tu sais, il part au début, là, tu sais, il attend pas, il n'y a pas de mauvais départ,
2: il joue en à partir du 84 matchs.
4: Il joue en à partir du match numéro 1 jusqu'au match 84.
3: Exactement.
2: Ouais. Cole Caulfield, plus ou moins que 50 buts?
3: Celle-là est tough, mais moi,
2: c'est tough 50 buts, là.
3: Ouais, mais c'est pas grave. C'est un marqueur de but, puis il va être là, puis il va bénéficier encore d'une meilleure saison de Slavkovski, qui a été très, très bon l'année passée, surtout en deuxième moitié de saison. Moi, je pense que Caulfield, encore une fois, je sais que c'est tough de marquer des buts dans la Ligue nationale, mais c'est un scoreur, c'est un sniper. Puis il a scoré 51 l'année passée, en début de fait, il y a eu des creux de vague pendant la saison, Cole Caulfield. Des séquences de 4, 5, 6 matchs qui marquaient pas. Fait que moi, je pense que s'il peut rester très régulier cette année, 50 buts, c'est encore très possible pour Cole Caulfield.
2: OK. Je sais
3: pas que vous en pensez, vous autres, là, mais moi je pense que Cole Caulfield, c'est 50 buts.
2: J'ai hâte de voir. C'est tellement fort dans l'Atlantique. Puis il y a tellement d'autres bons marqueurs de buts. Puis tu sais, si Slav en marque un peu plus cette saison, est-ce que les passes vont venir de Caulfield? Tu sais, je pense qu'il va être capable, mais ça va être compliqué.
4: C'est à peu près la même affaire que l'an passé, parce que tu sais, Gilbert, les marqueurs, là, ça fonctionne par séquence, puis des slums de 5-6 matchs pour un gars comme Caulfield, c'est normal.
3: Mais les gars, tu sais, tout ça mis ensemble, si Caulfield en score 44 ou 45, ben, whatever, ça veut dire que c'est une mauvaise saison. C'est pas une mauvaise saison, ben, parce que Cole Caulfield, avec le temps, surtout l'année passée, moi j'ai trouvé qu'il avait fait un gros pas en avant au niveau de sa game overall. Tu sais, sa game là, vraiment là, il est devenu, il est pas unidimensionnel. Tu sais, il est plus responsable qu'il était défensivement, puis on peut l'utiliser dans des situations. Fait que, tu sais, si c'est 45, c'est 45, mais moi je pense qu'il est capable d'en marquer 50 encore.
2: Juraj Slavkovski, plus ou moins que 40 buts?
3: Oh tabarouette!
2: Ouh!
3: Oh.
2: Ouais, hein?
3: Moi, je vais dire under. Moi, je pense pas qu'il va marquer 40 buts. C'est Caulfield qui va marquer les buts. C'est Suzuki qui va ramasser des points. Suzuki devrait en marquer 30. Moi, je pense que Cole Caulfield, 35 buts, je pense que c'est peut-être plus réaliste que 40. 40 buts, c'est du stock en call-in, là. C'est du stock, mais en même temps, Slavkovski, t'sais, lui aussi, c'est la même chose. Il est un joueur plus complet. Faut qu'il s'implique sur 200 pieds. Il l'a fait l'année passée. T'sais, il va connaître une bonne saison. Slavkovski, là, il pourrait connaître une saison de 85 points, là.
2: Oh,
3: ça me surprendrait pas du tout. Mais tu sais, un 30-55 ou un 35-50, là, c'est peut-être plus réaliste que 40 buts pour Slavkovski, je pense.
2: OK. Le Canadien de Montréal, plus ou moins que 48 victoires, le nombre de victoires la saison dernière?
3: Moi, ça va tourner en entour de 48-50. Je pense, c'est-tu quoi? T'es un optimiste. Moi, je pense que le Canadien pourrait remporter 50 games cette saison.
2: Ouais, puis il y a 84 matchs, deux matchs de saison de plus, donc une bonne chance là quand même.
3: 50 games, mettons tu gagnes 50 games, puis t'as des défaites en prolongation, une dizaine. Fait que moi, je pense que le Canadien peut remporter, peut accumuler, moi je pense, entre 105 et 110 points là, sans problème l'année cette saison qui s'en vient. Je sais pas ce que vous en pensez, mais moi, encore une fois, j'ai mon chapeau d'optimisme, ouais. mais on est là.
2: OK. Arber Jacky. Plus ou moins que 65 matchs joués, c'est son nombre de matchs joués l'an passé.
3: On aurait commencé par le signer.
2: Ouais, c'est ça, c'est la première des choses.
3: Ben, moi, honnêtement, là, tu sais, j'aimerais tellement ça qu'Arber Jacky, on l'utilise régulièrement, puis c'est pas la première fois qu'on en parle, Max, une chose, je pense qu'on en a parlé la semaine passée.
2: Ouais.
3: Je pense que c'est important d'avoir ce gars-là dans le line-up, c'est important.
2: Oui.
3: C'est une présence physique, une présence intimidante, puis il faut qu'on y donne de la glace, faut le mettre dans le line-up puis l'utiliser. 65 games, moi je pense que je vais y aller encore une fois, je vais être optimiste, je pense qu'il va jouer après 65 games encore une fois.
2: OK, Fred?
4: Ben, j'étais dans la même veine que Gilbert aussi, dans le sens où il faudrait qu'il commence par être signé, là, puis montrer l'importance. Mais oui, de toute façon, si on veut qu'il soit, tu sais, si on veut donner de l'expérience, si on veut qu'il prenne de l'assurance, ben, il faut qu'il joue. Tu sais, on l'a vu l'année passée, là. À un moment donné, il y a eu un blessé, Strobel était blessé, il avait son poste régulier, il avait pas peur de le perdre, il y avait personne qui poussait dans le derrière, puis c'est là où il a le mieux performé, ouais. Jacky. Il était bien installé, il avait pas trop de pression de dire, je vais perdre mon poste. Puis là, il a pu être libre sur la glace, puis on a vu le vrai Jacky.
2: On a fait derrière les boys avant de se laisser aller. Il y a coupe de
3: mais qu'on joue contre la Floride, là, puis mais qu'on joue contre Ottawa, on va être bien content de l'avoir dans le line-up.
4: Mais
3: ça, parce que ça va brosser
2: encore l'ic. Ah, la Floride plus qu'Ottawa, parce que le gros Kachuk est parti, mais il y a des clubs qui sont pesants, là, où t'as besoin de Jacky dans le line-up. Jakub Debeche a joué 43 matchs l'an passé. Jakub Debeche, over ou under 50 matchs avec le Canadien cette saison?
3: Moi, je vais dire over. Je pense que ça va virer entre 50 et 55 matchs. Reste à savoir qu'est-ce qu'on va faire avec les trois gardiens de but, là. Tu sais, c'est pas une bonne situation. On a déjà discuté, là. Il va-tu se passer de quoi avec Samuel Montembeau, d'ici le camp d'entraînement? Mais tu sais, si Dobesh en goal 50, ça en laisse 34 aux deux autres, tu sais. Mais en même temps, je veux pas avoir trois goalers ici. Fait que, moi, je pense que 50 games, c'est très, très possible pour, pour,

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Ah, j'ai trompé la Montérégie le temps de quelques heures quand même en fin de semaine pour me rendre dans l'Anaudière pour célébrer un mariage. François et Isabelle qui sont dorénavant sur une grosse bulle d'amour parce que c'était vraiment un magnifique mariage avec plusieurs invités, plein de beaux humains en plus. Puis je voulais vous dire que c'est tellement beau quand il y a des enfants ou encore des ados qui participent à la cérémonie de mariage. Dans ce cas-ci, c'était une gang d'ados, Xavier, Christophe, qui pendant un moment donné, un séjour de camping quelques mois auparavant, se sont dit, nous autres, là, quand les parents vont mettre « On va s'aimer encore » de Vincent Vallière, on va aller en avant avec une gang de chums puis on va chanter. Mais entre avoir l'idée autour du feu en camping puis le faire devant une centaine de personnes, il y a comme une dose de courage qu'il faut appliquer. Les gars l'ont fait, c'était tellement émouvant. Puis les mariés qui se sont un peu fait surprendre par cette émotion-là aussi. C'est beau, là, c'est beau d'impliquer les jeunes dans les cérémonies de mariage. Et puis on va en jaser demain de mariage, d'ailleurs. Il y a le salon mariage Rive-Sud qui s'installe là, du côté du Holiday Inn prochainement, un peu plus tard, au mois de septembre. Puis j'aurai justement l'occasion de pouvoir en jaser avec les gens de l'organisation demain dans l'émission Le Trafic. Hein? On en fait-tu des beaux liens? Toutes et dans toutes. Vertigo, YouTube, ça va être votre émission Le Trafic. Bon mardi!

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4: Ici Christophe Moquin. En cette 13e journée de la campagne électorale, la Coalition Avenir Québec a annoncé son intention de conclure un pacte forestier s'il est reporté au pouvoir. Elle propose notamment de lancer un chantier national réunissant les régions, l'industrie et les Premières Nations afin de déterminer la marche à suivre pour réconcilier tous les acteurs. De son côté, le Parti québécois accuse le gouvernement Carné d'ignorer le Québec dans la guerre tarifaire avec l'administration Trump. Le Parti conservateur a présenté une série de promesses en santé qui vient à redonner du pouvoir aux établissements et à remettre le patient au centre du système. Finalement, Québec solidaire propose de mettre en place ce que le parti appelle une provision Trump de 2 milliards de dollars pour soutenir financièrement les entreprises québécoises directement touchées par la taxe douanière américaine. Selon les économistes, les droits de douane de rétorsion ne devraient pas entraîner de hausse de prix des aliments, mais d'autres produits devraient voir leur prix augmenter. Ces droits de douane de rétorsion, qui varient de 15 à 50 s'appliquent sur une longue liste de produits, notamment les produits laitiers, les cosmétiques et les vêtements. L'économiste principal chez Desjardins, Florence Jean-Jacob, précise que la plupart des importations visées sont également produites au Canada et qu'il devrait donc être relativement facile pour les grossistes alimentaires de trouver des solutions de rechange. Finalement, l'organisation Les Enfants d'abord Canada indique dans son rapport annuel que pour la première fois, les dangers liés à l'Internet figurent en tête de son classement des 10 principales menaces. Le rapport indique que les enfants sont exposés à des jouets dotés d'intelligence artificielle et à des contenus générés par des algorithmes avant même d'apprendre à lire. Il cite de multiples risques liés à l'environnement en ligne, notamment le cyberharcèlement, le leurre d'enfants, l'extorsion sexuelle, les abus facilités par l'intelligence artificielle et les répercussions sur la santé mentale. Ça complète le bilan de l'actualité d'Arsenal Media. On vous souhaite une belle fin de journée à notre antenne.
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6: Il y a eu un entraînement ce matin au complexe CN de Brossard. Il y avait 3 absents parmi les joueurs réguliers du Canadien de Montréal. Cole Caulfield, Mike Matheson et Kaden Goulet également. Semble-t-il qu'on en a profité là un peu spontanément et à l'improviste là, pour organiser un match intra-équipe. Et on est toujours en attente d'un contrat pour Jacky et Bolduc. Les joueurs autonomes avec compensation étaient bel et bien présents. Donc, on va parler de sport. On en parle abondamment à l'heure du lunch. On en parle dans les 100 000 matins également, mais en ce qui nous concerne, Oli Paiement et Félix Bénard, pas mal proches de nous autres après l'émission Le Trafic là, pour la game, c'est à ne pas manquer. Belle journée pour la Montérégie, belle fin de journée également, on en profite. Quelques nuages à peine ce soir et la nuit prochaine avec un minimum à 11. Pour demain, surtout des nuages, des averses qui vont commencer le matin, donc une bonne partie de la journée avec la grisaille, maximum à 22 degrés, mais avec l'humidex, on va ressentir 28 et des averses également prévues pour ce jeudi alors qu'on prévoit 23 retours du soleil pour ce vendredi et c'est prévu qu'on ait un 20 degrés.
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En plus de passer la prochaine heure avec le meilleur de la musique, Samber, Alexandre Poulain, Daniel Bélanger, Tame Impala et U2 pour se partir seul dans les prochaines secondes, on aura la chance de pouvoir jaser à Marie-Ève Archambault du Centre des Anges, Juliette Lassonde à Saint-Hyacinthe. Franchement, des belles idées qu'elle a à nous offrir pour cette semaine. De nombreuses idées aussi, je devrais dire. Il y a du nouveau aussi pour la municipalité de Rougemont que vous avez peut-être visité en fin de semaine ou vous irez en fin de semaine là, qui vient là. C'est les week-ends gourmands qui commencent samedi. Mais je veux aussi vous parler d'un aspect technologique de la municipalité qui va possiblement vous intéresser. Et un humoriste du coin qui nous fait toujours bien rire puis qui a eu une pas pire idée pour faire une parodie d'un concept télé que vous connaissez déjà. C'est sorti en fin de semaine. Moi, ça m'a vraiment fait rire. Ça m'a accroché. Je vous en jase dans les prochaines. Vertigo, U2 dans votre émission Le Trafic. Merci de nous avoir choisi.

Fala, toujours le bienvenu ici à O181, O165, le meilleur de la musique. Avez-vous vu passer ce que Martin Vachon, qui est un humoriste que vous aimez beaucoup en Montérégie, normal, il vient du coin, il habite le coin, il est ambassadeur pour plein de choses. Martin Vachon, là, au début du long week-end, il a placé sur ses réseaux sociaux l'idée concrétisée d'un flash qu'il a eu préalablement avec, entre autres, le réalisateur Pierre-Luc Gosselin. C'est un peu pour balancer la maison des vilains sur Crave que vous avez peut-être regardé. J'en suis pas encore dans cette mise à jour télévisuelle. Ceci dit, il a jasé à des gens de son entourage pour faire le pendant trop fin. Donc, ça s'appelle les maisons des gentils. Et vous avez Jean-Thomas Jobin là-dedans. Vous avez Simon aussi, de Survivor Québec. Il y a Catherine Peach qui est là. Richardson Zephyr qui est là aussi. Et franchement, c'est niaiseux, là. Je vous le dis, vous mettez votre switch à off puis vous vous laissez aller là-dedans. C'est une coupe deux minutes et ça fait le travail. Il espère vraiment avoir son concept un jour à la télé, en blague bien sûr, mais ça a été une idée qui a germé, on s'est dit on le fait, il y a du monde qui avait envie d'embarquer également, puis franchement ça va vous faire sourire, ça fait le travail comme on dit, ben drôle, bravo à Martin Vachon. Alexandre Poulin s'en vient d'abord, Dan Bélanger, il y a tant à faire dans le

0: En cette période des pommes, je m'en voudrais de ne pas vous parler de cette nouveauté qu'a établie Tourisme Rougemont. Donc, si vous êtes dans Rougemont, vous pouvez maintenant utiliser la fameuse carte interactive en ligne. Donc, c'est une application, bien sûr. Et ça vous permet, donc, c'est une carte cliquable du territoire avec tous les artisans, les vergers, les cidreries, les vignobles, les commerces. Bien intéressant. Vous pouvez vous faire un itinéraire littéralement sur mesure avec vous, le temps dont vous disposez, la distance que vous avez envie de faire et qui vous avez envie de visiter surtout. Je parlais en début d'émission là, que les week-ends gourmands de Rougemont seront effectifs très bientôt. C'est vrai, ça commence ce samedi. Profitez-en, on vous ouvre les portes. C'est le festival de la dégustation. Moi, j'adore ça. Alors, application maintenant en vigueur par Tourisme Rougemont. Tous les détails sur tourismerougemont.com.
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1: On le voyait tout de suite là aujourd'hui au travail en recroisant les collègues qui avaient profité de ce long week-end-là à l'extérieur. Il y en a qui ont pris des couleurs. Ben aujourd'hui, vous avez pu peut-être en prendre quelques-unes supplémentaires, mais pour les deux prochains jours, surtout des nuages en Montérégie. Pour la journée de demain, on prévoit des averses pour à peu près toute la journée, maximum à 22 degrés, humidex 28. Pour jeudi, sous les averses, maximum à 23 degrés et un peu plus frais vendredi, mais heureusement, on aura le retour du soleil en Montérégie. Alors qu'on prévoit 20 degrés, on a 22 en ce moment.

0: Un peu plus tôt aujourd'hui, pour tous ceux et celles qui suivent le dossier de The Legend of Zelda, il y aura le film qui sortira en avril 2027 et puis le titre va rester le même. Ça, c'est la première surprise. On s'attendait peut-être à quelque chose d'un peu plus étoffé, mais non. Et Nintendo aussi a annoncé un peu plus tôt aujourd'hui qu'on va profiter du 40e anniversaire de tout ça, The Legend of Zelda, j'adore le dire, pour lancer une console Switch 2 aux couleurs de la franchise. Donc, cette édition 40e anniversaire va arriver officiellement en magasin le 29 octobre prochain. Ce sera Noël avant le temps pour plusieurs, j'ai l'impression. Dans les prochaines, après Shinedown, Marie-Ève Archambault du Centre des Anges, Juliette Lassonde s'en vient avec cette panoplie de suggestions, vraiment à la fois pour certaines mises en vente qui s'en viennent pour plus tard dans la saison, mais aussi les shows à voir cette semaine, c'est à ne pas manquer. D'abord, Young Again, dans le trafic à O101, O106.5.
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2: Marie-Ève et moi, on s'est parlé en dehors des zones, là, puis je vous avoue que j'espère que vous êtes en forme puis concentrés, et avec nous autres, on va être disciplinés. Il y a tellement de nouveautés puis de shows à surveiller cette semaine. Bref, allô Marie-Ève, comment ça va?
3: Ça va bien, toi?
2: Oui, ça va bien. Je vais te laisser parler à un moment donné. La mise en vente de quel show on surveille aujourd'hui?
3: Alors, tout d'abord, nous sommes très heureux d'annoncer que le spectacle solo de Gabriel Fredette va être en vente ici à Saint-Hyacinthe. On l'a découvert au départ dans La Voix, mais il s'est aussi établi comme étant l'un des membres de classe moyenne.
2: Oui.
3: Donc, Gabriel Fredette part en tournée avec son propre matériel cette fois-ci, et il s'arrête à la maison parce que Gabriel Fredette, c'est un mascoutin. Donc,
2: il vient de Saint-Hyacinthe.
3: Donc, on est bien, bien fiers de l'accueillir chez nous. Donc, c'est la première mise en vente qu'on fait cette semaine. D'un autre côté, Marie-Hélène Thibert, c'est son nouveau projet qui s'appelle Parle-moi d'elle. C'est un hommage à Dalida, où les interprétations sont impressionnantes, le tout dans un décor parisien. Donc, ça va vous replonger un peu là, dans vos souvenirs d'autrefois. Et Viviane Audet arrive aussi avec un nouveau spectacle. La dernière fois qu'il est venu en formule solo, les commentaires que j'ai reçus étaient dithyrambiques. On m'a dit que c'est le genre de spectacle où est-ce que tu restes captif, elle a des histoires à raconter, mais aussi lorsqu'elle fait juste jouer du piano, la mélodie te laisse emporter. C'est vraiment un spectacle qui est poétique, puis j'ai l'impression qu'il va être tout aussi poétique que le précédent.
2: Oui, je comprends donc, puis elle est tellement charismatique, tu sais, il y a une douceur, puis comme tu dis, c'est planant aussi, à la fois on sent qu'on est dans la même bulle qu'elle pendant le spectacle, alors c'est une belle suggestion. Donc la mise en vente de tout ça, c'est quand?
3: Oui, donc c'est déjà en vente pour les gens qui ont la carte privilège de Juliette, donc je le rappelle, au coût de 30$ si jamais ça vous intéresse. Sinon, la mise en vente, c'est jeudi dès midi, donc vous allez pouvoir acheter ces trois spectacles-là. Mais on rajoute aussi une supplémentaire pour ce qui est de Ludovic Bourgeois.
2: Oui.
3: Ludovic Bourgeois qui revient avec son spectacle Karaoke 90, donc il va reprendre des chansons là, des Backstreet Boys, Bryan Adams, U2, Bon Jovi, mais aussi des gens d'ici, et donc Mario Pelcha, Marie-Carmienne, et sincèrement, ça a l'air d'être tout un party. Et sa tournée, justement, vient tout juste de débuter là, pour Ludovic, donc on ajoute une supplémentaire qui, elle aussi, va être en vente pour tous dès jeudi à midi.
2: Et Ludo a compris comment utiliser la fibre nostalgique des gens en pleine efficacité. Ceci dit, là, je veux pas dire qu'il l'utilise, puis que c'est ça qui fait mousser ses billets. Il a pris de la confiance. Il y a vraiment de plus en plus d'anecdotes. Il y a quelque chose qui est autour de Ludo en ce moment, de ces dernières années là.
3: Ce qui est intéressant aussi, c'est qu'il s'est accompagné là de Sylvain Cossette pour la mise en scène, qui lui aussi a un côté nostalgique, donc je trouve que les deux font la paire.
2: Oui, exactement. Puis c'est un bon mentor, là, Sylvain Cossette. Là, c'est sûr qu'ils ont du fun ensemble. Au programme cette semaine, c'est là qu'on prend une grosse bouffée d'air parce que ça part, il y a du choix.
3: Oui, Émilie Perrault se lance dans une aventure scénique avec le spectacle La suspension consentie de l'incrédulité, qui s'interroge sur pourquoi on s'assoit dans une salle de spectacle pour se faire raconter quelque chose qui n'existe pas vraiment. Pourquoi on a besoin d'aller voir un spectacle? C'est des questions sur lesquelles elle va se pencher dans ce solo théâtral qu'on va présenter mercredi le 9 septembre prochain au Centre des Arts. Et de l'autre côté, ben on a le deuxième, donc c'est une salle qui est en haut du Zarico à Saint-Hyacinthe. On reçoit notre première humoriste de l'automne, donc Jessica Chartrand, qui va venir présenter le matériel de son premier one-woman show qui s'appelle Nouvelle Vieille. Jessica Chartrand qui a fait la première partie de Simon Gouache.
2: Oui, elle est tellement bonne et solide. Là, ça va être un joyeux rodage qui est déjà très, très peaufiné, j'ai l'impression, là, dans son cas.
3: Oui, vraiment. Et je pense que c'est une humoriste qui est vraiment à surveiller. Là, je pense qu'on va en entendre parler de plus en plus souvent à Jessica. Donc, elle va être avec nous le mercredi 9 septembre, au deuxième. Ensuite, le lendemain, le 10 septembre, William Cloutier qui va être avec nous. William Cloutier qu'on a découvert dans Mixmania, dans Star Academy, Big Brother, Starmania.
2: On l'aime. Il n'y a comme pas de défaut, William Cloutier, je trouve. Pour vrai, il fait l'unanimité. T'sais, il est fin, il est bon, il se démarque, il s'implique. On le voit pour toujours les bonnes raisons, j'ai l'impression. maison, c'est pas un gars de scandale. Vraiment, il est vraiment bon. Oui, c'est ça, exactement. On les aime, ceux-là.
3: De l'autre côté, dans le cabaret, on va avoir Dan Tyler Watson and the Jam. C'est un artiste qui enflamme la scène. Et cette fois-ci, ils vont reprendre des chansons de Tina Turner, de Jackson 5, de Prince, de Marvin Gaye. Donc, sincèrement, c'est un spectacle qui va être vraiment tout en énergie. Donc, elle va être du côté du cabaret, de son côté. Et un autre spectacle qui va être du côté du cabaret, mais cette fois-ci, vendredi, le 11 septembre. Et là, on est vraiment dans un spectacle qui va te décoiffer. On est avec mon oncle Serge et Anonymous.
2: Ah oui, non!
3: On est dans le heavy metal.
2: Ça va pas se coucher de bonne heure, ce monde-là, là.
3: Je penserais pas. Ils vont présenter leur album metal canadien-français dans le cabaret, dans une formule debout. Et en plus de ça, ce qui est encore plus formidable, c'est que Rouge Pompier va assurer leur première partie. Puis ce qui est vraiment intéressant avec Rouge Pompier, c'est qu'ils vont faire le spectacle dans la foule.
2: Arrête donc! C'est immersif! C'est donc bien le fun!
3: Oui, donc c'est vraiment quelque chose là où est-ce qu'on veut que les gens soient à proximité. Donc c'est vraiment un spectacle à ne pas manquer. C'est ce vendredi 11 septembre et on termine la semaine avec Pierre Lapointe. Donc le 12 septembre, on va avoir Pierre Lapointe qui va venir présenter tout en finesse son album 10 chansons démodées pour ceux qui ont le cœur abîmé. Il va être entouré de deux pianistes et ça s'annonce à être une soirée tout en douceur avec des arrangements soignés. Donc il reste quelques billets là, pour le spectacle de Pierre Lapointe.
2: Et que c'est diversifié la programmation du Centre des Arts. On aime ça comme ça. Merci de ton temps, ma chère Marie-Ève.
3: Merci à toi.
2: On va en choisir un ou plusieurs dans le lot de tes suggestions, puis on va être bien servi, on le sait à chaque fois. À mardi prochain.
3: Merci.

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1: 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Prescription musicale, et ça, c'est bon pour tout le monde. Les Red Hot Chili Peppers dans un instant. À haut!
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1: Ici Christophe Moquin. En cette 13e journée de la campagne électorale, la coalition Avenir Québec a annoncé son intention de conclure un pacte forestier s'il est reporté au pouvoir. Elle propose notamment de lancer un chantier national réunissant les régions, l'industrie et les Premières Nations afin de déterminer la marche à suivre pour réconcilier tous les acteurs. De son côté, le Parti québécois accuse le gouvernement Carné d'ignorer le Québec dans la guerre tarifaire avec l'administration Trump. Le Parti conservateur a présenté une série de promesses en santé qui vient à redonner du pouvoir aux établissements et à remettre le patient au centre du système. Finalement, Québec solidaire propose de mettre en place ce que le parti appelle une provision Trump de 2 milliards de dollars pour soutenir financièrement les entreprises québécoises directement touchées par la taxe douanière américaine. Selon les économistes, les droits de douane de rétorsion ne devraient pas entraîner de hausse de prix des aliments, mais d'autres produits devraient voir leur prix augmenter. Ces droits de douane de rétorsion, qui varient de 15 à 50 s'appliquent sur une longue liste de produits, notamment les produits laitiers, les cosmétiques et les vêtements. L'économiste principal chez Desjardins, Florence Jean-Jacob, précise que la plupart des importations visées sont également produites au Canada et qu'il devrait donc être relativement facile pour les grossistes alimentaires de trouver des solutions de rechange. Finalement, l'organisation Les Affaires d'abord Canada indique dans son rapport annuel que pour la première fois, les dangers liés à l'Internet figurent en tête de son classement des 10 principales menaces. Le rapport indique que les enfants sont exposés à des jouets dotés d'intelligence artificielle et à des contenus générés par des algorithmes avant même d'apprendre à lire. Il cite de multiples risques liés à l'environnement en ligne, notamment le cyberharcèlement, le leurre d'enfants, l'extorsion sexuelle, les abus facilités par l'intelligence artificielle et les répercussions sur la santé mentale. Ça complète le bilan de l'actualité d'Arsenal Média. On vous souhaite une belle fin de journée à notre antenne.
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3: Dans à peu près une heure, on retrouve la game. Oli Paiement et Félix Bénard qui vous donne rendez-vous et ça tous les jours de la semaine pour alimenter les discussions sportives. Forcément, il y aura peut-être même quelques secondes, quelques minutes qui seront accordées à la nouvelle qui est tombée aujourd'hui. Les 30 nommés pour le Ballon d'Or 2026. Donc, les 30 nommés sont sortis aujourd'hui dans le magazine France Football. Les 30 nommés féminines et masculines également, et les lauréats seront annoncés lors d'une cérémonie qui se tiendra à Londres le 26 octobre prochain. Peut-être qu'Oli et FX vont aborder le sujet. C'est une belle fin de journée. On installe quelques petits nuages ce soir et la nuit prochaine, minimum à 11. En Montérégie, demain, ça va se passer avec les averses, maximum à 22 degrés. Averses également jeudi. C'est un programme double dont on se serait passé, avec 23 degrés pour jeudi et 20 degrés vendredi. Mais on la retient cette journée-là puisqu'on prévoit quand même du soleil. Ça va bien commencer notre fin de semaine.
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3: La rumeur court depuis les dernières journées que les Red Hot Chili Peppers auraient finalisé la vente des droits de leurs enregistrements à Warner Music Group pour environ 300 millions de dollars. C'est énorme, transaction majeure qui souligne en fait la valeur du catalogue du groupe californien qui est littéralement parmi les plus lucratifs de l'histoire du rock moderne. Ben, coudonc, ce serait des rumeurs selon le Hollywood Reporter. C'est fiable, ça? Les voici avec Give It Away dans le trafic à haut.
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y a des milieux de semaine où tu te dis, ouais, c'est mercredi et sans plus, là. C'est un petit peu beige. Et il y a d'autres milieux de semaine que tu fais, OK, wow, on est franchement gâtés. Et ça, c'est grâce à la gang de Almost Monday qui sortiront d'ailleurs pas plus tard que demain leur deuxième album studio avec des tunes déjà que vous connaissez. No More Regrets sera là-dessus. Donc, ça s'appelle Thank God It's Almost Monday et ce sera prévu pour demain, 9 septembre. Ah, d'habitude, c'est le vendredi. Et là, on fait les choses à part et ça me va. Je les trouve originaux comme tout et j'aime beaucoup ce qu'ils ont à nous offrir. Donc, ça nous fait toujours plaisir de vous faire jouer du Almost Monday avec justement une chanson concernée par l'album qui sortira pas plus tard que demain. No More Regrets, le meilleur de la musique, est à au 181, au 106.5.

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2: Est-ce que c'est à ce moment-ci là, que je fais une montée de lait sur les guêpes qui nous laissent plus être dehors en présence de nourriture ou breuvage? Hey, ça est courte la saison de terrasse, pas à peu près, hein? Mais pour les prochaines heures, là, il devrait pas trop en avoir, là, dans la mesure où pendant deux jours, il va y avoir de la pluie. Ils seront plus dans notre chemin, mais on sera plus dehors nous autres non plus. Maximum à 22 degrés pour demain mercredi. Maximum à 23 degrés ce jeudi, alors qu'on prévoit deux journées sous les averses et retour du soleil pour la Montérégie vendredi et 20 degrés.
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En vous rappelant que demain, il y aura du nouveau matériel pour Almost Monday. Oui, sortie d'album en plein milieu de la semaine. On dit pas non à ça. Vous êtes dans le trafic et on va vous rediffuser notamment la chronique avec Marc Bouchard ce matin, avec Max et Fred dans les 100 000 matins. Marc expliquait notamment le nouveau programme américain pour modifier la consommation d'essence en sol américain et des répercussions, bien sûr, de l'industrie automobile nord-américaine. D'abord, la musique de Francis de Grandpré et de Green Day, Boulevard of Broken Dreams à O101, O106.5.

0: Marc Bouchard, mes hommages.
1: Oh, maître, comment allez-vous?
0: Ah, très bien. Hey, j'ai assez hâte qu'on parle de ça parce que je l'ai vu passer. Puis honnêtement, je le trouve difficile à décortiquer, ce programme-là et cette nouvelle-là qui concerne le café, le Corporate Average Fuel Economy et les règles d'émission de gaz à effet de serre aux États-Unis que là, Trump est tout en train d'essayer de chambarder.
1: Ouais, en fait, et c'est pas le premier, on va dire, c'est pas le premier président qui essaie de faire ça. Généralement, les républicains essaient de les annuler, puis les démocrates essaient de les rendre plus sévères. C'est ce qui s'était produit sous Obama, c'est ce qui s'était produit sous Biden. On a voulu les rendre plus sévères. En fait, ce que c'est que c'est la moyenne de consommation des véhicules vendus par un manufacturier. Alors, quand tu fais des grosses camionnettes, bien évidemment, ta moyenne de consommation augmente. On va préciser tout de suite là que les véhicules comme dit commerciaux, les Super Duty et ces affaires-là, c'est exclu de ce calcul-là, évidemment.
0: OK, bon.
1: Okay, parce qu'on peut pas demander à quelqu'un qui traîne une grosse roulotte, qui a un double roue en arrière, de faire 4,3 litres au 100.
0: Ben
1: on s'entend, là, c'est pas logique. Alors, normalement, donc, on avait établi cette norme-là et elle devait baisser d'année en année, ce qui forçait, en fait, les manufacturiers à améliorer la performance de leur véhicule à essence ou, ben donc, de façon plus subtile, qui les forçait à vendre un certain nombre de voitures électriques parce qu'évidemment, ben, si tu as 10 voitures et que 5 sont électriques, tu répartis quand même ta moyenne sur les 10, ça finit par la faire baisser, là.
0: Oui, automatiquement.
1: Simple question de logique. Alors, donc, c'était la façon de détourner, d'essayer d'aller forcer les manufacturiers. Or, M. Trump a décidé, bien entendu, que ça ne se passerait pas comme ça. On devait donc, pour la prochaine étape, être à 4,3 litres au 100 de moyenne pour la flotte. Donc, ça voulait dire qu'un constructeur, par exemple Ford, ouais. Ben, tous ses véhicules mis ensemble, devait afficher une moyenne de consommation de 4,3 litres.
0: Fait qu'il faut que t'en vendes la Ford Fiesta, là.
1: Puis, honnêtement, tout à fait honnêtement, il y a aucun véhicule Ford qui actuellement fait moins de 6 litres au 100.
0: Mais c'est ça, l'affaire, c'est que c'est pas logique. Tout le monde s'achète des VUS maintenant.
1: Exactement, mais là, ça forçait à avoir des hybrides branchables, à maintenir des moyennes un peu différentes, ou à faire des moteurs plus économiques. Puis je vais te parler de la Honda Accord hybride tantôt, tu vas voir qu'il y a quand même des possibilités. Or, on a finalement décidé que pour le moment, ben, en tout cas, c'est pas officiellement défait encore, mais on s'enligne vers plutôt une moyenne de 6,3 litres au 100, donc 2 litres de plus. Et on dit, ben écoutez, c'est parce que ça coûte cher hein, faire des moteurs économiques, ce qui est pas faux, mais dois-je vous rappeler que l'essence est à 2 litres le litre, est à 2 piastres le litre.
0: Ah oui, c'est ça.
1: Donc, on estime que ça va faire baisser le prix d'une voiture de 900 $ US en moyenne.
0: Okay? OK.
1: Le fait de ne pas atteindre ça, ça va le faire baisser. Mais ça va faire augmenter de 1400 $ en moyenne le coût du carburant pour la durée de vie de ton véhicule.
0: Mais on en est où, Marc, là, dans toutes ces visées-là que les constructeurs avaient? Tu sais, Cadillac avait dit, nous autres, en 2030, on n'aura plus de char à gaz, puis là, on vendra plus de char. On en est où là-dedans, là?
1: Ils ont tous abandonné. C'est pas compliqué, là. Toute la gang, sans aucune exception, ont abandonné. Il y en a quelques-uns, là, tu sais, les Polestar qui continuent de vendre des voitures uniquement électriques, là. Mais les Cadillac, c'est plus vrai. Ils ont maintenant beaucoup d'autorisations hybrides ou carrément, on est de retour vers l'essence. Regardez chez Stellantis, on nous arrive avec un Jeep Cherokee hybride qui va super bien, qui est super le fun, mais qui est un hybride, ce qu'on n'aurait jamais pensé il y a quelques années. On s'en vient de plus en plus avec des ce qu'on appelle des ERER. Là. En fait, c'est des véhicules à prolongateur d'autonomie. Donc, c'est pas nécessairement un hybride au sens où on le connaît, mais vous rappelez-vous de la Chevrolet Volt?
0: Oui.
1: Où t'avais une autonomie d'une centaine de kilomètres à peu près en mode électrique. Puis après ça, tu tombais sur le moteur à essence qui, lui, agissait simplement comme une génératrice. Il propulsait jamais la voiture.
0: Ouais.
1: Contrairement à un hybride qui, lui, va pousser ton auto, le moteur électrique ne servait que de génératrice. Donc, c'est là-dessus que Ram, entre autres, va nous proposer son Ram Charger d'ici quelques mois. Alors, on veut vraiment miser là-dessus actuellement, mais pour faire ça, il faut effectivement jouer avec les codes de consommation, et c'est ce qu'on est en train de faire du côté de l'EPA. Mais pour le moment, et officiellement, on a au Canada nos propres codes de consommation. Alors là, la question, c'est qu'évidemment, le gouvernement canadien va-t-il ou ne va-t-il pas suivre les nouvelles normes café américaines? Ça, il n'y a rien de déterminé encore. Donc, ça pourrait ultimement tomber ironiquement dans l'art de, aux États-Unis, c'est 6,1 ou 6,3, puis au Canada, on est forcé d'aller à 4,3. Vous comprendrez qu'il y a beaucoup de véhicules qui ne se vendraient plus chez nous.
0: Allez, sûrement. Parle-nous un peu de l'Honda Accord hybride dans tout ça, là.
1: Écoute, ça, c'est un véhicule qui m'a à la fois impressionné et déçu. Impressionné pour sa consommation, j'ai fait 5.1 litres au 100 avec un véhicule qui fait 204 chevaux, qui est gros, là. On parle d'une Honda Accord quand même, là. C'est vraiment, vraiment impressionnant. Les accélérations sont tout à fait correctes et tout. Il m'a déçu parce que c'est anodin, c'est anonyme comme véhicule.
0: Ouais.
1: Sur ma baille, j'ai l'impression de conduire une ancienne Camry. Il y a vraiment pas de il y a rien de très énervant à regarder ce véhicule-là. C'est dommage parce qu'il va super bien, là. L'espace intérieur est correct. C'est sûr que si t'es trop grand en arrière, t'es à côté un peu au plafond. Ce qui est juste jamais mon cas, par exemple, en passant, je vous le dis, là. Peu importe la taille du véhicule. Mais, dans ce cas-ci, évidemment, il y a une limite à ça. Mais, bon, la direction, elle est précise. Même si c'est un rayon de braquage d'autobus scolaire, là. Généralement, moi, je vis sur une rue qui est assez large, puis j'ai tendance, malheureusement, à faire des demi-tours occasionnels quand je veux me changer de bord. Et j'ai pas été capable d'un seul coup avec l'Honda Accord. J'ai dû m'y reprendre à deux fois. Alors, ça vous donne une idée que le rayon de braquage n'est pas exceptionnel. Mais la direction est le fun. Ça se conduit bien. Ça va bien. Et c'est 49 000 $ pour la version Touring, par exemple. Ça commence à être cher quand on sait que les berlines n'ont pas nécessairement la cote de popularité la plus élevée au monde.
0: Non, vraiment pas, parce que les chiffres de vente de berlines, peu importe les gens dans le domaine de l'automobile à qui je parle, c'est toute la même affaire, je me fais tout le temps dire on n'en vend plus.
1: Ouais, mais là, ça commence, ça revient. Hein. Étonnamment, chez les jeunes de 20 à 30 ans, on est plus attiré par les voitures maintenant que par les VUS.
0: Ah, puis c'est moins cher un peu.
2: C'est moins cher d'essence aussi.
1: Exactement, puis c'est beaucoup plus maniable, c'est plus facile à stationner en ville. Tu sais, je m'excuse, là, mais avec les travaux qu'il y a à Montréal, là, tu veux pas circuler avec un gros VUS 7 passagers. Là.
0: Non,
1: t'aimes bien mieux t'en aller là qu'un Hyundai Venue. Fait que je pense que là-dessus, ils vont changer beaucoup d'orientation. Il y a de plus en plus de véhicules qui devraient revenir. Ford a même dit qu'un jour, il nous ramènerait des petites voitures.
0: Hey boy, on doit voir ça.
1: Ouais, moi aussi.
0: Honnêtement, un grand débat, celle que de la taille de l'automobile, de la consommation d'essence, mais bien intéressant cette norme-là sur le café. Hey, merci à Marc, très gentil, bonne semaine.
1: Juste te donner un petit peu d'envie, Max. Lundi, la semaine prochaine, je m'en vais chercher le BMW iX3.
0: Ah, hey, mais c'est parce que, pour vrai, là, ben, je vais prendre 30 secondes. J'ai failli m'en procurer une, là, puis je la regardais honnêtement très, très attentivement, mais le taux d'intérêt est à 5,99.
1: Ah oui, non, c'est fou rapide.
0: 5,99 pour un véhicule neuf, je m'en dis, tu sais, c'est parce que ça fait beaucoup, là.
1: Oui, puis le véhicule d'essai que je vais essayer, t'as 89 000 $.
0: Ouais, c'est ça, mais ça revenait, c'est ça, 89 000 plus les taxes, plus le 5,99, ça. Là, ça donne des paiements de 1300 par mois, là.
1: Oui, exactement. Mais moi, je vais l'essayer pendant une semaine, juste pour te dire. C'est juste pour, disons, pour te taquiner un peu, Marc.
0: Gratis dans l'exercice de tes fonctions. Là, c'est bien correct. Salut, Marc.
1: Salut, bye, Marc. Bye, bonne semaine.
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Clément et Félix Bénard dans les prochaines. Ici Julie Desjardins. On se jase, nous autres, de 13h à 18h du lundi au jeudi. On continue ça le vendredi entre 13h et 16h. Un grand bonheur d'être à Hausse 180, Hausse 105. Bonne soirée.

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7: Ici Christophe Moquin. Selon les économistes, les droits de douane de rétorsion ne devraient pas entraîner de hausse de prix des aliments, mais d'autres produits devraient voir leur prix augmenter. Ces droits de douane de rétorsion, qui varient de 15 à 50 s'appliquent sur une longue liste de produits, notamment les produits laitiers, les cosmétiques et les vêtements. L'économiste principal chez Desjardins,

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0: 17h54. 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
3: Game, Olivier Paiement et FX Bénard avec vous pour la prochaine heure. Merci d'être à l'écoute, tout le monde. Peu importe où vous êtes, peu importe de où vous nous écoutez, sur le réseau BPM Sport de Montréal au 91.9 Québec, 100.9 Gatineau, 85.5, mais aussi partout au Québec sur le réseau Matane, Témiscouata, Saint-Jean, Sept-Îles, Latuc, Rimouski, Centre-Québec. On est worldwide.
4: Textez-nous 514-790-0919. Vous nous écoutez de où? Maintenant qu'on rejoint l'ensemble du réseau O, content de vous retrouver pour une deuxième semaine, mon cher Olivier.
3: Ouais.
4: Parce que hier, on faisait relâche dans la game.
3: C'est ça. J'ai l'impression que ça fait longtemps qu'on a fait la game. Là. Parce qu'évidemment, vendredi, on n'est pas là. Hier,
4: non.
3: C'était congé. Mais c'est ça l'horaire de la game, du lundi au jeudi. Et moi, je suis là aussi le dimanche matin. Donc, merci d'être là, tout le monde. Puis oui, écrivez-nous là au 514-790-0919. Si vous êtes un nouvel auditeur de BPM Sport, si vous nous écoutez d'une des stations de O, ben écrivez-nous et on va vous saluer d'ici la fin de l'émission. Parlant du réseau O, ben grâce à nos amis... Je sais pas si ce serait le bon terme pour les nommer, mais en tout cas, de Arsenal Media, nos nouveaux propriétaires.
4: Oui.
3: FX, on a un nouveau site web
4: complètement
3: flambant neuf.
4: Ah, oui.
3: Et il est exceptionnel.
4: Mais ça.
3: Tu sais, nous, on est un peu des nerds, là, on est un peu des gosseux d'affaires de même. On connaît ça, là. HockeyDB, Hockey Reference, Elite Prospect. On les connaît tous, ces sites-là, mais celui qu'on a maintenant avec Arsenal Sport, arsenalsport.ca, il y a rien à envier aux autres parce que c'est vraiment impressionnant. Évidemment, pour les segments de BPM, là, vous pouvez vraiment tout trouver assez rapidement en quelques clics. Le club du matin, chez Gilbert Max et Ben, toutes les shows. Mais
4: ouais.
3: Pour les amateurs de statistiques et de statistiques avancées, c'est vraiment impressionnant ce que vous pouvez retrouver sur le site d'Arsenal Sport.
4: Ouais, parce que c'est nouveau depuis ce matin, puis on a voulu regarder un peu les différentes sections du site internet, Oli. Et t'as raison, statistiques avancées aussi concernant la production de certains joueurs du Canadien. Est-ce que la production de buts de Cole Caulfield va être en hausse la prochaine saison
3: oui.
4: ou elle sera en baisse? Eh bien, sur le site internet, grâce aux statistiques avancées, il y a certaines données qui sont très intéressantes. Je vous invite à aller voir ça. L'objectif derrière ce nouveau site, c'est de devenir la référence aussi dans le monde du sport. Tout ce
3: exactement.
4: Qui est statistiques avancées. Dès qu'on enregistre un segment ici en ondes, le segment est aussitôt disponible sur le site internet. C'est vraiment bien fait. Bon, évidemment, c'est la première journée. Il y a encore quelques corrections à faire. Mais il y aura un pool d'hockey sur le site internet. Il y a déjà notre pool Survivor pour la NFL qui commence demain. Très complet comme site internet. On vous invite à aller jeter un petit coup d'œil. Ça vaut vraiment la peine.
3: Ouais, puis pour les statistiques avancées, c'est intéressant parce que on vous fera pas de cachette, là. Effectivement, on n'a pas étudié en stats dans la vie, okay? On a étudié en communication. Bref, parfois, il y a certaines de ces données-là qu'on peut voir passer. Puis je pense que c'est la même chose pour vous aussi, vous nous écoutez. Là. Vous voyez passer une statistique avancée, vous êtes comme, qu'est-ce que ça veut dire cette affaire-là? Puis il y a du monde qui se passe bon, qui vous parle de ça, puis ils font vraiment, oh, ouais, mais là, selon cette stats-là, nanana. Ben, ce qui est le fun avec le nouveau site d'Arsenal Sports, c'est aussi qu'il y a une vulgarisation derrière ça. Ça t'explique,
4: ouais.
3: Ça te décortique la donnée, ça t'explique pourquoi est-ce que ce joueur a cette valeur-là, comment est-ce que la donnée, elle influence son résultat, etc., etc. Bref, ça nous permet de mieux comprendre et c'est un outil parce que tu peux pas juste te fier aux statistiques avancées, comme tu peux pas juste te fier aux

0: high-test non plus avec ce que tu regardes. C'est une combinaison de tout ça. Et c'est comme ça que t'es capable de te former une opinion à la base.
1: Puis il y a des bons comparatifs aussi sur le site internet. C'est toi qui me montrais ça tantôt. Tu peux comparer un joueur avec un autre selon une dernière signature de contrat, par exemple. Le joueur vaudrait combien sur le marché en ce moment? Ça aussi, c'est très intéressant. Et aussi, pour ceux qui sont moins adeptes un peu des statistiques avancées, quand tu arrives directement sur la page internet d'Arsenal Sport, t'as le loisir de décider aussi ce que tu veux le plus surveiller. 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Tu veux tous les segments. 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On les a placés, ces formations-là, pour la prochaine saison. Toi, tu veux uniquement ce type de contenu-là. 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Mon père s'est inscrit notamment au Survivor. Absolument, c'est mon père, c'est un peu plus compliqué, 60 ans et plus. Des fois que la technologie, c'est pas évident. Il m'a dit que c'était super rapide, super efficace. 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On va fonctionner comme ça à l'avenir et on veut devenir la référence dans le domaine.
0: Et pour ceux qui se le demandent, c'est une question de temps aussi pour l'application. Là. Elle va être disponible sous peu, là, d'ici quoi, quelques jours, PO, si je me trompe pas, quelques semaines peut-être. Et ça va être une application qui va être adaptée au nouveau site web d'Arsenal Sport. Donc, d'excellentes nouvelles. Tu parlais du comparateur de joueurs FX. Et je veux qu'on utilise ça d'entrée de jeu dans l'émission parce qu'il y a une signature qui s'est faite aujourd'hui dans la LNH. Et c'est un comparatif très intéressant pour deux joueurs du Canadien. Peut-être pas une bonne nouvelle, c'était Kent Hughes. On va vous expliquer pourquoi dans quelques minutes. Je veux qu'on vienne aussi sur les espoirs du Canadien. Parce que c'est le camp des recrues qui commence cette semaine. Pas le camp le plus fascinant qu'on a vu dans les dernières années. Beaucoup moins étoffé, mais quand même, je veux qu'on parle d'espoir. On va vous donner un top 5 des espoirs les plus importants du Canadien. Pas nécessairement c'est qui les 5 meilleurs, ou les 5 qui ont le meilleur avenir, mais qui sont les 5 plus importants pour l'organisation?
1: J'aime ça.
0: Vers 18h30, on va revenir sur les moments forts de la journée à BPM Sport. À matin, ça s'est ostiné pas mal sur Kirby Doc. Qu'est-ce qu'on fait avec lui? Ça te surprend, hein? Non, mais c'est une patate chaude, Kirby Doc. Écoute, on n'a plus d'attente, mais il y a toujours le potentiel. Il va-tu se faire donner une chance sur le top 6? Tu juste sur le 4e trio? Il va-tu être en santé? Bref, ça a fait réagir pas mal. Et il y a quelque chose que Renaud Lavoie a dit hier dans le club du matin que j'ai trouvé hyper intéressant parce qu'on a tous le débat « Hey, qu'est-ce que le Canadien va faire avec ses gardiens de but? Le fameux ménage à trois.
1: Ouais.
0: Ça va être quoi la réponse de l'équipe? » Ben, le Canadien a déjà donné sa réponse au printemps passé. Renaud va nous expliquer pourquoi. Là, on va faire jouer l'extrait dans une trentaine de minutes environ. Et à la fin de l'émission, je veux qu'on fasse un tour des rivalités dans la division Atlantique. Parce que c'est incroyable, cette division-là. Là, on donnait nos prédictions aujourd'hui dans le tailgate FX, mais juste d'un point de vue storyline, d'histoire qu'il va y avoir, il y a des nouvelles couches à des rivalités qui s'ajoutent. Pis ça va être du bonbon tous les soirs dans la division Atlantique cette année. Mais avant, la nouvelle d'aujourd'hui dans le monde de la LNH, c'est Fraser Minton, jeune joueur de centre de 22 ans des Bruins de Boston, qui paraffe une entente à long terme. 7 ans, 7,2 millions de dollars par année. C'est une projection dans le cas de Minton. Parce qu'en soi, il n'a pas accompli beaucoup, beaucoup dans la LNH. Il a eu une belle saison recrue quand même. 35 points en 82 matchs. A joué un petit peu en désavantage numérique. A joué aussi sur la deuxième vague de l'avantage numérique des Bruins de Boston. On le voit comme le futur deuxième centre de l'équipe.
1: Exact.
0: Un peu comme avec Ziv Bouyum, cette fin de semaine, FX, c'est la nouvelle mode. C'est pas grave ce que le joueur a fait. Nous, on investit sur ce qu'on pense qu'il va accomplir.
1: On pense que ça va nous rapporter d'ici 3 ou 4 ans.
0: Exactement. Et Fraser Minton, ça s'inscrit dans cette lignée-là. Et il y a deux joueurs du Canadien qui, on pourrait faire des parallèles, mais ils se retrouvent peut-être dans la même situation de Fraser Minton. C'est-à-dire qu'ils ont joué un peu dans la LNH. Des fois, ils nous ont surpris. Des fois, ils nous ont déçus. Mais là, c'est dur de se prononcer sur quel genre de contrat est-ce qu'il mérite. Je veux qu'on commence avec Zachary Bolduc.
1: Ouais.
0: Parce que là, on est le 8 septembre.
1: C'est vrai.
0: Il a toujours pas signé. Dans 6 ans, c'est le tournoi de golf du Canadien. Est-ce que Bolduc va signer d'ici là? On l'espère tous, mais il faut s'entendre d'ici là. Est-ce que pour toi, l'approche que les Bruins ont pris avec Minton de se dire, regarde, peut-être que ça va nous faire mal à court terme, mais à long terme, on pense qu'on va en sortir gagnant. Ça peut être une approche intéressante pour le Canadien avec Zachary Bolduc.
1: Je pense pas qu'on va y aller de cette direction-là pour Zachary Bolduc. Fraser Minton, dans une formation comme celle des Bruins de Boston, qui ont, bon, différents espoirs, mais Fraser Minton est parmi les meilleurs espoirs de l'organisation. T'as James Higgins aussi, qui fait partie de cette liste-là, qui va disputer une première saison dans la Ligue nationale cette année. Zachary Bolduc, sans dire que c'est pas parmi les meilleurs espoirs, on va faire le bilan tantôt des meilleurs espoirs du Canadien. Zachary Bolduc fait pas nécessairement partie, à mon avis, des meilleurs espoirs. 7 ans, je trouve ça très long. J'achèterais pas ce pari-là dans le cas de Zachary Bolduc. Je m'attends à un contrat à court terme, un 3 ou 4 ans dans le cas de Bolduc, à salaire moins élevé. Et si jamais il remplit les demandes et au-delà des attentes, bon, évidemment, le Canadien va payer plus cher dans quelques saisons, mais je suis quand même pas prêt à prendre le même pari que les Bruins de Boston. Minton, c'est quand même un joueur de centre. Bolduc ne joue pas au centre aussi. Faut prendre ça en considération. Bon, il a déjà joué dans les rangs juniors et tout ça, mais ça fait très longtemps. Dans le cas de Zachary Bolduc, je le vois davantage à l'aile dans une équipe de la Ligue nationale de hockey. Alors pour moi, c'est un peu ça la différence aussi concernant le prochain contrat de Zachary Bolduc.
0: Si on regarde justement le comparateur de joueurs sur le site d'Arsenal Sport, dans toutes les catégories,
1: ouais,
0: sauf les mises en échec, Minton a le dessus sur Bolduc. Tu sais, Bolduc, je pense que c'est ça, c'est une des cordes qu'il a à son arc qui le différencie de d'autres joueurs. T'sais, il aime frapper.
1: Aussi.
0: Il peut vraiment apporter de quoi d'un point de vue physique. Mais dans toutes les autres cases, Minton a produit plus l'an passé. Et en plus, tu l'as dit, c'est un centre. On le sait dans la LNH, un centre, ça vaut plus qu'un ailier. Et c'est là où les Bruins, ils prennent le pari peut-être aussi, avec plus de certitude que le Canadien. Ou Bolduc, il y a plus de points d'interrogation.
1: Tu vas regarder l'organigramme de l'équipe aussi à ce moment-là. Oui. Là, je regarde les deux premiers centres des Bruins en ce moment. C'est Elias Lindholm qui a quoi, 30 ans. Pavel Zacha en a 28. Bon, sans dire nécessairement qu'ils sont en fin de carrière, c'est pas ça que je dis du tout, mais Elias Lindholm a 30 ans, on sait pas combien d'années encore de bonnes années il a devant lui. Il a quand même déçu dans les dernières saisons aussi. C'est pas le même joueur qu'il était avant de se joindre aux Bruins. Alors, il y a quand même une opportunité là pour un gars comme Fraser Minton de se développer à l'interne et de prendre cette chaise-là dans les prochaines années.
0: Tu nous donnais la statistique plutôt FX. Je me rappelle pas si on était en onde ou non. Mais Zachary Bolduc a eu plus d'opportunités qu'on le pense quand même,
1: ouais,
0: sur le premier trio.
1: Ben, ça m'avait étonné. C'était un texte de Jonathan Bernier dans le Journal de Montréal il y a une journée ou deux, où il disait comme quoi 18 des 39 premiers matchs de la saison, Zachary Bolduc avait évolué sur le premier trio. Ça m'avait surpris parce que dans ma tête, on n'avait pas donné énormément d'opportunités à Zachary Bolduc. J'avais comme l'impression qu'on l'avait utilisé 11 ou 12 matchs au maximum, mais non, à ce moment-là, on l'avait déjà beaucoup utilisé au sein de la première unité. Alors, il a quand même eu des chances en début de saison. Rappelle-toi, il marquait à l'extérieur. C'était plus compliqué à la maison au Centre Bell. Il a fini par marquer son premier but au Centre Bell. Mais il y en avait quand même eu des opportunités de se faire valoir. Pas
0: c'est
1: autant
0: ça
1: qu'on pense, mais quand même, c'est quand même 18 matchs.
0: Puis ça, il y a beaucoup de variables à prendre en considération. T'es un jeune kid québécois qui débarque à Montréal dans une transaction très médiatisée aussi pour Logan Mailloux. Il y avait peut-être, avec du succès hyper rapide, là, 3 buts en 3 matchs. Tu sais, peut-être d'un point de vue psychologique, il y avait des circonstances qui faisaient en sorte que pour Zachary Bolduc, l'an passé, ça a été un peu plus compliqué par moment. Moi, j'ai le goût de croire en lui cette année. J'espère juste que cette situation contractuelle-là, on va la mettre de côté le plus rapidement possible parce que c'est un joueur qui est talentueux. Puis on l'a vu dans le documentaire La Reconstruction, dans le premier épisode, Jeff Gorton, quand il a fait l'acquisition de Bolduc, il a dit « Ce gars-là, il a un potentiel d'être un marqueur de but et de jouer sur un top 6 dans la LNH. »
1: Tu l'as pas acquis pour qu'il joue sur un troisième trio nécessairement. Tu le voyais comme un gars qui pouvait déranger, qui serait très utile en séries éliminatoires. Et il a pas été mauvais en séries éliminatoires. Il a été bon, Zachary Bolduc, aussi. Dans cette éthique de travail-là, dans ce rôle-là, je pense qu'il a son importance. Mais tu l'as pas acquis pour qu'il joue sur un troisième ou un quatrième trio.
0: Et il y a beaucoup de gens qui parlent du fait que, hey, il a jamais joué avec Demidov. Est-ce qu'on pourrait lui donner cette opportunité-là? Je pense que ce serait intéressant.
1: Je déteste pas ça.
0: Clairement, il y a un ou deux trous sur le deuxième trio. Demidov va être là. On sait pas ça va être qui les deux autres. Pour moi, Zachary Bolduc, ce serait un pari intéressant. Bref, OK. Bolduc, c'est pas un bon parallèle pour Fraser Minton. Est-ce que Oliver Kapanen l'est? Oliver Kapanen, évidemment, il est sous contrat pour la prochaine saison.
1: Ben, tout comme les Bruins, il y a quand même des questions à se poser, je trouve, similaires. Est-ce que Fraser Minton est un centre numéro 2 à l'avenir dans la Ligue nationale ou on le considère davantage comme un centre numéro 3? La manière qu'on l'a signé, c'est qu'on pense qu'à long terme, il peut peut-être occuper cette place-là, pas dans les premières années, mais on mise à long terme dans son cas. Est-ce qu'Oliver Kapanen, je trouve qu'on pose les mêmes questions dans son cas. Est-ce que c'est un centre numéro 2? Est-ce que c'est un centre numéro 3? L'an passé, il a très bien commencé l'année, par la suite, ça a été compliqué pour lui dès le mois de février. C'est un peu des questions qui sont similaires. Et je trouve cette comparaison-là meilleure, parce que c'est aussi un joueur de centre, Oliver Kapanen, contrairement à Zachary Bolduc.
0: Puis si tu regardes d'un point de vue statistique, ça se ressemble énormément à ce que les deux ont accompli l'an passé. Tu sais, les points, 37 Kapanen, 35 Minton, les buts, 17 Minton, 22 Kapanen, un temps de glace similaire, des responsabilités défensives dans les deux cas aussi. Statistiques avancées, il y a un léger avantage pour Fraser Minton. C'est juste qu'avec la fin de saison hyper décevante que Kapanen a connue, à partir de peut-être février ou mars, je pense que le Canadien veut lui donner un, même pas nécessairement une deuxième chance, mais veut se donner un meilleur échantillon que ce qu'il a montré parce que, écoute, tu le sais pas, là, peut-être que c'était juste éphémère ce qui s'est passé avec Kapanen au début de la saison puis qu'il y a une correction puis qu'en deuxième moitié d'année c'était vraiment ça le vrai Oliver Kapanen ou peut-être qu'il a juste frappé un mur comme recrue. C'est impossible de le dire en ce moment.
1: On va pas se le cacher, Oli. Kapanen évoluait quand même avec un gars comme Ivan Demidov, super talentueux, contrairement à Minton, par exemple, à Boston.
0: Oui.
1: La différence quand même de compagnon de trio.
0: T'as absolument raison. Puis quand tu regardes la façon dont Kapanen a produit ses points, t'es bien placé,
1: aussi,
0: devant le filet, bâton sur la glace, puis c'est des rebonds, des rondelles déviées, des lancers sur réception. C'est pas lui qui a créé le jeu de toutes pièces, là. On s'entend souvent, c'était Demidov qui faisait le gros du travail, faut que tu la mettes dedans après, là. Ce que pas tout le monde est capable de faire, mais quand même. Donc ça va être intéressant à suivre. Puis des contrats comme ça, il va s'en signer de plus en plus dans la LNH. C'est la nouvelle réalité de la Ligue. On va prendre une pause et au retour, c'est le camp des recrues du Canadien, ça meurt cette semaine. Ces gars-là n'y seront pas, mais je veux qu'on en parle. Qui sont les espoirs les plus importants de l'avenir du Canadien? On va donner notre top 5 dans deux minutes.
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0: 18h13 dans la game. Dans quelques instants, on va donner notre top 5 des espoirs les plus importants pour l'avenir du Canadien de Montréal. Mais avant, quelques salutations. Sébastien, qui nous écoute de Vallée-Jonction, j'imagine que ça, c'est la station. Je l'avais. Oui, 101.5 en Beauce.
1: Oui.
0: Sinon, Brian qui nous dit, grand fan de MPM, mais pour la région du Saguenay, ce serait temps pour en avoir une aussi. Garde, je pense que le Saguenay, c'est la seule région où on n'en a pas. Sois patient, Brian.
1: Dans la longue liste.
0: Ça s'en vient assez rapidement. Il y avait quelqu'un aussi qui nous disait qu'il nous écoutait tout le temps du Panama. J'ai malheureusement perdu le message.
1: Wow.
0: Pas de station haut au Panama, mais l'application, ça peut faire des merveilles.
1: Maison.
0: À toi aussi. C'est Luc qui nous écoute du Panama à l'année longue. Joe nous écoute de Laval. Ça, c'est le 91.9 à Laval. OK.
1: Ouais, exact.
0: Top 5 des espoirs les plus importants pour l'avenir du Canadien de Montréal. Au cinquième rang, j'ai mis Gleb Pougachev. Évidemment, le Canadien a tenté une chance sur Pougachev. Choix de fin de premier tour. Fait que rendu là, c'est quoi un taux de succès de peut-être 50%?
1: Ouais.
0: Tout le temps?
1: 50% tout le temps.
0: Mais tu sais, un attaquant de puissance comme... potentiellement, on n'a pas vu à Montréal depuis longtemps. 6 pieds 3.
1: Il n'a pas peur de Tom Wilson non plus.
0: Il n'a pas peur de Tom Wilson. Vous avez tous vu ses faits saillants. Ce gars-là, il joue pas juste pour frapper. Ouais. Il joue pour arracher des têtes. Il est méchant. La question, c'est de savoir est-ce qu'il va être capable peut-être de développer aussi son sens du hockey et ses habiletés pour vraiment réussir à s'installer dans la LNH. Mais c'est le genre de gars surtout qui risque de débarquer quand peut-être Josh Anderson ne sera plus là. Ce serait gros avoir un Gleb Pougachev s'il réussit à se développer dans la LNH.
1: Je sais pas ce qu'on vise dans son cas. C'est un joueur extrêmement physique qui donne des bonnes mises en échec. Oli t'en a parlé. S'il peut se développer comme un joueur pouvant marquer aussi des buts, pouvant évoluer sur un top 6, on verra dans son cas. Mais c'est un joueur qui va frapper, qui va avoir un impact physique sur le match. Dès son arrivée, il y aura du temps possiblement dans la Ligue américaine, mais je sais qu'en ce moment, il joue dans la Ligue américaine de la Russie.
0: La Ligue junior même, je pense.
1: Junior
0: c'est
1: même.
0: C'est la
1: MHL. Et il était pas nécessairement sur la première vague du jeu de puissance, et là, je vois tout ça circuler sur les réseaux sociaux.
0: Je pense que des fois, on regarde un peu trop de près le développement de ce genre de joueur-là. Là, que c'est comme, hey, c'est une ligue qu'on connaît même pas, dans une langue qu'on connaît même pas, on connaît même pas de journalistes qui suivent ce qui se passe là-bas. T'sais, il y a un contexte particulier. T'sais, tu demandes à n'importe qui suit ça vraiment de près les espoirs, puis ils vont dire, hey, en Russie, là, c'est incompréhensible des fois ce qui va se passer là-bas dans la KHL, la VHL, la MHL. Fait que prenez tout ce que vous voyez avec un grain de sel. Regardez plus sur le big picture. Parlant de big picture au quatrième rang, c'est un joueur qui a vraiment surpris l'an passé en KHL. Alexander Zarovski, quatrième espoir le plus important pour le Canadien selon moi. 42 points en 59 matchs, un choix de deuxième tour, lui, selon à peu près n'importe qui. C'est le repêchage 2025 était à refaire, il partirait beaucoup plus haut. Du talent, des habiletés offensives, Zarovski en a. Par contre, on a l'impression que c'est un des joueurs peut-être les plus susceptibles d'être échangé si jamais le Canadien met la main sur un joueur top 6.
1: Ben, parce qu'il vient quatrième aussi parmi le top 5 des meilleurs espoirs et il devient une monnaie d'échange assez intéressante pour le Canadien. Rappelle-toi, le Canadien a échangé ses choix... c'était 15 et 16 cette année-là de repêchage pour mettre la main sur Noah Dobson avec Emil Heinemann. Et à ce moment-là, je me rappelle qu'après le repêchage, Kent Hughes avait dit Zarovski était
0: on l'aurait pris à ce moment-là
1: si qu'on voulait repêcher à ces rangs-là. Alors qu'on a eu la chance en deuxième ronde de s'avancer un peu pour pouvoir mettre la main sur lui, on est extrêmement heureux. Et par la suite, dans les derniers mois, il y a eu un sondage mené auprès d'agents dans la Ligue nationale, pas d'agents mais de recruteurs, qui faisait mention qu'Alexander Zarovski aurait dû sortir plus tôt par évaluation après la dernière année de jeunes qui avaient déjà été repêchés dans cet encamp-là. Il sortait plus tôt que le rang auquel le Canadien l'a repêché. Il y a les aptitudes offensives, il y a des mains extraordinaires. C'est un joueur qui a le plafond de jouer sur un des deux premiers trios à Montréal. Maintenant, ce n'est pas Ivan Demidov non plus.
0: Non.
1: Ça, c'est
0: la première des
1: choses. Juste calmer les attentes de certains partisans. Et je serais pas surpris, dû à sa position, parce que c'est pas un joueur de centre, c'est un ailier, que ce soit un joueur sacrifié par le Canadien dans une transaction pouvant mettre la main sur un gars déjà établi en ce moment. On en parle, là. Si Ivan Demidov est capable d'être le dynamo de son trio, est-ce qu'à la place, c'est un ailier que tu vas chercher sur le deuxième?
0: Exact.
1: Est-ce que c'est un joueur de centre que tu veux quand même absolument sur le deuxième trio? Mais c'est un des noms qui circulent le plus, Alexander Zarovski. Il a énormément de talent. Mais ça devient un espoir intéressant pour d'autres formations qui veulent reconstruire.
0: Exactement. À Montréal ou ailleurs, puis ça reste qu'à Montréal, entre-temps, t'as trois ailiers sur ton top 6 pour l'avenir, là. C'est Caulfield, Slavkovski et Demidov. Il reste une place encore. Un ailier de top 6 qui reste à identifier. Est-ce que ça va être via transaction ou est-ce que ça va être Alexander Zarovski ou Michael Hage? Ça reste à voir. Au troisième rang, malgré malheureusement son rang de sélection, mais à cause de sa position.
1: C'est ce que j'allais dire.
0: Défenseur, droitier, pas le choix de mettre David Reinbacher parce que son développement changerait complètement la donne. Oui, on commence à être déçu parce qu'il se fait tort. Oui, on aimerait ça en voir un peu plus de sa part et on s'attend tous à ce qu'il connaisse un gros camp d'entraînement. Mais c'est parce que c'est un droitier. Fait que si jamais il devient un défenseur top 4 dans la LNH, pis là, t'as tes deux droitiers de l'avenir, là, Dobson puis Reinbacher, puis tu vois lequel tu fais jouer avec Hudson, là ça change complètement la game là, d'avoir David Reinbacher.
1: Quand tu repêches un défenseur numéro 5 comme meilleur défenseur de sa cuvée en plus, t'espères que ce soit un défenseur qui évolue sur ta première paire de défense. Ce sera pas le cas à mon avis pour David Reinbacher. Par contre, c'est pas un encan où les quatre premiers choix ont été des attaquants. C'était pas un encan de défenseur cet encan-là.
0: Non, vraiment pas.
1: Alors, dans son cas, je pense que dû à la position, je te suis. Je le mets devant un gars comme Alexander Zarovski. On sait à quel point la position de défenseur droitier, c'est extrêmement important dans la Ligue nationale. Il y en a moins. Et c'est une position en plus qui est précaire pour les Canadiens. Un défenseur droitier, t'en as deux, là, naturel au sein de ta formation.
0: Mm-hmm.
1: Faut qu'il saisisse sa chance le plus rapidement possible. Si il nous démontre un camp décevant avec les Canadiens cette année, la machine à rumeurs va partir. Et là, Tout le monde, où on va se dire, bon, finalement, c'est pas le bon candidat. Est-ce qu'il peut devenir une monnaie d'échange à partir de ce moment-là?
0: Puis tu sais, on verra si jamais il est capable de se tailler un poste au camp parce que ça reste que c'est pas un très long camp. Fait que, est-ce qu'il va être capable de tasser Jacquin au Strubble? Puis là, peut-être qu'un de ces gars-là va être soumis au balotage. Peu importe. Faut au moins qu'il laisse une bonne impression.
1: Aussi.
0: Comme ça, si pendant l'année, il y a une blessure, transaction, peu importe.
1: Ça devient ta première option de rappel.
0: Exactement.
1: De
0: base, c'est ça. Exactement. T'sais, si jamais il fait pas l'équipe, faut au moins que ce soit qu'il ait laissé une bonne carte de visite pis qu'à la seconde où tu veux rappeler un défenseur, Reinbacher soit le candidat numéro un. Sinon, là, on va être dans le trouble solide. Ça, t'as entièrement raison là-dessus.
1: Je veux pas te défendre David Reinbacher. Là, il y en a eu une saison où il a disputé la majorité des matchs. Avant ça, ça a été très compliqué aussi. Alors, dans son développement, je sais qu'on regarde beaucoup l'âge. On se dit, voyons, à l'âge qu'il a, il n'est pas encore rendu. Mais c'est qu'il y a eu des saisons aussi où il a disputé très peu de matchs.
0: Ben, c'est ça. Tu sais, 57 matchs l'an passé. Il a pas été blessé tant que ça, plus 2 à Montréal, mais il a quand même été blessé un peu. Mais rappelez-vous, celle d'avant, c'était seulement 10 rencontres. En Suisse aussi, l'année qui a suivi son repêchage, il avait été blessé aussi. C'est pas idéal quand on parle d'un jeune défenseur comme ça. Deuxième espoir le plus important pour l'avenir du Canadien. Je pense qu'il y a un débat, un ou deux. Mais j'y vais avec Michael Hage. Parce que la question du deuxième centre, elle est sur toutes les lèvres depuis des années maintenant. Eh bien, Michael Hage, il a le potentiel d'être le deuxième centre de l'avenir du Canadien. C'est pour ça notamment qu'ils l'ont repêché. En fait, qu'ils se sont avancés au repêchage pour le sélectionner à l'époque. C'est pour ça, entre autres, qu'il est retourné à l'Université du Michigan pour travailler sur son jeu comme centre parce que par moment, à l'Université du Michigan l'an passé, Michael Hage, même en fin de saison, là, il jouait plus à l'aile qu'au centre. Mais là, regarde, ça va être le centre numéro un, la grosse vedette en attaque de cette équipe-là. Tu sais, on l'a vu au Mondial Junior avec le Canada. Là. C'était peut-être le meilleur joueur de l'équipe même.
1: 15 points en 7 matchs.
0: Hyper talentueux. La question, c'est, est-ce que ça va être au centre ou à l'aile dans la LNH? Et est-ce que ça va être à Montréal?
1: Ouais, et j'ai hâte de voir son impact dès son arrivée aussi avec l'organisation. Est-ce qu'il fait partie, Oli, selon toi, de ces candidats qui arrivent des rangs universitaires en fin de saison et qui ont déjà un impact au sein de leur équipe respective? Rappelle-toi, dans les dernières années, Lane Hutton est arrivé pour les deux derniers matchs. Il a fait belle figure lors de ces deux matchs-là.
0: L'an passé, pour Marcon.
1: C'est ce que j'allais dire, qui a été
0: avec
1: très bon. Mais c'est pas toujours le cas.
0: Non.
1: Mais quand même, il y a de ces joueurs-là issus des rangs universitaires qui arrivent en fin de saison et qui ont un impact immédiat. Est-ce qu'avec une troisième année universitaire derrière la cravate à Michael Hage, il peut être ce candidat-là qui arrive en fin de saison et qui a un impact immédiat avec les Canadiens de Montréal?
0: Ben, j'espère. Tu sais, j'espère parce que lui, il va avoir 21 ans le 14 avril, fait que c'est à peu près dans ces ouais. eaux-là, mais tu sais, disons, il débarque à Montréal à 21 ans, le gars vient de faire au-dessus de 60 points dans la NCAA, a peut-être même gagné le Obi Baker pour être le joueur de l'année dans le réseau universitaire américain ou parmi les candidats au moins. Puis là, le Canadien a toujours pas été chercher le deuxième centre. Peu importe si ça marche avec Kapanen ou non, il va débarquer avec énormément de confiance peut-être. Écoute, il espérait pratiquement que ce soit ça en fin de saison l'an passé.
1: Ouais.
0: Le Canadien aurait espéré que Michael Hitch fasse le saut en fin de saison. Finalement, il était un peu blessé. Il a décidé de revenir à l'Université du Michigan. Il aurait peut-être même eu une occasion là, en série de jouer au centre du deuxième trio. Ça pourrait être peut-être, s'il n'y a pas eu de transaction, ton électrochoc en fin de saison, puis pratiquement comme une acquisition, dans le fond.
1: Rappelle-toi l'arrivée de Cole Caulfield aussi avec le Canadien. L'année où le Canadien accédait à la finale de la Coupe Stanley, c'était l'année d'arrivée de Cole Caulfield. Il avait disputé deux matchs avec le Rocket de Laval notamment, mais 10 matchs en fin de saison. Il avait été très bon en séries éliminatoires aussi,
0: ouais.
1: dans un rôle jumelé à un Nick Suzuki.
0: Il avait marqué des buts quand même.
1: Ouais, il avait marqué des buts. Mais je me rappelle de cette séquence-là, du but, là, justement, je pense que c'est Cole à Nick à Cole ou peu importe, là.
0: Contre les Maple Leafs
1: de Toronto.
0: Sur une passe de Alex Galchenyuk.
1: Voilà, le revirement d'Alex Galchenyuk. Mais, il y avait eu un impact immédiat. Maintenant, est-ce que Michael Hage peut être ce joueur-là? Moi, j'ai tendance à dire que oui. Est-ce qu'il va commencer à Montréal ses premiers matchs au centre d'un troisième trio? Ça, il arrivera peut-être pas en étant le sauveur. Faut pas s'attendre à ce qu'il soit le sauveur nécessairement. Mais ça se peut qu'il arrive, qu'il joue sur un troisième trio, que ça se passe bien, qu'on le monte par la suite. Mais avec une troisième année universitaire, je m'attends quand même à ce que son impact soit plus grand à la fin de la prochaine saison.
0: On s'attend à ce qu'il arrive quasi prêt, là. Peut jamais être 100% prêt pour les rangs professionnels, mais plus que 50% prêt. Ça, c'est sûr et certain. Au premier rang de la liste, j'ai mis un gardien de but. Ouais. Pour moi, l'espoir le plus important de l'avenir du Canadien, c'est Jacob Fowler. Parce que il a le talent, puis un gardien élite, ça peut complètement changer la donne. T'sais, si Jacob Fowler devient, je sais pas, un Jeremy Swayman, donc un gars qui est candidat au Vézina, ou qui est dans le top 5 pour le Vézina chaque année, là, ça change complètement la donne. Parce que non seulement est-ce que t'aurais un des meilleurs défenseurs de la Ligue en Lane Hutton, certains des meilleurs attaquants, t'aurais aussi un des meilleurs gardiens de but, puis là après ça, sky is the limit, puis achetez vos chaises pour la parade.
1: Hey, Jacob Fowler, c'est 21 ans, Oli. C'est jeune pour un gardien de but d'obtenir autant de matchs dans la Ligue nationale la saison dernière. Je sais qu'il est arrivé à un certain moment où ça allait mal là, devant le filet, on se rappelle. Mais 21 ans pour un gardien, c'est rare d'obtenir autant de départs dans la LNH de nos jours. Habituellement, c'est plus long dans le développement.
0: Dans un contexte particulier, le Canadien n'était pas en reconstruction.
1: Beaucoup de pression.
0: Ben
1: là.
0: Oui.
1: Dans un contexte particulier, tu fais bien de le mentionner, c'est vrai. Le Canadien n'était pas une équipe en reconstruction. Une équipe qui allait un peu tout crush au mois de novembre, là. Mm-hmm. Mais c'était pas une équipe en reconstruction, c'est une équipe qui avait des attentes d'accéder aux séries éliminatoires pour une deuxième année en ligne. Alors on avait ces attentes-là, dans le cas du Canadien, de ramener Jacob Fowler, de vivre un moment aussi important, aussi stressant, avec énormément de pression contre les Pingouins dans son premier match en carrière, il est allé chercher la victoire. À 21 ans, c'est vraiment impressionnant. Jakub Dobesch, à titre comparatif, a eu 25 ans en mai dernier. Alors quand même, il y avait quand même un écart de 4 ans entre ces deux gardiens-là du Canadien.
0: Ouais, Dobesch qui a joué quoi 4 années complètes dans la NCAA, a eu le temps de se développer davantage.
1: Qui a joué beaucoup le plus de matchs avec le Rocket.
0: Une saison et demie à Laval aussi. Il a joué juste 2 années, excuse, dans la NCAA, mais il a joué plus longtemps dans la USHL aussi. Il est débarqué plus vieux dans les rangs professionnels. Il est arrivé avec plus de vécu dans le corps, mais... Ça montre à quel point Fowler est talentueux, puis c'est pas pour rien que quand vous voyez passer des listes des meilleurs espoirs devant le filet dans toute la LNH, si Fowler est pas premier, il est tout le temps
1: deuxième. Mais c'est pour ça, c'est pour ça aussi qu'il vient premier dans le top 5. Parce qu'à sa position, parmi il est le meilleur espoir en dessous de 2300, possiblement chez les gardiens de but. Alors c'est à sa position, c'est le meilleur espoir.
0: Puis je sais qu'on n'est plus dans la LNH où, tu sais, écoute, c'est des gardiens qui jouent 70 matchs par année puis ils mettent leur équipe sur leurs épaules, mais ça change la donne, là. Les 5-6 gardiens élites qui restent vraiment, leur équipe est en série pratiquement à chaque année, puis on se pose même pas de questions.
1: Non.
0: Tu sais, que ce soit avec Vasilevski, avec Tampa,
1: Tu donnes une chance à ton équipe d'accéder aux séries. Dès l'an dernier, Josh Shesterkin, ça a été compliqué parce que les Rangers allaient tout croche. C'est la même chose avec Connor Hellebuyck la saison dernière, mais il a pas été aussi bon que son année du trophée Hart, notamment.
0: Non, mais quand ils jouent leur game, sont durs. Tu sais, Ilya Sorokin avec les Islanders, là, t'avais deux raisons pourquoi les Islanders ont failli faire les séries. Matthew Schaefer, puis l'autre, c'est Ilya Sorokin. On verra si Fowler est capable de
1: finiras pas
0: devenir
1: en bas du classement.
0: Jamais. OK, on va prendre une pause au retour. Les meilleurs moments de la journée à BPM. Kirby Dach, qu'est-ce qu'on fait avec ce gars-là? Deuxième trio? Quatrième trio? Dans les estrades? Qu'est-ce qui va se passer avec lui? Ça a brassé pas mal dans le club du matin. Et justement, en parlant de Jacob Fowler, hier, Renaud Lavoie a expliqué pourquoi il faut même pas se poser de questions sur le ménage à trois. Le Canadien a donné sa réponse l'an passé et on vous fait entendre ça dans deux minutes.
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0: Kirby Dach est peut-être l'homme le plus mystérieux à Montréal. À quoi est-ce qu'on s'attend de lui l'an prochain? Est-ce qu'on a même des attentes dans le cas de Kirby Dach en vue de la prochaine saison? C'est sûr qu'être en santé, jouer, ce serait la base. On verra pour la suite. En tout cas, ce matin, ça a donné droit à un gros débat dans le club, disponible dès 5h54, avec Anthony Desaulniers et Anthony Marcotte et Gilbert Delorme dans le bureau des commissaires. Voici ce que ça a donné.
32: Ils vont jouer sur le quatrième trio, 45 games, les gars, Kirby Dach, cette année. C'est pas un quatrième trio. C'est pas un gars d'énergie. C'est pas un gars qui va amener, tu sais, des mises en échec, bing-bang, puis essayer de virer la game de bord. Pour être efficace, faut qu'il joue dans ces situations offensives, puis on va le placer où? Kirby Dach, cette saison. Dis-moi pas avec Demidov sur le deuxième trio, on fait une 5 up un matin, là.
33: Ben, c'est très possible qu'il soit là, Gilbert.
34: C'est sûr, c'est le
33: très possible. Ouais. Moi, je suis pas là, je le vois. J'aimerais que ce soit Bolduc qui soit là. Honnêtement, avec l'utilisation qu'on en a fait l'année passée, ça se peut encore que Dach ait une 45e chance de s'établir sur un top 6.
34: Ouais, puis honnêtement, tu sais, partons pas en peur, mais avant de bloquer un lancer l'année passée, il jouait pas si mal que ça. C'est après sa blessure que ça s'est compliqué. Il jouait du bon hockey, il était quand même impliqué défensivement, mais de là à dire que c'est un joueur de top 6, écoute, je pense pas que c'est le cas, mais c'est sûr que le Canadien va l'essayer là.
0: Les gars ont raison. Tu sais, on fait nos trios, là. Puis par défaut, on met tout Dach sur le troisième ou le quatrième parce qu'on se dit, ah, il mérite pas d'avoir une chance, mais Kirby Dach n'est pas un joueur de troisième ou quatrième trio. Il est pas capable de faire ça.
1: C'est pas dans son identité.
0: C'est ça. D'apporter cette étincelle-là, d'être intense, des grosses mises en échec, d'essayer de refaire virer le momentum de bord, d'être bon en échec avant, c'est pas ça.
1: C'est un gars de
0: ça
1: talent.
0: Ça veut-tu vraiment dire qu'il va commencer l'année sur le top 6,
1: Aïe, aïe, arrête de niaiser, je peux pas croire. Tu penses vraiment? Non, mais attends.
0: Je pose la question.
1: C'est pas fou. Mais mettons, c'est quoi ton deuxième trio? Tu commences quoi? Demidov, Dak?
0: Kapanen? Quel message est-ce que ça envoie, disons, à Alex Newhook?
1: Ben non, oublie ça. Il n'y a pas de chance.
0: Dont l'effort est irréprochable.
1: Il a été un des meilleurs en séries éliminatoires, Alex Newhook. Ça arrivera pas, ça, Oli.
0: OK, mais d'abord, qu'est-ce que tu fais avec Kirby Dach?
1: Je ne sais pas. Ça, c'est une méchante bonne question, parce que c'est vrai qu'il n'y a pas d'identité sur un troisième ou un quatrième trio. En même temps, tu l'as signé un an.
0: Est-ce que tu acceptes qu'il sera un boulet pour toi, puis que, regarde, prove it, Kirby, tu sais, montre-le que t'es capable de le faire, puis sinon, ben peut-être que tu vas te faire sortir de l'alignement éventuellement.
1: C'est que pour moi, c'est pas un joueur de centre.
0: Non.
1: Kirby Dach.
0: T'as raison.
1: C'est pas un joueur de centre. Après ça, tu veux-tu vraiment commencer avec lui à l'aile d'un deuxième trio? Ma réponse, c'est non.
0: Regarde, dans un monde idéal, en fait,
1: on le voudrait pas nulle part.
0: Ben, exactement.
1: Le problème, c'est qu'il est là.
0: C'est qu'il est là, son prix avec. Canadien a juste 12 attaquants, à moins qu'il se fasse tasser par un Florian Jacquet ou peu importe. Kirby Dach va commencer l'année à Montréal. Va falloir que tu lui trouves une chaise. Laquelle? Ça, c'est la question.
1: Oh. Il y a eu son bon moment en séries éliminatoires l'an dernier. Rappelle-toi la rédemption Kirby Dach.
0: Mm-hmm.
1: Non, mais c'est
0: ça a duré, hein, oui. Ça a duré quand même trois matchs à peu près, là.
1: Il y a eu quand même ce moment-là, suite
0: puis après
1: de...
0: ça, il a refait un Kirby Dach de lui-même.
1: Il a refait un Kirby Dach de
0: lui-même. C'est-à-dire qu'il n'y a pas eu de points dans quoi? Ces 10 derniers matchs de série,
1: exactement.
0: Je pense.
1: Exact. Mais, je sais pas ce que tu fais avec lui. J'ai l'impression que c'est comme une patate chaude. Je pense qu'on... Je le vois pas sur le top 6 pour commencer la saison. Je le vois sur un trio en manque d'identité, peut-être, chez le Canadien.
0: Tu le fais jouer avec Jake Evans en espérant qu'Evans le prenne un peu sous son aile, puis l'amène à être un joueur un peu plus complet, tu sais. En tout cas, Martin Saint-Louis, il doit se poser la même question
1: en ce moment.
0: Puis il se dit, qu'est-ce que je vais faire avec ce gars-là? Les gardiens de but, qu'est-ce qu'on fait ça? Il y en a trois en ce moment. Ménage à trois, est-ce que tu commences l'année à trois? À deux, t'en envoies sur un à Laval, peu importe. Le Canadien nous a déjà dit ce qu'ils vont faire. L'an passé, Renaud Lavoie nous explique pourquoi.
2: C'est pas une situation qui est idéale. J'entends, ah oui, mais Jacob Fowler, tu peux l'envoyer à Laval. Time out, là. Jacob Fowler, tu avais la possibilité de l'envoyer à Laval lorsque les séries ont commencé. Samuel Montembeau aurait très bien pu être le second à évidemment Jacob Dobesch. Et tu as pris une décision d'entreprise de dire non, Jacob Fowler ira pas jouer avec le Rocket. Et c'est important pour lui de vivre cette poussée en séries éliminatoires dans la Ligue nationale de hockey. Très important pour lui, pour sa progression, de le vivre. Parfait! Mais à partir de ce moment-là, je veux dire, tu as pris ta décision.
1: Mm-hmm.
2: Et ta décision, c'est que Jacob Fowler, là, il joue avec les Canadiens la prochaine saison. Ouais.
0: Je rejoins entièrement la lecture de Renaud Lavoie là-dessus. La décision, elle a été prise. Le message, il a été lancé. L'an passé, Fowler finit l'année à Montréal en saison régulière. Il est resté ici pour les séries, puis il a pas joué en série. Là. Je pense quelques minutes contre les Hurricanes dans un match où Dobesch s'est fait sortir.
1: Exact.
0: Mais on l'a gardé à Montréal, alors qu'on aurait pu l'envoyer à Laval, qui avait des aspirations
1: aussi,
0: pour gagner la Coupe Calder. Il y aurait eu pas mal plus d'action dans la Ligue américaine. Ils ont dit non, on ne veut pas que Montembeau soit le substitut à Dobesch. On veut que ce soit Fowler. Et moi, ça m'indique que ce sera la même chose cet automne.
1: Même chose. Je te suis à 100%. On n'est pas beaucoup en désaccord depuis le début de cette émission-là.
0: On va l'être après la pause.
1: Mais en même temps, c'est correct qu'on soit d'accord de temps en temps. On peut pas tout le temps se chicaner sur les positions dans la division du Canadien. Mais je te suis là-dessus. Puis pour moi, la décision a été prise à ce moment-là. C'était de donner cette expérience-là à Jacob Fowler. C'est pas pour le renvoyer dans la Ligue américaine l'année prochaine. Tu l'avais sur ton banc comme numéro 2.
0: C'est ça.
1: Devant Samuel Montembeau. Alors, à partir de ce moment-là, pour moi, il commence la saison à Montréal. Bon, ce que ça enchaîne comme décision, c'est
0: qu'est-ce
1: que tu fais avec Montembeau? Est-ce que, puis j'en suis persuadé, Montembeau va arriver au camp d'entraînement en pleine possession de ses moyens.
0: Ah, il est mieux d'arriver dans la forme de sa vie.
1: C'est
0: clair. Il va le faire.
1: Mais je pense que oui. Je pense que oui. À partir de ce moment-là, il y a peut-être une formation de la Ligue nationale qui va avoir un besoin devant le filet, qui va se retourner de dernière minute, qui va avoir besoin d'un deuxième pour épauler leur gardien de but. Il peut arriver des blessures aussi. à des mouvements de personnel. À partir de ce moment-là, Samuel a quand même un contrat qui est très abordable. Un peu plus de 3 millions de dollars par saison pour encore un an. Alors pour moi, c'est un contrat qui s'agence parfaitement à une équipe qui cherche un numéro 2, un numéro 2 pour peut-être compétitionner avec le numéro 1, mais encore là, numéro 2 dans le cas de Samuel Montembeau pour commencer la prochaine saison. Puis j'aimerais ça qu'il joue ailleurs juste pour son bien à lui, pour relancer sa carrière aussi en même temps. Je lui souhaite tout le meilleur, mais pour moi, ce meilleur-là, il n'est pas à Montréal en ce moment, dû à la circonstance des deux gardiens.
0: Puis tu sais, au pire, là, s'il trouve pas preneur, ben tant pis, c'est une business. Dobesh 1, Fowler 2, puis Montembeau jouera pas. Est-ce que tu l'envoies au balotage, puis il commence l'année à Laval? Est-ce que c'est un troisième gardien qui joue pas en attendant de trouver preneur ailleurs? Peu importe. La réalité, c'est que le Canadien n'est plus en reconstruction. Tu peux plus te permettre d'essayer des affaires, puis de faire des tests, puis des expériences, puis ci, puis ça. Chaque match compte. Tu veux gagner la division? Ben ça commence dès la fin du mois de septembre avec le début de la saison régulière. La saison régulière va brasser d'ailleurs dans la division Atlantique. Peut-être la division la plus compétitive de la Ligue, elle ou la Centrale, ça dépend comment vous voyez les choses. Et il y a déjà plusieurs rivalités. Canadien Bruins, ça fait longtemps. Même la bataille de la Floride, ça fait longtemps qu'on connaît ça. T'sais, il y a des rivalités bien établies depuis plusieurs années. Mais il y a aussi des nouvelles rivalités qui sont en train de se développer dans l'Atlantique. Et ça va prendre une coche supplémentaire l'an prochain. Et on vous explique pourquoi après la pause.
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0: Dans la game, je veux qu'on regarde ce qui se passe ailleurs dans la Ligue nationale de hockey, la division Atlantique. c'est bien évidemment la division du Canadien, mais il y a 7 autres équipes, mais surtout 8 équipes au total qui s'haïssent pas mal pour plein de raisons différentes. Ouais. Et je veux qu'on décortique ça FX. Vous allez voir, il y en a plein des rivalités dans cette division-là. On va commencer avec Sénateurs Panthers.
1: Aïe, aïe, aïe, aïe.
0: Qui, il y a quelques années, rien de spécial entre ces deux équipes-là. Mais cet été, ça a pris une tournure dramatique parce que le capitaine des Sénateurs, Brady Tkachuk, a décidé de faire faux bond puis de dire « Hey, je veux partir puis je veux pas partir n'importe où. Je veux seulement rejoindre mon frère chez les Panthers de la Floride. » Il se fait échanger là-bas. Là, dans les dernières semaines, Brad Marchand niaise Tim Stutz là sur les réseaux sociaux. Ça va être exceptionnel.
1: Ah oh oui, ça va être bon.
0: Panthers Sénateurs cette année.
1: Le premier match à Ottawa, c'est le 21 octobre. Moi, j'attends ce match-là.
0: C'est tôt dans l'année, en plus. Oh, c'est cool.
1: Ah oh, oui, c'est cool. Puis, t'échanges en plus ton capitaine à un rival de division parce qu'il voulait juste aller là, tu l'as mentionné, pour aller rejoindre son frère. Ce match-là va être incroyable pour toutes sortes de raisons. Il va avoir une vidéo hommage à Brady Tkachuk durant la première pause publicitaire. Ça a été confirmé par le président de l'organisation des Sénateurs. Je pense que... Puis Georges en a parlé tantôt, j'étais pas mal d'accord avec Georges. Je sais que tu penses peut-être pas de cette manière-là. Pour moi, je comprends la décision de l'organisation de faire une vidéo hommage. Parce que ça montre la classe quand même de l'organisation. Pas ouais. Parce que ce que Brady Tkachuk a représenté, nécessairement, c'est la classe de l'organisation. Il a été capitaine pendant 5 ans, il a été repêché par l'organisation aussi. Alors je comprends ça. Maintenant, est-ce que je m'entends? Est-ce qu'il y a des applaudissements? Pas du tout. Dans non. Le cas de la vidéo hommage.
0: Tué, là, copieusement.
1: Tous les partisans des Sénateurs à qui j'ai parlé haïssent en ce moment.
0: Moi, je suis sûr qu'il y a du monde qui vont ou qui se sont acheté un billet cette soirée-là.
1: Ouais.
0: Juste pour huer Brady Tkachuk.
1: Puis je me rappelle que la semaine dernière, le président avait confirmé que les billets étaient pas encore en vente, mais vous pouvez être certain que dès qu'ils seront en vente, s'ils le sont pas déjà depuis ce temps-là, que ça va être vendu rapidement. J'ai vraiment le pressentiment que ça va être vendu rapidement.
0: Ça va partir comme des petits fins chauds.
1: Et tout ça avec cette rivalité-là, Marchand, ce que tu dis-là. Est-ce que Marchand sera là pour le premier match? Ça, ouais. Ça reste à confirmer.
0: Tu sais, j'ai hâte de voir, mais... là, tu sais, on le sait, il y en a des tannants, là, chez les Sénateurs. C'est pas nécessairement des toughs, mais Ridley Greig, puis Nick Cousins. Oh. On les connaît à Montréal, là, parce qu'en pré-saison, ça brasse. Il y en a-tu, là, qui vont aller se faire aller de part et d'autre, avec les marchands de ce monde, les Tkachuk, Sam Bennett. Est-ce que ça va brasser? Est-ce qu'on va rappeler Curtis McDermott pour ce match-là? J'ai bien l'impression aïe, que aïe, oui. Tu sais, Sammy Blais, maintenant, Samuel Blais, il joue vrai. Pour les Sénateurs. C'est le genre de joueur qui va triper dans ce genre de match-là. Non, j'ai hâte. Parlant justement des Sénateurs, la rivalité avec les Leafs, elle vient de prendre une coche cet été.
1: Ouais.
0: Pourquoi? Daniel Alfredsson, monsieur sénateur, je pense qu'on peut dire que c'est le plus grand joueur de l'histoire de la ouais, franchise. Ouais. Là, lui ou Eric Carlson, mais en même temps, Eric Carlson a joué moins longtemps à Ottawa, bref. Dans les dernières années, Daniel Alfredsson était assistant-entraîneur avec Ottawa. Lui aussi, il a décidé de quitter, puis de s'en aller juste de l'autre bord de l'autoroute.
1: Ouais, c'est particulier, ça.
0: Entraîneur associé avec les Maple Leafs de Toronto. Je sais que ce matin, dans le club du matin, Nicolas Saint-Pierre, là, il disait que c'était une trahison, puis que c'était épouvantable, que ça avait aucun bon sens. Je le comprends. Parce que mettez-vous dans les souliers d'un partisan des Sénateurs, c'est comme si d'un matin on apprenait que Carey Price devenait l'entraîneur des gardiens chez les Bruins de Boston. On capoterait.
1: Surtout si jamais il était à Montréal avant ça et décidait de quitter pour se joindre aux Bruins.
0: Je veux qu'on entende Nick, là, rapidement, juste les premières secondes pour qu'on comprenne un peu l'émotion.
34: Vrai ou faux, Nick? Daniel Alfredsson quitte les Sens pour rejoindre les Leafs. Hey, c'est une trahison.
11: T'as raison pour ça. Puis oui, c'est une grosse trahison. C'est une haute trahison. Puis je suis en train de me dire, coudon, Alfredsson, ça commence à être une tendance, cette affaire-là. Quand ça marche pas, il lève les feux de tous les fois. Ça fait 3 fois qu'il décampe.
1: Aïe, aïe, aïe, aïe, aïe. Ça fait 3 fois qu'il décampe.
0: Puis on sait que c'est un coach, là.
1: Est-ce qu'il y a plus d'opportunités à Toronto, éventuellement, de prendre la barre de l'équipe? Première saison de Jim Hiller à Toronto. On sait pas comment ça va se passer encore. Est-ce que ça va être un succès? Succès ou non? Est-ce qu'il se donne une meilleure marge de manœuvre là-bas? Je comprends aussi pourquoi Nicolas Saint-Pierre est en beau fusil par rapport à cette décision-là.
0: Moi aussi. Ben, c'est comme personnel.
1: Mais c'est émotif aussi en même
0: temps. C'est émotif. Fait que j'ai hâte de suivre. Les Leafs, de leur côté, ben, il y a la rivalité avec les Bruins qui dure quand même depuis plusieurs années, mais ouais. Elle a pris une tournure intéressante depuis la transaction Frazier-Minton. Parce que Brandon Carlo, ça a été un fiasco complet à Toronto.
1: Monumental.
0: Il a même déjà été échangé cet été pour 2 choix de 3e tour. Pendant ce temps-là, Minton, on le voit comme le 2e centre de l'avenir des Bruins. On lui donne 50 millions de dollars. et Boston a le choix de premier tour de Toronto cette année.
1: En plus.
0: Deux équipes qui se détestent encore une fois cette saison, ça va être le cas.
1: Ah, ça va être bon. Quelle erreur de la part de Brad Treliving. Lui là, il a vraiment le don là d'arriver dans une équipe là puis faire de mauvaises transactions.
0: Il fout le bordel
1: sérieux
0: partout,
1: là. Ça a été un désastre à Toronto. Cette transaction là vieillit mal là, mais écoute, ça a juste aucun bon sens. Il y a une rivalité quand même entre ces deux équipes là, je pense. Puis ça vieillit mal.
0: Puis c'est pas la première échange, c'est pas le premier échange qui vieillit mal entre les deux. Évidemment, celui de Phil Kessel, si on remonte au début des années 2010, Phil Kessel était passé des Bruins aux Leafs pour deux choix de premier tour. Ces deux choix de premier tour-là sont devenus le deuxième au total, parce que les Leafs étaient pourris, Tyler Seguin, et un choix top 10, parce qu'il était pourri encore l'année d'après, Dougie Hamilton.
1: En plus.
0: Pendant ce temps-là, Boston sont allés gagner la coupe. Kessel, ça a été hyper décevant à Toronto. Et si tu remontes un peu plus tôt dans les années 2000 aussi, Tuukka Rask, repêché par les
1: aussi
0: Maple Leafs,
1: en plus,
0: se fait échanger pour Andrew
1: c'est
0: Raycroft.
1: C'est épouvantable.
0: Une des pires transactions de gardien qu'on a vu depuis longtemps. Là, John Tricca, si jamais les Bruins appellent, ne répond pas au téléphone.
1: Non, c'est un piège.
0: C'est un piège.
1: C'est un piège.
0: Coupe
1: tu
0: la ligne.
1: Tu peux te faire avoir.
0: Coupe
1: c'est
0: la
1: un
0: ligne.
1: Piège. Fais pas ça.
0: OK, les Bruins. Leur rivalité aussi contre les Sabres va être intéressante à suivre. Les deux clubs se sont affrontés en série. Je sais que ça n'a pas nécessairement brassé ou quoi que ce soit, mais ça ajoute tout le temps de l'animosité. Et en plus, t'as un certain J.J. Peterka qui a commencé sa carrière avec les Sabres. T'es allé faire un tour du côté de Utah l'an passé. Ben là, il débarque à Boston. Deux équipes aussi qui vont peut-être se battre dans le positionnement dans l'Atlantique. Ça va être bon aussi, le Boston-Buffalo.
1: Ouais, Kevin Adams, qui est rendu, qu'il travaille pour les Bruins de Boston,
0: c'est
1: aussi
0: vrai?
1: Conseiller principal. Alors, il était au cœur de cette transaction-là, de J.J. Peterka, de l'amener à Boston, alors que lui, il l'avait bien connu avec les Sabres à l'époque.
0: C'est ça.
1: J.J. Peterka, pour moi, ça demeure... Oui, c'est un bon joueur de hockey. J'ai vraiment été déçu l'an dernier à Utah. Je m'attendais à ce qu'il saisisse un peu plus cette opportunité-là. A été un peu déçu de son rendement. Je ne sais pas ce que ça va donner à Boston. Il va devoir quand même combler... tu me diras, c'est pas nécessairement la grande perte, celle d'Arvidsson, mais quand même,
0: il a marqué 50 quelques points.
1: Ouais, exactement, 25 buts la saison dernière. Il faut qu'il remplisse cette chaise-là.
0: T'sais, Peterka va peut-être avoir une occasion de jouer avec David Pastrnak.
1: Ça, c'est sûr.
0: Pour commencer l'année.
1: Ça aide tes statistiques.
0: Ça va peut-être être lui, ou peut-être qu'il va juste sur le deuxième trio, mais ça aiderait notamment... Fait que ça va être bon. Bon, pendant qu'on est sur le sujet des Sabres de Buffalo, avec le Canadien, ça commence à être pas pire, Buffalo-Montréal. Tu sais, en saison, il y a eu des duels assez coriaces. Ça s'était même battu à quelques reprises. Ils se sont affrontés en série. C'est le Canadien qui a eu le dessus avec un but d'Alex Newhook en deuxième prolongation. Puis ça, ce sont, tu sais, deux jeunes équipes, à peu près
1: en
0: du
1: plus.
0: Même âge. Ça va juste aller en s'améliorant, Buffalo contre Montréal.
1: Ah, mais en puis... Rasmus Dahlin qui dans cette série-là, qui était puni plus souvent qu'autrement, alors que c'est pas un défenseur qui est tant puni dans la Ligue nationale de hockey. Il y avait comme cette rivalité-là parce que Jakub Dobesh aussi était un peu fendant. Là, on se rappelle, il y a eu ça avec le Lightning, mais il y a eu ça aussi avec les Sabres de Buffalo. Je pense que c'est le début d'une rivalité, sans dire que c'est une rivalité canadien-Bruins. Quand même, ces deux équipes. Puis c'est drôle, Ali, parce que au début, Canadiens, Sénateurs, je trouvais que ça s'en venait pour être une rivalité comme celle-là. Deux jeunes équipes qui le niveau d'âge de la majorité des joueurs se ressemblait énormément. Avec la perte de Brady Tkachuk, je trouve que ça perd un peu de cette rivalité-là.
0: Ouais.
1: Les Sabres sont dans une position où je trouve que le niveau d'âge ressemble un peu plus à celui du Canadien. Alors, je m'attends à ce que les matchs Canadiens-Sabres soient haute émotion la saison prochaine. Je pense qu'on va avoir des bons affrontements. Ça va être intéressant. Puis cette année, les équipes de la même division s'affrontent quatre fois. Alors, deux fois
0: t'as
1: à domicile,
0: raison.
1: Deux fois à l'extérieur. Ce sont les équipes contre qui tu joues le plus.
0: Moi,
1: les équipes de ta division.
0: Qu'on joue pas assez contre... Les équipes... Il y a pas assez d'affrontements intra-division. Tu sais, quand on était plus jeune, FX, là, on n'est pas vieux, évidemment, là, mais si je me trompe pas, là, c'était du 6 ou 8 fois par année, là,
1: tu
0: dans les années 2000.
1: Tu jouais une fois contre une équipe de l'Ouest.
0: C'est
1: tu jouais
0: ça.
1: Soit à domicile, soit à l'extérieur, mais tu n'en jouais pas deux des matchs. Là, maintenant, c'est deux
0: c'est
1: matchs.
0: Ça.
1: Une fois à domicile, une fois à l'extérieur.
0: Il y avait beaucoup plus de duels entre les équipes de la même division. Ça crée l'animosité en saison régulière. quand tu t'affrontes en série, ça rend ça exceptionnel. C'est pour ça que Canadiens et Bruins, dans les années 2000, début 2010, c'était vraiment bon. Moi, je trouve ça dommage parce que je trouve que le hockey, c'est un sport qui est basé sur les rivalités. Les meilleurs matchs, ce sont des matchs de rivalité, là. Je préfère voir les Leafs, les Sabres, les Bruins, 6 fois par année,
1: que de jouer les Ducks contre, ouais, qui viennent, exactement.
0: Honnêtement, là,
1: ou de jouer contre fois contre les Canucks, mettons, dans saison, là.
0: Ça, je pourrais m'en passer.
1: Aussi, même chose.
0: En tout cas.
1: Et dans une division aussi relevée en plus que la division du Canadien en ce moment, ces affrontements-là, ça va être du bonbon cette année, là.
0: Exactement.
1: Mais t'en prendrais plus. Ça, c'est clair.
0: Parce qu'une autre équipe avec qui ça brasse pas mal, là, entre eux et le Canadien, c'est le Lightning. Écoute. Eux, on les haït, eux, là.
1: Hey, mais rappelle-toi, même avant les séries, là, rappelle-toi du dernier match contre Tampa, c'était au Centre Bell. Tampa avait créé l'égalité en fin de match, un but de Darren Radish qui avait fait un signal là, à la foule au Centre Bell.

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1: Ketchup sont là.
2: Ça va.
1: Justement, avec Brandon Eagle, tu sais, rappelle-toi, aux 4 ouais. Nations. Aux 4 Nations, c'était Brady ou Mathieu qui s'était battu avec Eagle? C'était, je pense que c'était Mathieu.
2: C'est une bonne question. J'ai un blanc.
1: C'était Mathieu.
2: Mathieu. Oui, parce que cette rivalité-là entre le Lightning et les Panthers. C'était Mathieu qui avait acheté les gars contre Brandon Eagle. C'est deux joueurs qui se détestaient déjà à la base.
1: Ça reste que Brady, les gars chez les Sénateurs le connaissent déjà très très bien. Fait que ça risque de brasser pas mal, là. Puis tu sais, ce sont deux équipes qui se sont beaucoup affrontées en séries éliminatoires aussi. Là, les Panthers, ils sont de retour, ils sont affamés, ils vont avoir le couteau entre les dents. Le Lightning a aussi énormément de choses à prouver. Fait que la bataille de la Floride, elle va être encore... Parce que l'an passé, c'était pas la même chose. Les Panthers, c'était juste pas dans le coup.
2: Et t'ajoutes un gars comme Radko Gudas aussi pour les Panthers. Un gars qui a déjà passé par l'organisation du Lightning. Il y a longtemps, tu me dis.
1: Oh, ouais, mais quand même.
2: Mais quand même, il a connu certains grands noms qui font partie de l'organisation encore aujourd'hui. Lui, il vient ajouter une coche dans cette rivalité-là par son jeu physique, parce qu'on sait comment il se comporte
1: des
2: sur une glace.
1: Des coups cochons, il va en sortir.
2: Le Lightning avait changé un peu sa mentalité pour pas se faire...
1: C'est comme une nouvelle intimider. Identité.
2: Exactement.
1: C'est comme si les Panthers ont un peu traumatisé Lightning, puis là, ils se sont forcés à développer un nouveau visage, puis là, l'an passé, Lightning était méchant, puis il sacrait des volets à tout le monde qui affrontait, ben, c'est à cause des Panthers. Fait que quand les deux vont sauter sur la glace encore cette année, c'est pas mal ça. À quoi on va avoir droit?
2: J'ai hâte que la saison commence. Ça sent bien, là.
1: Aussi.
2: Ça sent bien.
1: Ben là, en fin de semaine, c'est le tournoi des recrues.
2: Ouais.
1: C'est pas du côté du Centre Bell. Je me demande si le Canadien aurait été capable de remplir le Centre Bell avec l'équipe
2: qu'il a en ce moment.
1: Ouais, l'équipe de recrues qui est menée par Tyler Thorpe et Owen Prost.
2: C'est quoi?
1: Probablement
2: quand même.
1: Là, c'est cool pour les gens qui nous écoutent du 96.5 dans le coin de Gatineau parce que ça se passe au Centre Slush Pop.
2: Exactement. Les espoirs des Jets à partir de samedi.
1: Ceux des Leafs et des Sénateurs aussi vont être là, je pense, dans d'autres duels. Fait que ça va être bon. Et la pré-saison, ça commence bien évidemment la semaine prochaine avec le camp du Canadien. FX, merci.
2: Merci à toi.
1: Merci à vous d'avoir été à l'écoute pour une autre édition de La Game. On va être de retour demain à 18h pour les auditeurs de haut. Ben, c'est Lara Gonzalez demain midi et pour ceux de BPM Sports, c'est le club du matin de 5h54. Passez une bonne soirée tout le monde et on se parle demain. Bye.
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8: Ici Christophe Moquin. Selon les économistes, les droits de douane de rétorsion ne devraient pas entraîner de hausse de prix des aliments, mais d'autres produits devraient voir leur prix augmenter. Ces droits de douane de rétorsion, qui varient de 15 à 50 s'appliquent sur une longue liste de produits, notamment les produits laitiers, les cosmétiques et les vêtements. L'économiste principal chez Desjardins, Florence Jean-Jacob, précise que la plupart des importations visées sont également produites au Canada et qu'il devrait donc être relativement facile pour les grossistes alimentaires de trouver des solutions de rechange. Finalement, l'organisation Les Affaires d'abord Canada indique dans son rapport annuel que pour la première fois, les dangers liés à l'Internet figurent en tête de son classement des 10 principales menaces. Le rapport indique que les enfants sont exposés à des jouets dotés d'intelligence artificielle et à des contenus générés par des algorithmes avant même d'apprendre à lire. Il cite de multiples risques liés à l'environnement en ligne, notamment le cyberharcèlement, le leurre d'enfants, l'extorsion sexuelle, les abus facilités par l'intelligence artificielle et les répercussions sur la santé mentale. Ça complète le bilan de l'actualité d'Arsenal Média. On vous souhaite une belle fin de journée à notre antenne.

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Je vous souhaite une excellente soirée, toujours sur les ondes du O141, le meilleur de la musique. Tommy Coderre qui vous retrouve encore une fois pour toute la semaine. On s'est parlé hier soir, même si c'était un férié, sauf que là, on se reparle après une première journée de retour au travail. Comment ça s'est passé? D'ailleurs, à tous ceux et celles qui travaillent la nuit, je vous souhaite une excellente soirée, une excellente nuit, puis un beau chiffre aussi. Continuez de nous écouter pour le meilleur de la musique. 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Bonne soirée.

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Saint-Jean, oubliez pas qu'il y a toujours le marché public estival de Saint-Bruno. Hein, ça se passe ce samedi 12 septembre à partir de 9h. Donc, quand même tôt en matinée jusqu'à 13h30 en début d'après-midi. C'est à la place du village que ça se passe. Il y aura une trentaine d'exposants sur place avec un atelier culinaire aussi qui va être offert par François Lompré. Donc, si jamais ça vous tente, c'est un auteur et animateur de l'émission là, Les Touilleurs. Donc, c'est sûr et certain que vous l'avez déjà vu. Allez voir sa photo là, sur les réseaux sociaux. Vous allez comprendre de qui je parle. Marché public qui vous reçoit tous les samedis d'ailleurs. Beau temps, mauvais temps. Jusqu'au 31 octobre. Jusqu'à Halloween. Facile à retenir.

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